0: Brooke Fraser, Something in the Water sur Phare FM. 2h06, vous écoutez la radio Autrement dans la nuit Autrement. On est ensemble jusqu'à 5h avec au programme dans la prochaine heure Bible Project. Je vous laisserai un proverbe russe. On retrouvera également un court extrait d'une réflexion de Andrew Womack. Et puis Hommes et Femmes, mode d'emploi et de la musique. Tout de suite, Copa et Gloria Relic et la chanson Claire Obscure. Bienvenue sur Phare FM. À tout à l'heure.
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1: Si vous essayez de décrire Dieu, cela pourrait s'avérer difficile ou intimidant. Mais lorsque les auteurs de la Bible réfléchissaient au mystère de Dieu, ils décrivaient constamment le caractère de Dieu de cette façon. Compatissant et plein de grâce, lent à la colère, riche en amour loyal et en fidélité. Nous allons étudier la deuxième caractéristique clé de cette déclaration. Plein de grâce. Le mot hébreu est « chanoun », qui est lié au nom hébreu « chen ». Ce mot « chen » est souvent traduit par « grâce » ou « faveur ». Et si vous étudiez comment ce mot est utilisé dans la Bible, vous trouverez une histoire fascinante. L'une des significations de « chen » est « ravissant » ou « favorable ». Dans les psaumes, il est dit qu'un poète qualifié a des lèvres de « chen ». Autrement dit, il peut joliment formuler des propos qui ravissent l'audience. Ou un bijou éblouissant est un ornement de « chen ». Il attire l'attention et la faveur. C'est pourquoi « chen » est souvent le mot utilisé pour décrire un don fait par plaisir ou faveur. Dans ces cas-là, « chen » pourrait être traduit par « grâce ». Comme dans l'histoire d'Esther qui se présente au roi de Perse pour demander que elle et son peuple soient épargnés de la mort. Démarche qu'elle appelle une requête de « chen ». Et parce qu'Esther plaît au roi, il lui fait une faveur et exauce son vœu. Donc, accorder une faveur, c'est « chen », car cela est motivé par le plaisir. Le type de reine le plus extrême est de faire preuve de faveur envers quelqu'un qui doit obtenir ce qu'il mérite et non un don généreux. Comme Jacob, qui a trompé son frère Ésaü, il s'est enfui, puis après 20 ans, il veut revenir arranger les choses. Alors, il vient voir Ésaü et lui demande « Puis-je trouver reine à tes yeux ?» Jacob ne demande pas ce qui est juste, mais une faveur. Et étonnamment, c'est ce qu'Ésaü lui accorde. Il choisit de se réjouir auprès de son frère Jacob et de lui faire une grâce qu'il ne mérite pas. Par ailleurs, reine requiert un esprit généreux, ce que les gens ont parfois. Mais dans la Bible, celui qui montre plus de reine que quiconque est Dieu. Comme lorsque Dieu a sauvé les Israélites de l'esclavage en Égypte et qu'ils l'ont rapidement trahi en prêtant allégeance à une idole en or comme leur Dieu. Mais ensuite, Moïse intervient et demande à Dieu de faire un don qu'il ne mérite pas. Dieu accepte en démontrant l'acte ultime de chen, le pardon et la promesse d'être avec ce peuple. Ce trait de caractère de Dieu révèle sa fiabilité car plus de 40 fois dans le livre des psaumes, le peuple réclame le chen de Dieu quand ils sont malades, en danger ou quand les Israélites sont en exil. Les prophètes bibliques comme Ésaïe se sont penchés sur le chen de Dieu dans le passé et ont déclaré avec assurance que Dieu montrera un jour le chen à son peuple en délivrant ce dernier, ainsi que toute la création de la mort et de la ruine. Maintenant, lorsque nous nous tournons vers les auteurs du Nouveau Testament, ils décrivent le chen de Dieu par le mot grec « charis », qui signifie « don de grâce ». Comme lorsqu'on nous présente Jésus dans l'Évangile de Jean, on nous dit que Jésus est le glorieux charis de Dieu sous forme humaine, envoyé dans un monde de personnes piégées par les ténèbres et la mort. Car, selon l'apôtre Paul, nous sommes comme des morts vivants. Dieu a livré l'humanité aux conséquences destructrices de nos décisions égoïstes. Mais selon Paul, Dieu est riche en miséricorde, et par son charis, il nous a sauvés. Il fait référence à la façon dont la vie, la mort et la résurrection de Jésus nous sont offertes comme un don généreux de la vie qui est plus puissant que la mort. Et, comme tout don, tout ce qu'il y a à faire, c'est de le recevoir. Alors, vous comprenez maintenant pourquoi les auteurs bibliques reviennent beaucoup sur cette spécificité du caractère de Dieu dans la Bible. Quand le peuple est prêt à reconnaître ses défaillances et à demander à Dieu le chen, il répond toujours de la même manière et avec générosité. Dieu fait don de lui-même, de sa vie et de son amour. Et c'est ça le sens de l'expression « Dieu est plein de grâce ».
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C'était Pat Barrett, I've Got a Fire sur Sare FM. Il va être 2h30 et c'est la radio Autrement qui vous accompagne dans la nuit Autrement. Un proverbe russe dit ceci, en parlant peu, tu entends davantage. Fin de citation. Je vais donc arrêter de parler et je vous laisse écouter Justin Timberlake, Can't Stop the Feeling, toujours sur la radio Autrement. À tout à l'heure.

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0: Greg Zibel, Here to Stay sur Phare FM, 2h39, la radio autrement, avec vous dans la nuit autrement. Tout de suite un court extrait d'une réflexion de Andrew Womack.
1: Le ministère d'Andrew Womack, en collaboration avec Phare FM, est heureux de vous présenter ses émissions « La vérité de l'Évangile » sur la grâce et l'amour inconditionnel de Dieu. Les gens demandent à Dieu des choses qu'il a déjà données. Et vous savez, j'ai beaucoup utilisé cette illustration. Mais lorsque je prêche ce message dans une église, il m'arrive souvent de donner ma Bible à quelqu'un et de demander, vous voyez cette personne qui a ma Bible sur ses genoux. Comment devrais-je réagir si elle me demandait, pourrais-je avoir votre Bible? Si vous me demandez de vous donner quelque chose que je vous ai déjà donné, comment voulez-vous que je réponde à une telle demande? Honnêtement, je ne sais pas comment je réagirais dans une telle situation. Je ne dirais probablement rien en me demandant « mais qu'est-ce qu'ils demandent? Qu'est-ce qu'ils veulent dire? Ne se rend-ils pas compte que je leur ai déjà donné ma Bible? » Si vous demandez quelque chose que vous avez déjà, la personne qui vous l'a donné sera quelque peu abasourdie. Elle ne saura certainement pas quoi dire. C'est très similaire à la réponse que vous recevez de Dieu quand vous dites « Oh Dieu, guéris-moi !» et que vous n'entendez rien. Et « Oh Dieu, bénis-moi !» et « Oh Dieu, donne-moi des finances !» et vous suppliez Dieu pour recevoir toutes ces choses, et vous n'entendez rien en retour. Si Dieu pouvait être confus, je crois qu'il le serait. En s'interrogeant, pourquoi me demande-t-il de faire ce que j'ai déjà fait?
0: Et Andrew Womack revient à 3h15 sur Phare FM dans la nuit autrement. De la musique pour poursuivre, les Man, les Étoiles, Kanji Girac, Le Choix. Et tout de suite, on écoute Happy de Pharrell Williams. À tout à l'heure, toujours sur la radio autrement, Phare FM dans la nuit autrement.

0: Falcon de Good Stuff sur Phare FM, 2h52, hommes et femmes, mode d'emploi, votre prochain rendez-vous.
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2: Nous parlons aujourd'hui des fantasmes.
3: Le fantasme est un mécanisme de guérison que Dieu a mis en nous pour que quand notre cerveau subit un fort traumatisme, eh bien, il va déclencher un plaisir aussi fort que la douleur due au traumatisme avait marqué dans le cerveau pour venir guérir le traumatisme. Donc le plan de Dieu avec ça, c'était que s'il y a un gros traumatisme, je crée une zone de plaisir dans le cerveau avec le fantasme qui va pouvoir venir guérir le traumatisme. Excellent. Comme le diable a essayé de nous tromper là-dessus, il faut qu'on arrive à bien cadrer ce que Dieu avait prévu, hein. Donc on va utiliser trois couleurs, vert, orange et rouge. Le fantasme vert, c'est si, par exemple, on devient vieux tous les deux et que nos corps ne fonctionnent plus, rien ne nous empêche tous les deux de fantasmer à notre vie sexuelle de quand on était jeune. Nos corps étaient plus alertes et efficaces et on arrivait à avoir une relation sexuelle qui atteignait un niveau qu'on ne pourrait plus, par exemple, en étant plus âgé. Voilà un fantasme tout à fait sécurisé parce qu'il se passe entre nous deux. La relation sexuelle, c'est aussi au niveau émotionnel et spirituel. Nos deux cerveaux peuvent se connecter en rêvant à notre amour physique tous les deux.
4: Donc si je suis en voyage et que je sais que je vais te retrouver dans deux jours, est-ce que je peux penser au moment où je vais te retrouver.
3: Bah oui, c'est exactement la même chose. On pense l'un à l'autre, donc on n'est pas en train de s'évader avec quelqu'un d'autre. Le fantasme va nous connecter tous les deux. On peut se connecter sexuellement grâce au fantasme, même à distance.
5: Donc ce que tu veux dire, c'est que finalement le fantasme n'est absolument pas un problème à partir du moment où il reste dans le contexte du couple et que l'objet de fantasme est ton mari
3: exactement.
5: Ou ta femme.
3: Exactement, la zone verte. Il ne faut pas en avoir peur en fait. Ça fait partie de la vie sexuelle parce que n'oublions pas, on connecte au niveau physique, mais aussi émotionnel et spirituel.
4: Pour être clair, il n'y a pas de péché quand cela reste dans ce cadre.
3: Maintenant, le niveau orange, on annonce peut-être un danger. On n'est pas encore dans le rouge, mais il va falloir faire attention. Par exemple, une jeune fille célibataire. Pour nous, les femmes, on fonctionne avec un cycle de 28 jours. Et à peu près au milieu, à peu près. Hein. On va pondre un ovule, en fait. Et quand on va pondre un ovule chimiquement, nos hormones vont s'agiter et notre corps va lancer des messages, des signaux en disant « Je suis prêt !» Si jamais il y avait un petit spermatozoïde dans le coin, on pourrait avoir un bébé. Une jeune femme, dans ce cas-là, c'est important de savoir reconnaître que dans cette zone du moi, eh bien, on va avoir des choses qui se passent dans le corps et elle va avoir un fantasme d'être tenue dans les bras de son mari, potentiellement son mari, etc. Donc elle va pouvoir remercier Dieu pour le fait que son corps fonctionne bien, prier pour son futur mari, par exemple, canaliser cette énergie sexuelle qui est normale, mais la canaliser pour qu'elle n'aille pas dans ailleurs. Un adultère ailleurs, là où on deviendrait dans le rouge, mais qu'elle aille pour donner gloire à Dieu pour son futur mari, pour le fait que son corps fonctionne bien. Donc on va canaliser l'énergie sexuelle vers quelque chose de beau. Le fantasme à ce niveau-là d'imaginer une vie mariée est tout à fait sécurisé. Tant qu'on fait attention, ça peut être une zone dangereuse. Puis bien sûr, la zone rouge va s'attacher à ce que Jésus dit. Hein. Rien qu'en penser, on peut tomber dans l'adultère. Si mes fantasmes m'amènent alors à imaginer
5: quelqu'un
3: d'autre, là on est dans la zone rouge et c'est là que le diable nous essaie de nous mentir et de nous voler quelque chose qui était beau.
5: Ok.
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0: On est lundi, on est le 4 mai, c'est la radio Autrement qui vous accompagne dans la nuit Autrement. Bienvenue sur Phare FM.
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0: 21 Pilots Ride sur Phare FM, les 3h08, c'est la radio Autrement qui vous accompagne. On est ensemble et c'est jusqu'à 5h dans la nuit Autrement. Ce lundi 4 mai, bienvenue, je vous souhaite une bonne semaine. Voilà, c'est ce que je vous souhaite en avance, une bonne semaine avec la radio Autrement, avec Phare FM. Et si vous travaillez cette nuit, je vous souhaite encore bon courage. On poursuit notre programme, on retrouve tout à l'heure une courte réflexion de Andrew Womack et un peu plus tard présentiel un moment avec Jésus et de la musique. Tout à l'heure, Jamie McDonald, Won't Let Go et tout de suite c'est Ce qui me va de Pierre Garnier. Et moi ça me va très très bien de vous accompagner encore jusqu'à 5h. À tout à l'heure.
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0: Le ministère d'Andrew Omak, en collaboration avec Phare FM, est heureux de vous présenter ses émissions « La vérité de l'Évangile » sur la grâce et l'amour inconditionnel de Dieu. Bienvenue dans notre émission « La vérité de l'Évangile ». Je continue à enseigner la série que j'ai intitulée « Vous l'avez déjà » et dont le sous-titre est « Alors cessez de courir après ». Les gens demandent à Dieu des choses qu'il a déjà données. Et vous savez, j'ai beaucoup utilisé cette illustration. Mais lorsque je prêche ce message dans une église, il m'arrive souvent de donner ma Bible à quelqu'un et de demander, vous voyez cette personne qui a ma Bible sur ses genoux? Comment devrais-je réagir si elle me demandait, pourrais-je avoir votre Bible? Si vous me demandez de vous donner quelque chose que je vous ai déjà donné, comment voulez-vous que je réponde à une telle demande? Honnêtement, je ne sais pas comment je réagirais dans une telle situation. Je ne dirais probablement rien en me demandant « Mais qu'est-ce qu'ils demandent? Qu'est-ce qu'ils veulent dire? Ne se rend-ils pas compte que je leur ai déjà donné ma Bible ?» Si vous demandez quelque chose que vous avez déjà, la personne qui vous l'a donné sera quelque peu abasourdie. Elle ne saura certainement pas quoi dire. C'est très similaire à la réponse que vous recevez de Dieu quand vous dites « Oh Dieu, guéris-moi !» et que vous n'entendez rien. Et « Oh Dieu, bénis-moi !» et « Oh Dieu, donne-moi des finances !» et vous suppliez Dieu pour recevoir toutes ces choses, et vous n'entendez rien en retour. Si Dieu pouvait être confus, je crois qu'il le serait. En s'interrogeant « Pourquoi me demande-t-il de faire ce que j'ai déjà fait ?» N'ai-je pas dit, dans 1 Pierre 2:24, par exemple, que par mes meurtrissures, ils ont été guéris? Ils ont été guéris. Et s'ils ont été guéris, alors ils sont guéris. Pourquoi me demandent-ils de les guérir? C'est parce que nous ne croyons pas que nous sommes guéris. Nous croyons plus à ce que nous ressentons, à ce que le médecin dit qu'à ce que Dieu dit. Donc ce silence que nous obtenons après nos prières, je prends quelques libertés ici, mais dans un sens, c'est comme si Dieu disait à Jésus, « Ne leur as-tu pas dit que par tes meurtrissures, ils avaient été guéris? Pourquoi demandent-ils la guérison alors que nous leur avons déjà donné ?» On comprend que ça n'est tout simplement pas très intelligent de faire ça. C'est ce que j'essaie de faire comprendre, que Dieu a anticipé tous les problèmes auxquels nous pourrions avoir à faire face et qu'avant même que vous n'en ayez besoin, Dieu avait déjà créé la provision. Dieu a déjà pourvu, et si vous êtes né de nouveau, si Jésus est devenu votre Seigneur, nous avons lu ce passage qui dit que vous avez déjà reçu le pardon, que Dieu vit déjà en vous, et que tout ce que Dieu est et a est à l'intérieur de vous. Vous n'avez pas besoin que Dieu vous donne quoi que ce soit, vous avez besoin de puiser dans ce que Dieu a déjà mis à l'intérieur de vous. J'ai commencé à lire Éphésiens chapitre 1, mais laissez-moi descendre au verset 15. Et à partir de ce verset jusqu'à la fin de ce chapitre, Paul adresse une prière. Avant que je ne lise cette prière, laissez-moi vous poser une question. Si on vous demandait d'écrire une prière pour les gens qui vivront dans 2000 ans, vous savez, quand Paul a écrit cela, c'était il y a presque 2000 ans. Et nous voici en train de lire sa prière aujourd'hui. Si vous deviez écrire une prière qui s'adresse aux gens qui fouleront cette terre 2 millénaires après vous, comment prierez-vous pour eux? Parce que j'ai entendu tant de gens prier, je peux vous dire ce que la majorité des gens qui regardent cette émission prieraient. Ça ressemblerait certainement à ça. « Oh Dieu, bénis ces gens. Dieu, répands ton esprit sur cette génération. Fais une chose nouvelle. Oh Dieu, souffle. Oh Dieu, agis. » Et la plupart des gens ne feraient que supplier Dieu de faire quelque chose de nouveau, de toucher ces gens. Mais voyons comment Paul a prié. Prêtez l'oreille à ce qu'il dit. Paul ne prie pas pour que Dieu fasse quelque chose, pour qu'il répande son esprit pour qu'il agisse. Non, il prie pour que Dieu leur montre ce qu'il a déjà fait. C'est totalement différent. La plupart d'entre nous demandent à Dieu de faire quelque chose qu'il n'aurait pas encore fait. Paul priait pour que nous ayons une révélation de ce que Jésus a déjà fait. Il a déjà pourvu à tout. Au verset 15, il dit, « C'est pourquoi moi aussi, après avoir entendu parler de votre foi dans le Seigneur Jésus et de votre amour pour tous les saints, je ne cesse de dire toute ma reconnaissance pour vous lorsque je fais mention de vous dans mes prières. Je prie que le Dieu de notre Seigneur Jésus-Christ, le Père de gloire, vous donne un esprit de sagesse et de révélation qui vous le fasse connaître. Quelqu'un pourrait dire, « Eh bien, juste là, il demande à Dieu de leur donner de la sagesse. » Si vous le prenez dans son contexte, le verset 8 dit, « Dieu nous l'a accordé avec abondance en toute sagesse et intelligence. » Dieu le leur avait déjà donné. À la nouvelle naissance, vous recevez la pensée de Christ dans votre esprit. 1 Corinthiens chapitre 2, verset 16 le dit. Vous avez déjà la pensée de Christ. Vous avez déjà la sagesse. Il prie simplement pour que Dieu fasse ressortir cette sagesse. Si vous considérez le contexte, vous pouvez le voir. Il prie donc pour que Dieu vous donne un esprit de sagesse et de révélation qui vous le fasse connaître. Et regardez au verset 18, « Je prie qu'il illumine les yeux de votre cœur. » En d'autres termes, il s'agit de prier pour mieux comprendre ce que Dieu a déjà fait. Il ne prie pas pour que Dieu les touche, fasse une chose nouvelle, répande son esprit, leur donne la foi, leur donne une nouvelle onction ou fasse quelque chose jamais fait auparavant. Non, il prie pour que leurs yeux s'ouvrent à ce qu'ils ont déjà. Il parle des yeux de votre cœur. Le mot pour cœur ici est le mot grec « dianoia ». Et il signifie « pensée profonde ». Ce n'est pas quelque chose de superficiel. Il ne s'agit pas seulement d'une connaissance intellectuelle, mais d'une connaissance du cœur. Je prie qu'il illumine les yeux de votre cœur pour que vous sachiez quelle est l'espérance qui s'attache à son appel. À nouveau, par le passé, j'ai enseigné sur ces phrases pendant 30 minutes à une heure chacune. Je les survole rapidement, mais il faut que les yeux de votre cœur s'illuminent pour que vous sachiez quelle est l'espérance qui s'attache à son appel. Nous participons à son appel, à son ministère. Je le représente, vous le représentez, Christ. Nous sommes en union avec lui. C'est juste extraordinaire. J'aimerais avoir le temps d'enseigner sur ces vérités. Et quelle est la richesse de son glorieux héritage au milieu des saints? Certaines personnes, quand elles pensent à la gloire de Dieu, veulent s'imaginer le trône dans le ciel. Elles veulent s'imaginer l'arc-en-ciel qui entoure le trône, tous les anges, les 24 anciens, la mer de cristal, les multitudes. Et toutes ces choses sont bonnes et elles ont leur place. Mais il est question ici de vos yeux qui peuvent être ouverts à la richesse de son glorieux héritage au milieu des saints. Je ne nie pas que le ciel est un endroit génial. La gloire de Dieu est au ciel, mais la gloire de Dieu est aussi en vous. 2 Thessaloniciens chapitre 2 dit que c'est à cela qu'il vous a appelé par notre évangile, pour que vous possédiez la gloire de notre Seigneur Jésus-Christ. Vous avez dès maintenant la gloire de Dieu dans votre esprit. Et certains d'entre vous ont le réflexe de se regarder, comme si vous pouviez la voir là, dans votre miroir. Elle n'est pas dans votre corps physique. Elle n'est pas dans vos pensées, à moins que vous n'ayez renouvelé votre intelligence et que vous n'ayez puisé de cette gloire en renouvelant vos pensées. Mais la gloire est dans votre esprit né de nouveau. Vous avez la gloire de Dieu. L'héritage est au milieu des saints. Il est dit dans Romains chapitre 8, il me semble que c'est au verset 18, « J'estime en effet que les souffrances du temps présent sont sans proportion avec la gloire qui doit être révélée en nous. » Non pas seulement à nous, mais en nous. Vous avez déjà la gloire de Dieu. Et quand nous arriverons au ciel, nous aurons un corps glorifié et une âme parfaite, une intelligence qui n'aura aucune limite. Et la gloire qui est déjà en vous agira à ce moment-là, à travers vous, dans tous les domaines. Mais vous l'avez déjà en vous. Elle ne sera pas seulement révélée à vous, mais en vous. Romains chapitre 8, verset 18. Vous avez la gloire de Dieu. Cet héritage est au milieu des saints. Si pour une raison quelconque, vous deviez la remplacer, si vous pouviez simplement annuler la gloire qui est en vous, la puissance, l'héritage, les glorieuses richesses de cet héritage, si vous pouviez d'une façon ou d'une autre effacer ou annuler tout cela et qu'il fallait le remplacer, cela mettrait le ciel en faillite de devoir remplacer ce qui est déjà à l'intérieur de vous. Vous avez reçu cette gloire en vous, mais elle ne vous apportera rien si elle reste piégée dans votre esprit et si elle ne se manifeste pas au travers de votre âme. Si vous ne savez pas ce que vous avez et si vous ne la laissez pas agir dans votre corps, si vous n'agissez pas en conséquence, elle ne vous sera d'aucun bénéfice. Mais un jour, nous arriverons au ciel et cette gloire nous sera révélée et je crois que c'est l'une des raisons pour lesquelles Dieu va devoir essuyer des larmes de nos yeux. La plupart des gens pensent que c'est à cause des souffrances que nous aurions eu à endurer dans cette vie, que nous devons nous traîner jusqu'au ciel, Et quand nous y arrivons enfin, nous allons tous pleurer parce que la vie sur terre aura été si difficile. Mais je crois qu'il se pourrait aussi que lorsque nous nous tenons devant le Seigneur et que tout d'un coup nous recevons un corps glorifié, une pensée renouvelée et que nous comprenons ce que nous avions à l'intérieur de nous pendant tout ce temps, que nous avions la gloire de Dieu, que nous avions la même puissance qui a ressuscité Jésus d'entre les morts à l'intérieur de nous et que nous avons souffert de maladies, d'arthrose, de telle ou telle douleur et que nous avons supporté tout cela, alors que nous avions la gloire de Dieu à l'intérieur de nous à chaque instant, je crois qu'il va y avoir des pleurs, des gémissements et des grincements de dents et que Dieu va devoir surnaturellement essuyer les larmes de nos yeux, non seulement à cause de toutes les difficultés que nous avons eues dans cette vie, mais aussi lorsque nous réaliserons que nous avons vécu si loin de nos privilèges, que nous n'en avons pas profité. Je pense qu'il va y avoir des pleurs et des gémissements et que Dieu va devoir essuyer les larmes de nos yeux. Donc dans ce 18e verset, il prie pour que vous puissiez voir quelle est la richesse de son glorieux héritage au milieu des saints. Et au verset 19, et quelle est l'infinie grandeur de sa puissance qui se manifeste avec efficacité par le pouvoir de sa force envers nous qui croyons. Cette puissance, il l'a déployée en Christ quand il l'a ressuscité et l'a fait asseoir à sa droite dans les lieux célestes, au-dessus de toute domination, de toute autorité, de toute puissance, de toute souveraineté et de tout nom qui peut être nommé, non seulement dans le monde présent, mais encore dans le monde à venir. Il a tout mis sous ses pieds et il a donné pour chef suprême à l'Église, qui est son corps, la plénitude de celui qui remplit tout en tous. À nouveau, je pourrais prendre chacune de ces phrases, chaque verset, et les développer un à un. Mais l'élément principal sur lequel je veux me concentrer est qu'au verset 19, il prie pour que vos yeux soient ouverts à l'infinie grandeur de sa puissance qui se manifeste avec efficacité par le pouvoir de sa force envers nous qui croyons. Il s'agit de la même puissance qu'il a utilisée lorsqu'il a ressuscité Jésus-Christ d'entre les morts. Il y a beaucoup de chrétiens qui pensent « Eh bien oui, j'ai une certaine puissance en moi, mais je n'en ai pas assez. Oh Dieu, donne-moi plus de puissance, donne-moi plus d'onction, donne-moi plus de foi. » Vous savez, il y a des gens qui utilisent des versets comme dans 2 Rois chapitre 2, où Élisée a reçu une double portion de l'onction d'Élie, et il a fini par faire deux fois plus de miracles. Et j'ai même été dans des églises qui organisaient des soirées double portion. Et ils vous demandent de les laisser vous oindre avec de l'huile et prier pour que vous ayez deux fois plus d'onction. Maintenant, vous pourriez avoir deux fois plus d'onction active en vous, mais vous ne pouvez pas avoir deux fois plus d'onction. Élisée a pu recevoir deux fois plus d'onction qui était sur Élie, parce qu'il n'en avait qu'une partie, mais nous en avons la plénitude. Nous venons de lire au verset 23 que Jésus a été donné pour chef suprême à l'Église, qui est son corps, la plénitude de celui qui remplit tout en tous. Il est dit dans Jean chapitre 1, il me semble au verset 16, que nous avons tous reçu de sa plénitude, et grâce sur grâce. Vous avez reçu de sa plénitude. Vous ne pouvez pas être plus rempli. Vous ne pouvez pas avoir une double portion de la plénitude. À votre nouvelle naissance, vous n'avez pas reçu juste un petit peu de Jésus, mais vous l'avez entièrement reçu. Et c'est en lui qu'habite corporellement toute la plénitude de la divinité. Donc vous ne pouvez pas en recevoir davantage. Alors quand vous dites, Dieu, j'ai besoin de plus de toi, j'ai besoin de plus de puissance, j'ai besoin de plus d'onction, j'ai besoin de plus de foi, j'ai besoin de ceci ou cela. Vous avez peut-être besoin de plus de puissance en opération dans votre vie, mais vous ne pouvez pas en recevoir davantage. Où Dieu irait-il pour en obtenir plus? Vous avez déjà reçu la plénitude de Jésus à l'intérieur de vous. Où pourriez-vous trouver quelque chose de supérieur à cela? Vous voyez, la raison pour laquelle nous ne voyons pas la puissance de Dieu se manifester, c'est tout d'abord que nous ignorons ce que nous avons reçu. Nous n'y croyons pas. Nous demandons plus à Dieu alors qu'en vérité, vous l'avez déjà reçu. Vous n'avez pas besoin de plus. Ce dont vous avez besoin, c'est la révélation de ce que vous avez déjà. Il vous faut commencer à utiliser ce que vous avez déjà. Il vous faut commencer à vivre par la foi plutôt que dans l'incrédulité. Et il est dit que cette puissance qui se manifeste envers nous est la même puissance qu'il a déployée en Christ quand il l'a ressuscité. Vous savez, je ne sais pas vraiment comment expliquer cela, mais si vous pouviez connecter la puissance de Dieu à une sorte de compteur qui pourrait la mesurer, comme un de ces compteurs à aiguilles qui se balancent de droite à gauche. Imaginons que l'on puisse, d'une manière ou d'une autre, mesurer la puissance de Dieu. Je crois que la création de l'univers a été quelque chose d'extraordinaire. Mais c'est loin d'être aussi grand que la résurrection de Jésus d'entre les morts. Cette puissance ferait dérailler le compteur. Et l'une des raisons pour lesquelles je crois cela, c'est parce que lors de la création, il n'y avait aucune résistance. Rien n'indique que Satan existait à cette époque. Il était encore Lucifer, un ange oint qui travaillait pour Dieu, et non contre lui. Il n'y avait pas d'ange déchu. Il n'y a pas eu de résistance à la création. Mais je peux vous garantir qu'à la résurrection de Jésus, Satan a mobilisé tous les démons de l'enfer. Il a monopolisé toute sa force afin d'empêcher Jésus de ressusciter d'entre les morts. Il y a donc eu une résistance lorsqu'il s'est agi de ressusciter Jésus d'entre les morts. Et donc, ressusciter Jésus d'entre les morts, pas seulement son corps physique, mais faire sortir Jésus de l'enfer avec les clés de la mort et du séjour des morts suspendus à sa ceinture, voilà la plus grande manifestation de la puissance de Dieu qui ait jamais existé. Vous savez, l'église que j'ai fréquentée pendant longtemps était une grande église qui proposait des comédies musicales, des pièces de théâtre et ce genre de choses. Et dans l'une d'entre elles, il y avait une personne qui personnifiait Satan. Et lorsque Jésus était persécuté par les scribes, les pharisiens et les hypocrites, cette personne en noir était toujours là, murmurant à l'oreille des gens. Et cela montrait bien que c'était Satan qui inspirait toute cette opposition. Et lorsqu'il s'est agi de la résurrection de Jésus, ils avaient représenté un tombeau avec une énorme pierre qui avait été roulée. Et lorsqu'est venu le matin de la résurrection, on y voyait Satan, on y voyait cette personne qui personnifiait Satan, poussant de toutes ses forces contre cette pierre qui couvrait le tombeau. Et puis, il y a eu cette explosion. Et il y a eu toute cette fumée. Et quand la fumée s'est dissipée, on pouvait voir Satan à terre, sur le dos, avec cette grosse pierre tombale qui l'écrasait, et Jésus debout sur la pierre, avec les bras levés. C'était une façon d'essayer d'illustrer que Satan et toute sa puissance ont lutté contre la résurrection de Jésus, mais n'ont pas pu l'arrêter. Vous avez cette puissance de la résurrection, la plus grande démonstration de la puissance de Dieu qui ait jamais existé dans l'histoire de l'humanité. Cette même puissance est en vous. C'est ce qu'il est dit ici. Revenez en arrière en gardant toutes ces informations en tête et en vous rappelant que Paul a prié pour que Dieu illumine les yeux de votre cœur pour que vous sachiez quelle est l'espérance qui s'attache à son appel, quelle est la richesse de son glorieux héritage au milieu des saints et quelle est l'infinie grandeur de sa puissance qui se manifeste avec efficacité par le pouvoir de sa force envers nous qui croyons. Nous voyons au verset 20, au verset qui suit, que c'est cette même puissance, la même qualité de puissance, aux mêmes proportions et au même niveau que Dieu a utilisé à la résurrection. Donc la puissance qui se manifeste avec efficacité envers nous est cette même puissance que Dieu a déployée en Christ quand il a ressuscité et l'a fait asseoir à sa droite dans les lieux célestes, au-dessus de toute domination, de toute autorité, de toute puissance, de toute souveraineté et de tout nom qui peut être nommé, non seulement dans le monde présent, mais encore dans le monde à venir. Vous êtes assis avec Christ dans les lieux célestes. Vous êtes bien au-dessus de toute la puissance du diable, de la domination et des principautés. Et encore une fois, voyez-vous, la plupart des chrétiens savent qu'il y a un diable. Ils savent qu'il y a des démons. Ils savent qu'il y a une opposition spirituelle. Mais le chrétien moyen est intimidé et a peur du diable parce qu'il ne sait pas ce qu'il a reçu. Et il demande à Dieu, « Oh Dieu, donne-moi plus de puissance. » Et il s'approche du Seigneur. Je l'ai déjà entendu en disant, « Oh Dieu, réprimande le diable. » Non, il a dit dans Jacques chapitre 4, verset 7, « Vous résistez au diable, et il fuira loin de vous. » Dieu et le diable se sont déjà rencontrés. Jésus l'a vaincu. Jésus est maintenant bien au-dessus, et vous avez cette même puissance et cette même autorité. Vous êtes maintenant assis en Christ dans les lieux célestes. Vous avez ce même pouvoir et cette même autorité, mais si vous ne le savez pas, et si vous dites « Oh Dieu, s'il te plaît, chasse le diable à ma place », cela n'arrivera pas, car il est dit « Résistez au diable et il fuira loin de vous ». Ce n'est pas votre puissance, c'est la puissance de Dieu, mais elle est en vous, Et si vous ne l'utilisez pas, rien ne changera. Si vous demandez à Dieu de réprimander le diable, si vous demandez à Dieu d'enlever cette maladie, d'ôter cette pauvreté, de faire disparaître votre dépression, et si vous restez assis là, de manière passive, comme si vous ne pouviez rien faire, et que c'était à Dieu de tout faire en disant « S'il te plaît, viens me toucher. Veux-tu bien faire ceci ou cela ?» Vous allez mourir, vous allez rester dans la pauvreté. Vous n'allez pas vous remettre de votre dépression. Parce que Dieu vous a donné cette autorité et cette puissance, et il vous faut tout d'abord y croire. Encore une fois, un verset que j'ai souvent utilisé, Philémon 1:6, qui dit que ta participation à la foi soit efficace, cela signifie qu'elle commence à fonctionner, pour la cause de Christ en faisant reconnaître en nous toute espèce de bien. Vous devez reconnaître ce que vous avez reçu. Vous devez y croire, vous devez savoir que vous êtes assis en Christ, au-dessus de toute principauté et de toute puissance, et vous devez ensuite l'utiliser. La puissance de Dieu s'active par la voix. Proverbe 18:21 nous dit que la langue a le pouvoir de vie et de mort. Vous devez commencer à le déclarer à haute voix. « Satan, je te résiste au nom de Jésus. Tu t'éloignes de moi. C'est la puissance de Dieu, mais elle est en moi, et je te l'ordonne, je te résiste, et tu dois fuir. » Et ce n'est que lorsque vous prendrez votre autorité et commencerez à utiliser et à résister au diable que cette maladie, cette pauvreté, cette dépression et cette oppression vous quitteront. Vous ne pouvez pas vous contenter de dire « Oh Dieu, s'il te plaît, fais-le à ma place. » Dieu a fait sa part. Vous avez déjà la même puissance que Dieu a utilisée pour ressusciter Jésus des morts et elle habite à l'intérieur de vous si vous êtes né de nouveau. Cela devrait suffire pour votre mal de tête, pour votre diabète, pour votre cancer, pour votre rhume, pour n'importe quoi. La puissance qui est à l'intérieur de vous est si grande qu'elle n'est même pas comparable au problème que vous avez. Un homme est venu me voir une fois, il m'a demandé si je pouvais prier pour lui. Et je lui ai demandé « qu'est-ce qui ne va pas ?» Ce à quoi il a répondu « j'ai une douleur au cou, elle descend dans mes épaules et longe ma colonne vertébrale. J'ai aussi une douleur à la hanche, j'ai une sciatique. » Et il a décrit tous ses problèmes en partant de la tête et en allant jusqu'aux pieds, jusqu'à ses orteils. Même ses pieds le faisaient souffrir. Mais il m'a demandé si vous pouviez prier et faire partir la douleur dans mon cou, je pourrais vivre avec tout le reste. Et quand il a dit cela, je lui ai répondu, « Eh bien, je comprends. Si nous demandions à Dieu de guérir toutes ces choses en même temps, les lumières dans le ciel pourraient perdre de leur intensité. Je ne suis pas sûr que Dieu ait assez de puissance et d'énergie pour régler tous ces problèmes. Donc, demandons-lui juste une petite partie de tout ça, parce qu'il pourrait ne pas être capable de tout faire. » Et quand cet homme a compris ce que je lui disais, il s'est exclamé, « Eh bien, je réalise que ce que j'ai dit était vraiment stupide, non ?» Ce à quoi j'ai répondu, « Oui, c'était vraiment stupide. La puissance de Dieu est tellement grande que rien ne peut s'y opposer. Aucune des douleurs que vous ressentez de la tête aux pieds. Nous avons une femme dans notre école biblique, elle est venue à l'une de nos conférences cette année, et j'ai oublié le nombre exact, mais il y avait plus de 50 problèmes diagnostiqués dans son corps avec lesquels elle vivait. Et saviez-vous qu'elle est maintenant dans notre école biblique, et je lui ai parlé la semaine dernière, et j'oublie maintenant, mais je pense qu'il y a peut-être une ou deux choses dont elle est encore en train de s'occuper. En quelques mois seulement, plus de 50 problèmes diagnostiqués dans son corps ont été guéris. Dieu ne manque pas de puissance. La puissance qui est en vous est la même que celle qui a ressuscité Jésus-Christ d'entre les morts, et elle est plus que suffisante pour répondre à n'importe lequel de vos besoins. Mais vous devez d'abord reconnaître que vous l'avez et arrêter de demander à Dieu de vous donner quelque chose que vous avez déjà. Commencez à le remercier pour ce qu'il vous a donné. Commencez à utiliser votre puissance, commencez à l'accepter et le diable fuira loin de vous. Merci d'avoir suivi cet épisode de La Vérité de l'Évangile du ministère d'Andrew Womack, réalisé en collaboration avec Phare FM. 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
6: 3h39 sur Phare FM dans la nuit autrement et on va retrouver présentiel un moment avec Jésus. Avant cela, de la musique d'Ante Bob Joyful.

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1: Bonjour, mon ami. Je vais te révéler un secret que beaucoup ignorent. Tu crois que tenir bon, c'est serrer les dents plus fort, rassembler tes dernières forces, puiser encore et encore au fond de toi jusqu'à l'épuisement. Mais ce n'est pas du tout comme ça que ça marche. L'endurance dont tu as besoin n'est pas la tienne, c'est la mienne. Que le Seigneur dirige votre cœur vers l'amour de Dieu et vers la patience de Christ. Tu as bien lu ? La patience de Christ, pas ta patience humaine et limitée, ma patience divine et infinie. J'ai tenu 33 ans sur cette terre. J'ai supporté l'incompréhension de mes proches, la trahison d'un ami, l'abandon de mes disciples, la croix, et cette même endurance qui m'a porté jusqu'au bout. Elle coule en toi maintenant par mon esprit. Tu n'as pas à la fabriquer, tu dois simplement la recevoir. Alors arrête de culpabiliser quand tu te sens à bout. Ce n'est pas un signe de faiblesse. C'est mon invitation à venir puiser à ma source. Mon réservoir ne s'épuise jamais, mon ami, et il est grand ouvert pour toi. Ton ami.
2: Seigneur Jésus, je n'en peux plus de puiser dans mes propres forces. Apprends-moi à recevoir ta patience, pas à fabriquer la mienne. Dirige mon cœur vers ta source qui ne tarit jamais. Je m'appuie sur ton endurance aujourd'hui. Amen.
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James Blunt, Bonfire Heart sur Phare FM, il est 4h10 passé et notre programme se poursuit. Miles Smith avec Nia Loran et la chanson Drive Safe, on l'écoute maintenant. Je vous retrouve tout à l'heure, bienvenue sur Phare FM, la radio autrement, dans la nuit autrement. On est ensemble jusqu'à 5h.

0: Il est 4h et vous écoutez Phare FM, on est lundi le 4 mai. C'est la radio Autrement qui vous accompagne dans la nuit Autrement. Bienvenue.
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0: Mathieu West, Love and the Radio, la radio autrement avec vous et la nuit autrement qui vous accompagne encore pendant une heure. Je vous souhaite un bon réveil ce lundi 4 mai. Je vous souhaite aussi en avance une excellente semaine. Dans la prochaine heure, pour un réveil tranquille et doux, de la musique, plein de belles musiques et puis quelques moments de réflexion. On va retrouver Dominique Moureau dans Pain de vie et puis Hommes et femmes, mode d'emploi où il sera question d'amitié. Et avant cela, de la musique, DJ Antoine avec Paolo Ortelli et Jay et la chanson Sarah Perché Ti Amo, suivie de Amel Bent, L'amour ça se donne. Merci de vous réveiller avec Phare FM, à tout à l'heure.
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2: Exode 40, verset 17. Voilà, juste après l'épisode du veau d'or, ce que Moïse, revenu de la montagne, et vous savez qu'il a dû faire un deuxième séjour sur la montagne pour retrouver les tables de la loi qu'il avait brisées devant le veau. Il revient après son deuxième séjour, il n'y a pas de deuxième veau d'or, ils ont compris la leçon, ils ont compris que les choses de Dieu prenaient du temps, Moïse tardait à descendre, et que les impatients qu'ils étaient avaient à apprendre que Dieu prend son temps, Dieu a tout son temps, Dieu a besoin de temps. N'en déplaise à tous les chrétiens qui sont pressés, pas la peine de vouloir aller trop vite. Il y a dans le temps de Dieu deux années de prévu. Deux années entre la sortie d'Égypte et l'entrée dans le pays de Canaan. Mais tout le monde sait que les hommes en ont rajouté 38 et que les deux ans sont devenus 40 ans. Alors non seulement, et ça c'est toute notre contradiction, on est pressé, parce que deux ans c'est beaucoup trop long, et puis par notre impatience, on prolonge ce que Dieu aurait voulu faire en deux ans. Dites-moi, frères et sœurs, enfin je me le dis à moi-même aussi, est-ce que je suis là où je devrais être en termes de progrès? Est-ce que je n'ai pas perdu du temps à tourner en rond? Est-ce que finalement, en marchant au temps de Dieu, ce n'est pas la meilleure façon de gagner du temps? Même si ça nous paraît des fois un peu lent, qui va piano va sano. Ouais, c'est vrai. Quand vous avez une construction qui s'élève, et pour avoir été manœuvre avec mon père pendant les vacances, j'en avais plein d'ampoules, plein les mains, mais j'étais apprenti maçon. Et j'ai vu qu'ils avaient la sagesse d'attendre que le ciment prenne. Que ce qu'on avait élevé, à un moment, ils en arrêtent. Il faut que ça se solidifie. Et si vous mettez tout de suite les poutres et la dalle sur des murs qui n'ont pas de force, eh bien, tout s'écroule. Je crois que Dieu sait exactement comment il faut faire. On peut lui faire confiance. C'est lui qui a dit « Je bâtirai mon église ». C'est lui, Jésus, qui l'a dit, n'est-ce pas? Et quand il veut pour son peuple deux années de voyage, eh bien, le peuple aurait dû l'accepter. Nous sommes souvent un peu comme eux. Et souvent, notre impatience prolonge le temps de l'épreuve. Alors qu'on voudrait la fin de l'épreuve, on voudrait la fin du désert, on voudrait le paradis tout de suite. C'est quand même drôle, mais c'est nous qui retardons ce temps. Alors on va un petit peu parler de ce tabernacle, sorte de tente démontable, qui, n'avait rien de, de tape à l'œil. D'ailleurs, la dernière couverture qui couvrait le tout était d'un gris sombre. Et c'est vrai que ce que Dieu fait est souvent caché à l'intérieur. Le tabernacle, c'est Moïse qui l'a dressé. Et nous savons, et nous allons tout de suite dans le Nouveau Testament, parce que on est sous cette dispensation-là, dans Hébreux chapitre 8, on va lire quelques versets intéressants. Verset 1er, tout d'abord, et verset 2. Le point capital de ce qui vient d'être dit, c'est que nous avons un tel souverain sacrificateur qui s'est assis à la droite du trône de la majesté divine dans les cieux comme ministre du sanctuaire et du véritable tabernacle qui a été dressé par le Seigneur et non pas par un homme, quand bien même il s'appellerait Moïse. Chapitre 9, Verset 1er. La première alliance avait donc des ordonnances relatives au culte et un sanctuaire terrestre. Verset 11 du chapitre 9. Mais Christ est venu comme souverain sacrificateur des biens à venir. Il a traversé le tabernacle plus grand et plus parfait, qui n'est pas construit de main d'homme, c'est-à-dire qui n'est pas de cette création. Verset 12. Et il est entré une fois pour toutes dans le lieu très saint, non avec le sang des boucs et des veaux, mais avec son propre sang, ayant obtenu une rédemption éternelle. Puis encore au chapitre 9, verset 24, « Car Christ n'est pas entré dans un sanctuaire fait de main d'homme en imitation du véritable, mais il est entré dans le ciel même afin de comparaître maintenant pour nous devant la face de Dieu. » Et encore le chapitre 10, verset 10, « C'est en vertu de cette volonté que nous sommes sanctifiés par l'offrande du corps de Jésus-Christ une fois pour toutes. » Ah, vous l'avez compris, si on va lire dans Exode 40, l'épisode où Moïse dresse le tabernacle, l'épître aux Hébreux nous dit que c'était une imitation du véritable tabernacle. Et je crois que Moïse a obéi, d'ailleurs c'est marqué 7 fois, comme l'Éternel l'avait ordonné à Moïse, une obéissance parfaite, le chiffre 7 étant là pour comme mettre le sceau à son obéissance. Il a absolument construit quelque chose d'identique, l'image de ce qu'il avait vu. Et donc on peut avoir un aperçu du tabernacle qui nous attend, de cette demeure de Dieu dans laquelle on va aller. Et on va un petit peu regarder dans le monde invisible, vers ce tabernacle spirituel qui n'est pas dressé par la main d'un homme et dans lequel il y a un souverain sacrificateur qui s'appelle Jésus et qui possède un sacerdoce qui n'est pas transmissible. En déplaise à tous les prêtres, évêques et papes de tous les temps, Christ possède un sacerdoce intransmissible. Alors, il est là, mon sacrificateur, mon souverain sacrificateur. Il est entré dans ce tabernacle avec son propre sang. Il est assis à la droite de la majesté divine. Et puis, il intercède pour nous. Il prie en notre faveur. On peut vraiment avoir du secours, mes frères et sœurs, parce qu'on a dans le ciel quelqu'un à qui tout pouvoir a été donné, qui s'appelle le grand souverain sacrificateur éternel, qui avec son propre sang a fait la purification, la rédemption de nos péchés. Qu'est-ce qui nous manque? On a tout pleinement en Jésus-Christ. Il a dit en quittant ses disciples, « Je vais vous préparer une place. » Et quand je l'aurai préparé, je viendrai vous chercher pour que là où je suis, vous y soyez aussi. Mes amis, le séjour sur la terre va se terminer, peut-être très bientôt. Vous êtes prêts à décamper? D'ailleurs, ce tabernacle dressé par Moïse était démontable. Et ils apprenaient que sur la terre, on ne peut pas s'installer. Une fois la nuée est là, puis hop, elle s'en va, il faut la suivre. C'est comme ça notre séjour sur la terre, un pèlerinage, un pèlerinage. Faisons bien attention que notre maison ne soit pas devenue notre veau d'or, que notre salle de bain ne soit pas devenue notre veau d'or. Tout ça, nous dit la Bible, terminera dans le feu. Alors, j'aimerais vous instruire du tabernacle qui nous attend, de ce que Dieu prépare pour nous. Moi, je dis que si on n'a pas cette vision, on ne peut pas correctement endurer le désert ici-bas. Il faut qu'on ait les yeux levés vers ce qui nous attend, vers ce que le Seigneur nous a préparé. Il y avait à la base de ce tabernacle, Comme fondation de ce tabernacle, on ne creusait pas de tranchées, on ne coulait pas de ciment, on posait sur le sol même des bases, qui allaient servir pour recevoir les planches. Donc des bases. Et vous savez bien que nos bases, c'est notre salut. Les bases de notre tabernacle céleste, c'est notre salut commun. On devrait tous ce matin pouvoir dire, j'ai des bases. Je suis sauvé par la grâce de Dieu, sans mérite aucun, sans des œuvres que j'aurais mises en avant, par la foi, je déclare, j'ai les bases. Amen. Vous avez ces bases-là ? Ouais, une assurance, une conviction qui n'est pas de la prétention, qui n'est pas de l'orgueil, mais une assurance intérieure que nous sommes sauvés, que nous sommes réconciliés avec Dieu. Je suis étonné, excusez-moi de revenir des fois sur des bases qu'on devrait avoir depuis longtemps intégrées, acquises, mais je suis souvent étonné de l'incertitude quant au salut. Si j'ai péché, est-ce que je suis encore sauvé ? Mais bien sûr, ça ne veut pas dire qu'il faut que tu restes dans le péché. Je n'ai pas dit que je couvrais le péché, mais le salut, Dieu te l'a donné. Non pas à cause de ce que tu es parce que tu es quelqu'un de bien, mais à cause de Jésus, parce que lui, c'est quelqu'un de bien. Parce que c'est le seul homme sur la terre qui a tout accompli et que Dieu a reçu et a agréé en le ressuscitant des morts. C'est notre base. C'est notre base. Et on a tous ce salut. Et donc, dans le tabernacle éternel, la base, c'est le salut. J'aime bien aussi les planches. Excusez, vous comparez à des planches. Mais je crois que les planches du tabernacle, c'est chacun de nous. Chacun de nous. Qui, bien calé sur cette base du salut, va pouvoir être à sa place. Et c'est ce que dit le texte. Il les plaça, une place pour chaque planche. As-tu trouvé ta place dans l'Église ? Es-tu à ta place ? Il y a deux problèmes dans ce genre de pensée. C'est ceux qui veulent une autre place, qui ne sont pas contents de leur place. Et puis ceux qui n'ont pas encore trouvé leur place. Pour ceux qui n'ont pas encore trouvé leur place, je pense que c'est moins grave que pour les autres. Que Dieu nous donne d'être chacun à notre place. Écoutez, on ne va pas faire l'expérience, mais ce serait quand même comique. Je suis sûr que vous allez comprendre. Venez tous sur l'estrade maintenant. Allez ! Ne bouge pas, hein ? Ils ont compris. Puis moi, j'irai m'asseoir. Et vous allez prêcher. Attendez, vous n'avez pas plus de 45 minutes, hein ? Qu'est-ce qui va se passer ? Vous allez vous pousser, vous allez vouloir prendre la parole. Ça va être une cacophonie pas possible. Vous avez compris ? Ensuite, béni soit Dieu pour la chorale. Mais je pense que peut-être tout le monde ne peut pas être là. Je disais en plaisantant à un frère jeudi après-midi aux aînés, tu chantes faux. On est libre entre nous et je lui dis, tu chantes faux. Elle dit, je le sais, ma femme chante pour moi. Voilà, ben c'est pas un frère qu'on fera rentrer à la chorale. Pourtant, il a sa place. D'accord ? Quelle est ta place ? As-tu trouvé ta place ? Pour que ton service, pour que, puisque tu es sauvé pour servir, eh bien ton service trouve sa place. Les gens qui ne font rien, bientôt ne seront plus là. Parce qu'ils font rien. Ce sont des consommateurs. Et ceux, au contraire, qui ont compris qu'ils avaient une place, ils étaient sauvés pour servir, vont prier, vont demander. Je suis à votre disposition pour vous aider dans ce domaine. Mais trouvez, prions pour trouver chacun notre place. Le Nouveau Testament dit que Dieu donne à chacun un don. Le Saint-Esprit distribue à chacun, comme il veut bien sûr, un don. Alors prenons notre place. On a la base commune, on a une place à chacun. Et puis ensuite, on reliait toutes ces planches avec une barre. Dans leur milieu, ces planches étaient traversées par une barre. Bien sûr, c'était pour qu'elles tiennent ensemble. Et ça me fait penser à la communion fraternelle, à l'unité. Souvent, quand on chante, Pascal nous dit « Chantez ensemble, qu'il n'y ait pas de voix qui domine l'autre. Ensemble. Avancez ensemble. » Il y a tout un message sur le petit mot « ensemble ». Vous le trouvez dans la Bible souvent, ensemble. Ils étaient tous ensemble dans le même lieu. C'est l'Église primitive. Chaque jour, ils étaient ensemble. Et leur communion était pratique. Et ils vivaient quelque chose qui étonnait le monde. Dans un monde aujourd'hui égoïste, où c'est chacun pour soi, notre unité, notre ensemble, eh bien, donnera un témoignage à la gloire de Dieu. Puis j'aimerais aussi parler des planches plus solides, qu'on appelait des colonnes. En fait, les colonnes, c'était des doubles planches. Et c'était les seules qui possédaient des crochets. Non pas pour vous griffer, mais pour que vous puissiez vous y accrocher. Pour qu'on puisse y accrocher quelque chose. Des colonnes. Et les Actes des Apôtres nous parlent des colonnes de l'Église primitive. Et Paul, quand il vient à Jérusalem, va vers les colonnes, va vers les responsables, des hommes, des femmes équipés de crochets, plus solides que les planches ordinaires. Elles sont là, à espace régulier, pour pouvoir y accrocher quelques fardeaux. Qui veut être double planche? Qui veut être colonne? Qui veut bien sentir avec moi le poids de certaines choses? Je crois que plus on aura de colonnes, plus on pourra s'étendre. Mais moins on a de colonnes, mieux vaut connaître ses limites. Alors, cherchez à devenir solide, cherchez à devenir des frères, des sœurs solides, sur lesquels on pourra s'appuyer, s'accrocher. Et béni soit Dieu pour ceux qui sont déjà là et qui comprennent ce langage. Et ainsi, le tabernacle fut dressé. Et il me semble que dans le tabernacle céleste, eh bien, les colonnes, on les remarquera aussi. On les remarquera parce que je découvre dans ma Bible que dans le domaine de la doctrine des récompenses, eh bien, il y aura aussi degré dans les récompenses. Et veux-tu une récompense de colonne ou une récompense de simple planche? Vous en avez qui seront sauvés au travers du feu. Salut minimum garanti, ils s'en sont contentés, ils sont restés avec leur base sans plus. Oui, Daniel le dit dans son livre, le prophète Daniel le dit bien, ceux qui auront enseigné brilleront comme des étoiles. Alors, on sait aussi qu'on sera jugé plus sévèrement, mais je crois que ça fait partie aussi du tabernacle qui nous attend. Et quand Jésus, avec ses 12 disciples, entend deux d'entre eux qui, avec leur maman, vient poser une question, « Seigneur, on voudrait être assis, un à ta droite, l'autre à ta gauche, quand tu viendras dans ton règne. » Jésus leur dira, « Vous demandez quelque chose dont vous ne mesurez pas la portée. » Et c'est vrai qu'on lit dans l'Apocalypse que les 12 portes de la Nouvelle Jérusalem et les 12 fondements étaient les 12 noms des tribus d'Israël et les 12 noms des apôtres. Alors vous voyez, il y a quand même des récompenses, des degrés dans ce que le Seigneur nous a préparé. Encore un autre détail, ou qui n'en est pas un, parce que la conclusion, je fais déjà une excursion vers la fin du message, c'est « Alors la nuée couvrit la tente ». Mais avant que la nuée couvre la tente, je lis au verset 32, ils se lavèrent. Et ils se lavèrent les mains et les pieds. Les mains me parlent du travail. du service, des œuvres. Les pieds me parlent de la marche, de la conduite, de la direction. Ils se lavèrent les mains et ils se lavèrent les pieds. Pensez pas qu'on a besoin de laver nos mobiles qui sous-tendent notre service, de ne pas faire notre service pour être vu ou recevoir quelque chose. Pensez pas que dans notre marche, dans notre conduite, dans notre comportement de tous les jours, dans la direction que nous prenons et que nous donnons à notre vie, on n'a pas besoin aussi de pureté, de purification. Ils se lavèrent les mains et les pieds. Il ne rentrera pas dans le tabernacle céleste un seul gramme de poussière. Il ne rentrera pas. Déjà vous êtes purs, dit Jésus à ses disciples, et pourtant il est en train de leur laver les pieds. Celui qui est pur n'a plus besoin que de se laver les pieds, parce que notre marche nous fait contracter quelques poussières sur le chemin, et il faut s'en laver. Que, je crois, chaque sainte scène soit chaque dimanche un moment où on se lave, un moment où on remet devant le Seigneur eh bien, et nos mains, et nos pieds, et notre travail, et notre marche de tous les jours. Alors, parlons maintenant de l'onction. Elle va venir couvrir la tente d'assignation et la gloire de l'Éternel remplit le tabernacle et Moïse, comme d'autres à d'autres moments, ne vont plus pouvoir entrer dans la tente d'assignation parce que la nuée restait dessus et que la gloire de l'Éternel remplissait le tabernacle. Il nous est dit dans le nouveau tabernacle que, eh bien, il y aura pas de soleil, pas besoin de soleil. La gloire de Dieu, la présence de Dieu sera notre lumière. Rendez compte, c'est impossible, je vous déconseille de regarder le soleil en face. Mais plus besoin de cet astre brillant qui nous réchauffe de ses rayons, qui nous éclaire de sa lumière, nous aurons Jésus lui-même, notre lumière. J'aimerais terminer en vous montrant à quoi servait la nuée. Parce que en tant que peuple de Pentecôte, je crois que nous devons bien faire attention à ce à quoi servait la nuée, en ce temps-là, comme à ce à quoi sert le Saint-Esprit, encore aujourd'hui. D'abord, je lis dans Exode 14 que, quand ils sont sortis d'Égypte, la nuée, au moment où les Égyptiens allaient les rattraper, la nuée s'est déplacée et est allée se mettre entre le peuple d'Israël et les chars égyptiens. Et d'un côté, elle était ténèbre pour les Égyptiens, et de l'autre côté, elle était lumière pour les Hébreux qui pouvaient continuer à marcher. Vous ne trouvez pas que c'est beau ce que fait le Saint-Esprit qui nous permet de faire la distinction, la séparation entre le monde et son esprit et ses ténèbres, et puis la lumière qu'on trouve dans l'Évangile. Ensuite, la nuée, on l'a lu dans Exode 40, c'est quand elle s'élevait qu'Israël partait, et quand elle ne s'élevait pas, Israël ne partait pas. La conduite divine. Le Saint-Esprit vous conduira dans toute la vérité. Oh, comme c'est précieux d'être sensible à la voix du Saint-Esprit qui va nous conduire. Vous pouvez et vous devriez soumettre à Dieu toutes vos décisions et demander à Dieu qu'il vous éclaire, qu'il vous conduise. Les projets que forme le cœur viennent de l'homme, mais la réponse que donne la bouche vient de l'Éternel. La conduite divine. Est-ce que la nuée t'a donné la permission de bouger? Est-ce que le Saint-Esprit a mis son approbation, par exemple la paix dans ton cœur, par rapport au projet que tu es en train de nourrir? Une conduite divine. Troisièmement, cette nuée, elle était permanente. Elle était de jour et de nuit. Et ça me fait penser à ce que a dit Jésus, il sera toujours avec vous. Et Jésus pouvait dire, je suis tous les jours avec vous parce que son esprit est tous les jours avec nous. Je peux me coucher et même m'endormir, il est avec moi. C'est le meilleur moyen de s'endormir en paix. Je peux me réveiller et il est toujours là. Je peux aller au fin fond de la brousse péruvienne, il est là. Je ne sais pas s'il y a de la brousse au Pérou, mais enfin bon, il y en a pour moi. Voilà. Eh ben oui, il est avec moi. Et c'est ce que dit le psalmiste. Quand j'irai même, quand je prendrai les ailes de l'aurore et que j'aille habiter au-delà des mers, déjà tu m'y précèdes. Où fuirai-je loin de ta face ? Dieu est partout, Dieu est omniprésent. Et c'est vrai que sa permanence, la permanence de cette onction, de cette nuée, même si on n'en a pas conscience, elle est là. Quelle paix, quelle sécurité. Et puis, oh, j'aurais bien continué tout à l'heure à louer le Seigneur. Parce que la nuée, quand elle vient, la gloire de Dieu est tellement là qu'on ne peut plus rien faire d'autre. Que tout le reste paraît tellement secondaire. La Shekinah, la gloire de Dieu, est descendue sur le temple construit en Canaan à plusieurs reprises. Et nous lisons, par exemple, dans 2 Chroniques 5, c'est un texte que tous les choristes devraient connaître par cœur et devraient prier chaque fois qu'ils vont chanter. 2 Chroniques 5, prenons le temps de le lire, le verset 13 et le verset 14. Lorsque ceux qui sonnaient des trompettes et ceux qui chantaient, s'unissant d'un même accord pour célébrer et pour louer l'Éternel, firent retentir les trompettes, les cymbales et les autres instruments, et célébrèrent l'Éternel par ses paroles, car il est bon, car sa miséricorde dura toujours, à ce moment, la maison de l'Éternel, fut remplie d'une nuée. Les sacrificateurs ne purent pas y rester pour faire le service à cause de la nuée, car la gloire de l'Éternel remplissait la maison de Dieu. Amen. Dans le tabernacle qui nous attend, c'est ça qu'on va vivre. Cette gloire de Dieu qui sera là. Et quel service il nous restera. On aura terminé l'évangélisation. L'Église aura été enlevée. On sera passé au tribunal de Christ et chacun aura reçu, non pas une condamnation. Quand on parle de tribunal, c'est pas pour être condamné, mais c'est pour recevoir chacun notre récompense suivant les œuvres que nous aurons faites. Mais ensuite, l'éternité, c'est ce que les enfants demandent. Qu'est-ce qu'on fera ? Eh bien, je crois que la gloire de Dieu va tellement nous absorber que la notion de temps sera absolument sortie de notre petite boîte crânienne. Et qu'on sera là, dans la présence de Dieu, éternellement. Et notre service sera comme celui des anges, que ces anges l'adorent, nous adorerons le Seigneur. Puis enfin, cette nuée, préparez-vous, c'est elle qui va nous enlever. C'est elle qui va nous enlever. On sait qu'on va partir sur des nuées, dans les nuées, disent d'autres versions. Une version dit « sur des nuées ». Qui viendra nous enlever ? La gloire de Dieu. Et cet enlèvement, cette moisson que les anges vont opérer, eh bien, ce sera la manifestation de cette nuée qui nous portera. Oh, ne pensez pas que ce sont les nuages qui sont là au-dessus de nous aujourd'hui, nous donnant quelques pluies. Non, c'est une autre nuée dont il est question. On partira à la rencontre du Seigneur sur les nuées ou dans des nuées. Ne pensez pas qu'il s'agit seulement du cosmos que l'on voit, des gros moutons blancs qui sont là au-dessus de nous les jours d'été. Mais on partira porté par la gloire de Dieu qui sera venue chercher son peuple. Alors, désirons ce tabernacle. Désirons cette nouvelle Jérusalem, désirons cette demeure éternelle que Jésus est parti nous préparer. Prenons pour l'instant, puisque nous ne sommes que l'image encore incomplète de ce que ce sera, mais prenons pour l'instant bien soin, comme Moïse l'a fait, d'être une église à l'image de ce que Jésus veut qu'elle soit.
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Josh Cotton, Time's Not Wasted sur Phare FM. Hommes et femmes, mots, temple, votre prochain rendez-vous dans 6 minutes. Avant cela, de la musique, Kongs et la chanson Galaxy. Et tout de suite, on écoute Focalisé de Varigal. À tout à l'heure.

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1: Nous parlons aujourd'hui d'amitié.
2: Comment construit-on une relation ?
3: Ça démarre soit par un coup de foudre, soit par une rencontre où on va commencer à discuter tous les deux, apprendre à se connaître. On a eu la joie de vous rencontrer il n'y a pas très longtemps. On commence toujours à discuter au niveau intellectuel, tu viens d'où, etc. Donc, quelle que soit la chose qui va nous mettre en présence l'un de l'autre, on va commencer à discuter, commencer à construire une amitié. Au niveau social aussi, en groupe, on va aller voir un film, on va aller boire un café ensemble, avec un groupe, donc au niveau fun, récréationnel.
4: On découvre comment l'autre interagit dans le cadre de la société, en quelque sorte. On a vu le niveau intellectuel qui est plus personnel, après c'est dans le groupe.
3: Donc c'est un super endroit dans ce cadre-là pour apprendre à se connaître. On a élevé nos 5 fils sans sœur à la maison, donc sans fille à la maison. Donc on les a vraiment encouragés à avoir un groupe d'amis, gars et filles, et à sortir ensemble, à apprendre à se connaître dans ce cadre sécurisé du groupe.
4: Puis il y a le niveau récréationnel où on sort ensemble, on peut aller découvrir quelque chose, faire du sport ensemble, aller au théâtre ensemble ou je ne sais quoi. Ouais. Et là aussi, c'est quelque chose qui est important de découvrir.
3: Petit à petit, cette amitié qui est en train de se construire va se transformer en amour. Et on va arriver devant un moment où il va falloir qu'on demande l'opinion de Dieu.
4: Et donc en fait là, on encourage vraiment tous ceux qui pensent se marier à faire une pause et puis se dire, Seigneur, j'ai besoin de ton aide. Même si en fait l'aide de Dieu est impliquée de tout le long, mais vraiment là, est-ce que cette personne, potentiellement, pour qui peut-être je commence à avoir des sentiments ou je commence à penser sérieusement, est-ce que ça peut être mon ou ma partenaire pour la vie? Et donc vraiment, on vous encourage à faire pause avant d'aller plus loin pour savoir ce que Dieu en pense.
3: La construction d'amitié se construit et petit à petit, une exclusivité va se mettre en place et on va rentrer au niveau plus intime de l'âme, au niveau des émotions. On va commencer à partager ce que notre cœur ressent. Et bien sûr, après, on va prier ensemble. Et puis, le niveau physique va commencer à s'échauffer aussi. L'amitié est en train de se transformer en amour.
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5: Dans 3 minutes, il sera 5h. L'heure pour moi de vous dire au revoir. Je vous retrouve cette nuit à minuit. Ne manquez pas votre prochain rendez-vous avec toute l'équipe de Bonjour chez vous. Ce sera dans quelques 3 minutes. Singing in the dark, on écoute Tasha Layton. Moi, je vous souhaite encore une excellente journée et aussi une très très bonne semaine. Merci de rester avec Phare FM. À bientôt.

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2: Bonjour à tous, bienvenue dans Bonjour chez vous. Quel plaisir d'être avec vous pour une nouvelle semaine avec un thème formidable. On a un fil conducteur tout au long de cette semaine. On va parler de la vraie vie de disciples. Et oui, il y a des faux disciples et des vrais disciples. Forcément, s'il y a des vrais, il y a des faux également. Et on va prendre le temps vraiment de regarder et de s'inspirer de la vie de vrais disciples pour pouvoir grandir évoluer. Et cette semaine, on a le plaisir d'avoir avec nous Aurélie Tchatchou, mais pas seulement, roulement de tambour pour notre invité, le pasteur Donato Anzalone.
3: Buongiorno a tutti.
2: Benvenuti.
3: Grazie. Ciao Aurélie, ciao Evelyne.
2: Ciao.
3: Tu parles italien oggi, giusto?
2: Si.
3: Quelle joie d'être avec vous.
2: Ça fait trop plaisir, vraiment très très contente de t'avoir. En plus, c'est des émissions qu'on a préparées depuis longtemps. On devait les sortir plus tôt finalement, il y a eu un imprévu. Et on les sort enfin. J'avais vraiment hâte de faire cette série avec toi. C'est une série que tu portes toi-même parce que tu as enseigné beaucoup sur cette thématique et tu vas pouvoir nous partager. Bon, ben, on n'aura pas toute la série au complet forcément, mais tu vas nous partager tes pépites. Et aujourd'hui, tu vas faire une rubrique réponse d'experts. Alors, toute cette semaine, le format sera un petit peu différent et c'est très bien. On va voir à quoi doit ressembler la vie d'un vrai disciple.
3: Ben oui, mais c'est ce qu'on va parler. On va voir un petit peu, mais qu'est-ce qu'on est des chrétiens où on est des disciples. Par exemple, il est clair, la Bible dit que d'abord, on était appelés disciples et ensuite seulement, on voit ça dans Actes, qu'ils sont appelés chrétiens. Alors, chrétien veut dire comme Christ. Et donc, nous, en général, on dit on est chrétien et aussi on est disciples. Mais quelque part, pour devenir comme Christ, on doit être d'abord des disciples.
2: C'est
3: aussi.
2: Vrai.
3: Et ça, intéressant, tout ce qu'on va voir. On va voir un petit peu comment être disciple, le style de vie qu'on va voir. J'aurai trois points principaux. On en discute tout à l'heure.
2: On a vraiment hâte. T'es un enseignant formidable. Aurélie le disait ce matin dans la loge, quand le pasteur Donato est là, il faut lui poser des questions. Faut profiter. Vraiment, je rappelle le nom de ton ministère,
3: oui.
2: Parole Vivante. Et tu enseignes, tu as une église, bien sûr, en Suisse,
3: oui.
2: Du côté italien de la Suisse. Mais aussi, tu enseignes dans plusieurs écoles bibliques un peu partout.
3: Ouais.
2: Tu sillonnes le monde, j'ai envie de dire.
3: Ouais, exactement. Trois, quatre continents régulièrement et
2: vraiment.
3: Tout. Donc, on est content de faire ce qu'on fait. Mais surtout, d'apporter quelque chose qui va dans la vie des gens.
2: Mmh.
3: Paul dit que tout ce qu'il faisait, c'est jusqu'à ce que Christ soit formé en eux.
2: Mmh.
3: Et on peut dire jusqu'à ce que Christ soit formé en nous. Et on n'est pas encore arrivé.
2: Mmh.
3: Moi non plus.
2: On progresse,
3: exact.
2: On avance, on va étape par étape et on va s'inspirer aujourd'hui. Et tout au long de cette semaine, quand je dis inspirer, c'est qu'on va se donner soif d'aller plus loin, de grandir, d'évoluer, c'est ce qu'on veut. Et on va commencer avec toi, ma chère Aurélie, dans
3: Et
2: la
3: oui.
2: pensée du jour.
4: Alors aujourd'hui, on parle de devenir disciple de Jésus-Christ et la première étape pour y arriver, eh ben, c'est d'être né de nouveau. J'ai envie de te dire que tu peux admirer Jésus, tu peux écouter des enseignements, tu peux même aller à l'église, mais si tu n'es pas né de nouveau, alors tu n'es certainement pas en train de mener la vie d'un disciple de Jésus. Et vous connaissez Jean 3, lorsque Nicodème vient voir Jésus dans la nuit, Jésus dit à Nicodème, « en vérité, je te le dis, si un homme ne naît de nouveau, il ne peut voir le royaume de Dieu. » Et il parlait à Nicodème, qui est un docteur de la loi, quelqu'un qui connaissait certainement les Écritures. Et en fait, lorsqu'on écoute, on lit toute cette histoire-là, on voit en fait que avoir des informations sur Dieu, sur Jésus, savoir qu'il existe, ça ne suffit pas pour être né de nouveau. Parfois, on entend des gens dire « je suis croyant, mais pas pratiquant ». On entend souvent des choses comme ça, mais la Bible nous parle de ce qu'on appelle la nouvelle naissance. Et on le voit aussi même avec Paul dans la parole. Il était religieux, il connaissait très bien la loi, comme la Bible le dit, mais il n'était pas disciple jusqu'à

0: Est-ce qu'il fasse cette rencontre personnelle avec Jésus-Christ sur le chemin de Damas et que sa vie change complètement. Alors, naître de nouveau, ça signifie quoi? Je continue mon histoire avec Nicodème dans Jean 3. Au verset 6, Jésus lui dit « Ce qui est né de la chair est chair et ce qui est né de l'esprit est esprit. » Et après, il y a ce verset 16 très populaire que la majorité de personnes connaissent. C'est que Dieu a tant aimé le monde qu'il a donné son Fils unique afin que quiconque croit en lui ne périsse point, mais qu'il ait la vie éternelle. Dieu, en effet, n'a pas envoyé son Fils dans le monde pour qu'il juge le monde, mais pour que le monde soit sauvé par lui. Jésus expliquait à Nicodème comment naître de nouveau en lui disant toutes ces choses qu'on retrouve dans Jean au chapitre 3. Et naître de nouveau pour toi et moi aujourd'hui, qu'est-ce que ça veut dire? Eh bien, c'est accepter que Jésus-Christ est venu sur cette terre pour te sauver et faire de lui ton sauveur et faire de lui ton Seigneur. Éphésiens 2 nous dit, vous qui étiez morts par vos offenses et par vos péchés, dans lesquels vous marchiez autrefois selon le train de ce monde, peut-être autrefois tu marchais selon le train de ce monde, peut-être autrefois tu n'avais pas, tu étais centré sur toi, c'est ta chair qui te dominait, mais naître de nouveau, c'est se dire, en fait, Jésus-Christ, il est venu pour moi sur cette terre, il a donné sa vie pour moi, je l'accepte comme mon sauveur, et comme mon Seigneur, ça veut dire que je décide de marcher en nouveauté de vie, je décide de marcher selon le Saint-Esprit qui habite en moi si j'ai accepté Jésus, je décide de suivre ses voies et ses orientations. La Bible dit dans 2 Corinthiens 5 au verset 17, si quelqu'un est en Christ, il est une nouvelle créature. Donc tu es cette nouvelle créature, tu es né de nouveau si tu choisis de demeurer en Christ, en l'acceptant comme ton Seigneur et comme ton Sauveur, et en choisissant bien sûr de marcher avec la présence du Saint-Esprit qui alors habitera à l'intérieur de toi.
1: Merci beaucoup Aurélie, c'est essentiel ce que tu partages. On fait cette série sur la vie du vrai disciple, mais oui, il faut être né de nouveau. Il ne s'agit pas seulement d'essayer, de suivre, de vouloir suivre, de croire qu'il y a un maître à suivre. C'est plus que ça, c'est se donner entièrement. Et oui, vivre cette expérience qui est entièrement surnaturelle, qui nous change en un instant et qui fait de nous des enfants de Dieu. Et c'est ce qui fait qu'on devient un disciple. Et dans notre verset du jour, qui est dans Matthieu 16 au verset 24, aujourd'hui la Bible dit, alors Jésus dit à ses disciples, si quelqu'un veut être mon disciple, qu'il renonce à lui-même, qu'il se charge de sa croix et qu'il me suive. Et Jésus donne des indices extrêmement importants, extrêmement intéressants dans le fait de renoncer à lui-même, renoncer à sa vie. Et c'est ce que Jésus tentait d'expliquer à Nicodème, c'est que tu ne peux pas être un pied dedans, un pied dehors. Soit tu es entièrement dehors, soit tu es entièrement dedans. Mm-hmm. Et cette nouvelle naissance, c'est la première chose, la chose indispensable par laquelle on doit passer pour être un vrai disciple. Mais ça ne s'arrête pas là. La vie d'un vrai disciple va beaucoup plus loin. Et Pasteur Donato, on va tout de suite entrer dans la rubrique et avec toi, on va décortiquer ces détails sur la vie du vrai disciple. Alors c'est parti pour la rubrique Réponse Expert.
2: Waouh, c'était super ce que tu as dit Aurélie, j'aimais beaucoup. J'aimais beaucoup parce que ça me faisait penser à une histoire personnelle. J'étais au restaurant et je mangeais et puis je parle avec quelqu'un, je crois que c'était avec le serveur et on parlait de Dieu. Je dis, ah mais tu sais moi, je suis chrétien mais pas pratiquant. Je dis, ah c'est comme moi, je suis marié mais pas pratiquant. Le gars il était étonné, dis, c'est insensé, je peux pas dire je suis marié. Et ma femme habite en Belgique et moi j'habite au Canada, ça n'a pas de sens.
1: Ben oui.
2: et on peut pas dire je suis chrétien quelque part, mais je suis pas pratiquant. Mm-hmm. En fait, quelquefois on a un petit peu cette idée que on va dans une église pour la première fois, peut-être la dixième fois, et le prédicateur dit levez la main pour recevoir Jésus et vous levez la main parce que vous croyez vraiment au message et il y a quelque chose qui se passe là, mais la vie chrétienne ne s'arrête pas là.
1: Amen.
2: C'est
0: ce n'est que le début.
2: Oui, c'est une intention. Après il faut un chemin de foi. L'apôtre Paul parle même d'une nouveauté de vie. Et en fait c'est un petit peu de ça qu'on veut parler aujourd'hui. Le disciple c'est quelqu'un qui vit, non seulement il est né de nouveau, mais il vit de nouveau. Il vit une nouveauté de vie, quelque chose qu'il ne faisait pas avant.
3: Let's go!
2: quelque chose qui n'était pas tellement avant. Je pense un petit peu à la différence fondamentale qu'il y a entre une chenille qui un jour devient un papillon. Et c'est intéressant parce que vous n'avez jamais vu une chenille qui...
1: Les a tous fait.
2: Et moi, je prêche en plusieurs langues. Des fois,
1: on te pardonne.
2: Merci. Mais une chenille, on ne l'a jamais vue voler, s'envoler. De temps en temps, on peut voir encore un papillon voler et puis faire quelques pas par terre ou sur un arbre. Mais ce n'est pas son style de vie. Oui. Son style de vie, c'est celui de voler. Quelquefois, on a l'impression qu'on est encore comme des chenilles, que notre vie ne progresse pas. Mais elle ne progresse pas en général parce que justement, on n'a pas suivi ces étapes de ce que c'est être un disciple de Jésus-Christ. C'est un petit peu ce qu'on essaie de voir aujourd'hui.
1: J'aime bien ton analogie de la chenille et du papillon. Je trouve que c'est très fort parce qu'en fait, la chenille désire ardemment devenir un papillon. Elle sait que c'est pas ça le but de sa vie, de rester comme elle est, en fait. Elle le sait et tout va tendre à devenir ce papillon. Et je pense qu'en tant qu'enfant de Dieu, on doit avoir ce désir aussi de devenir de vrais disciples. Et ça devrait être l'un de nos objectifs principaux dans la vie, c'est de se dire je veux devenir un disciple, je veux plaire à mon Seigneur, je veux avoir une relation avec lui, je veux être intime avec lui. Et tout comme cette chenille, tendre à s'envoler et à déployer nos ailes.
2: Absolument. Non, mais écoute, c'est important ce que tu dis. Le verset que tu as choisi comme verset du jour, si quelqu'un veut venir après moi, il n'a même pas dit si quelqu'un veut naître de nouveau.
1: C'est vrai.
2: Il parle des gens pour qui c'est correct d'être né de nouveau. Je parle québécois maintenant, correct. il parle à des gens qui savent c'est quoi la nouvelle naissance. Mais il dit, mais ça ne suffit pas. Si vous voulez venir après moi, et je crois que c'est important qu'on se rende compte que être disciple pour nous, c'est bien plus, ou pour la parole de Dieu, pour Jésus, c'est bien plus qu'être un simple chrétien né nouveau, mais c'est un chrétien né nouveau qui pratique, qui met en pratique. Alors je sais que quelquefois le mot mettre en pratique, c'est un petit peu religieux comme mot, mais on peut le dire autrement, c'est son style de vie. Et il y a des chrétiens qui ont un style de vie comme avant, et des chrétiens qui ont un style de vie nouveau, une nouveauté de vie, c'est ce qu'on veut voir ensemble. Et en fait, c'est un petit peu ce qu'on voit ici. Je crois que la première étape, c'est avoir une vie qui est centrée sur Jésus. Le verset que vous avez lu, c'est qu'il renonce à lui-même et qu'il me suive. C'est ce que j'ai dit à mon épouse, 40 ans cette année. Tu renonces à toi-même et tu me suis.
1: Je pense que le verset est hors contexte, si je peux me permettre.
2: Il y a à peu près 45 ans, dans notre école biblique, un couple américain était venu. Ils avaient été missionnaires en Afrique, donc ils parlaient un petit peu le français. Mais ils avaient 83, 84 ans, tous les deux. Et ils disent, ça fait 62 ans qu'on est mariés. Et je vais vous donner le secret d'un mariage long. Alors, c'était vraiment génial. Oui. Il dit, quand on s'est marié, je vais le dire en français mieux, on a décidé que je prendrais les grandes décisions et qu'elle prendrait les petites décisions. Et pour la gloire de Dieu, je suis là pour vous témoigner en 62 ans de mariage. On n'a jamais dû prendre de grandes décisions. C'est elle qui disait, ben non, oui. C'est une petite décision. C'est authentique.
1: J'aime bien.
2: Amen. Mais donc, il y a une vie... Pardon.
0: Non, je disais que c'est une bonne stratégie, mais continue.
1: Elle prend des notes pour son futur mariage. C'est pour ça.
2: Amen. Une vie centrée sur Jésus.
1: Oui.
2: Jésus n'est pas simplement un modèle à suivre. Et je crois que c'est important de se réaliser cela. Il est notre Seigneur.
1: Oui.
2: Il est le roi. Il est celui qui décide. Il est celui qui parle. Et donc, c'est à nous à partir, à nous ôter de cette position d'admiration seulement de Jésus, à cette position de disciple qui va suivre Jésus, qui va obéir à Jésus, qui va plus le considérer seulement comme son sauveur, mais comme son Seigneur.
1: Amen.
2: Et c'est avant tout le reconnaître comme Seigneur, c'est une activité d'intimité avec Jésus-Christ, une relation. C'est pas uniquement un visa pour le ciel, Jésus.
1: Je trouve ça vraiment important de mettre le doigt sur ça quand on parle de la vie du disciple, c'est d'abord une relation. Parce que tu vas pas dans... Tu sais, on aurait pu aller dans une liste de to-do. Il faut faire, il faut faire, il faut faire. Mais en réalité, c'est d'abord être plutôt que faire. Être un enfant de Dieu, être en relation avec Dieu, être en communion avec lui et demeurer dans sa présence et apprécier être avec lui. En fait, c'est... Un disciple qui n'apprécie pas être avec son maître va fuir, en fait, va pas avoir du plaisir à l'écouter, va pas lui faire confiance même quand le maître prodiguera des conseils. Si t'es pas proche de ton maître, ben en fait, tu vas détester être avec lui, ouais. Tu vas fuir les moments d'intimité.
0: Ouais, moi, je pense que c'est un excellent point parce que, justement, quand on rentre dans le faire, tu vois, on automatise quelque chose qui devrait être une relation naturelle. Et je pense qu'un baromètre que des personnes peuvent avoir aujourd'hui pour savoir si elles sont disciples, c'est vraiment ce que t'as dit, Evelyne, c'est où en est ma relation avec Jésus-Christ. Est-ce qu'on peut parler de relation? Et quand je dis relation, c'est pas une relation où je viens juste faire des demandes et tout. Est-ce que je me demande, Seigneur Jésus, comment tu vas? Tu vois, est-ce que ça fait partie de ma relation avec lui? Et tu vas voir que quand tu peux demander à Dieu comment tu vas, il peut exercer sa seigneurie sur toi. Quand on voit Paul dans la Bible, on voit vraiment comment, avant, il croyait servir le Seigneur, mais il était dans des actions que lui-même, il ne comprenait pas. Mais après, quand il rencontre le Seigneur, il est tellement préoccupé par faire maintenant la volonté de Dieu, dont son regard est maintenant tourné vers qu'est-ce qu'il peut faire pour que ce Dieu-là prenne plaisir, en fait. Il est tellement préoccupé à ça que même sa propre vie, parfois, il est en danger, mais ça ne compte pas.
1: Exact.
0: Donc moi, je pense qu'un bon baromètre aussi de discipolat, c'est de se dire, est-ce que je me pose vraiment la question de savoir, est-ce que, Seigneur, toi, tu vas bien? Est-ce que je suis aligné à ta volonté, à ce que tu aimes, à ce que tu veux? Ou alors, est-ce que je suis tellement centré sur moi que c'est moi qui mène la danse, c'est moi le Seigneur, finalement, dans cette affaire? Je pense qu'on devrait se poser ce genre de questions.
1: Tout à fait.
2: Mais en fait, ce que tu dis, ça va très bien avec Matthieu 7, quand Jésus dit, c'est pas tous ceux qui disent Seigneur, Seigneur. Et après, ils diront, oui, mais on a prophétisé en ton nom, on a chassé des démons, on a fait des miracles. Et c'est extraordinaire ce qu'ils ont fait. Mais Jésus dit quelque chose qui est tellement fort. C'est pas qu'ils ne connaissaient pas Jésus. La question, c'est, est-ce que Jésus nous connaît?
1: C'est
2: et c'est ça,
1: ça
2: l'intime. Il dit, mais je ne vous ai jamais connu, ou je ne vous ai jamais reconnu, on peut dire. Et dans notre intimité avec Dieu, c'est une intimité où nous connaissons Jésus, mais lui nous reconnaît. En fait, cette grande différence entre le faire et l'être, c'est travailler pour Dieu ou travailler avec Dieu.
1: Ouais. Amen. Vraiment. On peut peut-être passer à ton deuxième point qui me paraît aussi important, l'aspect de la transformation.
2: Oui, exactement, parce qu'un disciple, c'est quelqu'un qui est transformé, c'est pas quelqu'un qui vit comme avant. Malheureusement, quand on lit les épîtres de Paul, de Jacques, de Pierre, on a l'impression que quelquefois, parmi les ordres qu'ils donnent, ne faites plus ça, ne faites pas ça, ils parlent à des chrétiens. Ils parlent à des gens qui sont nés de nouveau. Quand il dit « ne volez pas, ne soyez pas ivres », il parle à des chrétiens.
1: Ça paraît absurde de devoir dire ça, en fait.
2: Oui, oui, mais c'est presque l'impression que tu as, si on lit bien les Écritures, que c'est des gens qui sont nés de nouveau, certains peut-être ont grandi, mais après sont retournés dans un autre style de vie, où peut-être se sont dit « ah, oh, mais à quoi ça sert ?» Parce que, vous le savez bien, il y a un prix à payer, il renonce à soi-même. Donc, on a un prix à payer. Et quelquefois, on se dit, mais voilà, ça fait des années, j'ai payé le prix, j'ai perdu des amis à cause de cela. J'ai jeté des choses que j'avais chez moi qui, je pense, n'étaient pas à la gloire de Dieu. Et puis, je vois rien. Je vois pas de bénédiction dans ma vie. Hello! Un disciple, c'est pas quelqu'un qui est disciple pour être béni. Même si la bénédiction vient, on peut s'y attendre. Vous comprenez? Et donc, il y a une transformation. La Bible dit, soyez transformés. Dans Romains 12, au verset 2, il dit, soyez transformés par le renouvellement de votre intelligence. C'est une transformation qui ne vient pas de l'extérieur, elle vient de l'intérieur. Dieu change notre manière de penser, mais nous devons le laisser faire. Lorsque nous sommes nés de nouveau, comme tu le disais très bien, l'homme, l'être humain, on le dissèque comme ceci, cette un être spirituel avec une âme et un corps. Mais c'est une personne, on est d'accord. Mmh. Mais quand on est nouveau, c'est la partie spirituelle de l'homme qui est nouveau. Notre âme, notre corps, la Bible dit, attend sa rédemption. Notre âme doit être encore renouvelée. Mmh. Et, mais pour ça, on doit le faire nous-mêmes.
1: C'est ça.
2: À l'intérieur. Exactement. Travailler au salut de votre âme, dit
1: Exactement.
2: L'apôtre Pierre.
0: Mmh. Et par rapport à la vie transformée, justement, moi, je crois aussi que être disciple va de pair avec la lecture de la Bible, parce que pour renouveler ses pensées, mm-hmm. pour renouveler ce qu'il y a dans son âme, t'as pas le choix.
1: Ah oui,
0: si tu es étranger à la parole de Dieu, mm-hmm. il y a aussi de fortes chances que tu ne sois pas en train de mener cette vie de disciple. Et je crois que, ben, pasteur Donato, vous allez certainement mieux nous expliquer ça, mais je crois vraiment que la relation avec la parole de Dieu est non négociable. Mm. Tu vois, il y a des choses qui ne sont pas optionnels
1: oui.
0: lorsqu'on parle d'être disciple. Et c'est pas parce qu'on veut plonger les gens dans une espèce de religiosité que t'es obligé de faire ci, t'es obligé de faire ça. Mais je dois être volontaire pour être transformé quand je décide de devenir un disciple de Jésus. Et dans cette volonté-là, je dois chercher comment faire. Si mm-hmm. je veux devenir médecin, je dois chercher comment
1: tu dois
0: faire
1: te former
0: pour être médecin. Donc, si je veux devenir aussi un disciple de Jésus, oui, je lui donne ma vie, comme on a dit, mais je dois chercher comment grandir dans le disciple là, comment un disciple se comporte et tout. Et c'est dans la parole de Dieu que je vais le voir.
1: Absolument, absolument. Et la notion d'être volontaire, mm-hmm. elle est essentielle. Si tu résistes à la mm-hmm. parole, elle peut pas produire de fruits en toi, elle peut pas travailler en toi et tu vis pas cette transformation mm-hmm. petit à petit.
2: Mm-hmm. Certainement, la Bible dit que la parole, c'est la nourriture de notre être spirituel. Mm-hmm. C'est la seule chose qui peut en fait séparer l'âme de l'esprit.
1: Oui. Mm-hmm.
2: On le voit ça dans Hébreux 4, 12. Mm-hmm. Et donc, on en a tellement besoin. Et il est clair qu'on peut pas être un disciple sans lire la parole de Dieu. Mm-hmm. Comme on peut pas être un serviteur de Dieu sans lire la parole de Dieu, sans s'en nourrir, on peut pas vivre avec la manne d'il y a, pas d'hier, mais d'il y a 30 ans, ou de 20 ans, ou de 10 ans. Paul dit même, je ne suis pas encore arrivé, et personne n'y est arrivé. Amen. En fait, quand dans l'histoire, dans Jérémie, où il parle de cette illustration du potier et du pot, on voit que le pot est là, le potier le façonne et puis il faut le refaire, il le brise, il le refait. La vie disciple n'est pas toujours une vie confortable.
1: Mm-hmm. Mais ça, il faut le savoir. Hein. Il faut, parce que des fois, on vend du rêve. On vend « Viens à Jésus et tout sera rose, tout sera facile ». Mais c'est sûr, oui, le vase, des fois, on le forme, on n'aime pas la forme qu'on lui a donnée, on le remodèle, finalement, il est peut-être fissuré, on doit le réparer, il y a ce travail, mais le vase doit se laisser faire. Imagine si le vase devient dur entre les mains du potier et le potier peut plus le modeler. Et c'est là, on doit rester souple, on doit rester disponible et disposé à être transformé, à être modelé par le maître.
2: Oui. Et c'est pour ça que c'est important de remplir de la parole, remplir l'esprit de Dieu. Jésus a dit, on ne met pas le vin nouveau dans des vieilles outres, mmh. ce que je n'avais jamais compris pendant des années. Mmh. Parce que quand j'étais tout petit, je buvais de l'eau dans des vieilles outres. Et les vieilles outres, c'était du cuir, c'était ce qu'il y avait de mieux. Mmh. Mais je crois que ce qu'il essaie de dire, c'est que quand une outre n'est pas utilisée, elle durcit. Et alors, on met quelque chose dedans et elle craque.
1: Ah ouais.
2: Alors, si on est constamment rempli de la parole, constamment rempli de l'esprit, eh ben, alors on va grandir. On va toujours recevoir du vin nouveau. Celui de l'Esprit de Dieu.
1: Amen. Et finalement, on portera du fruit. On n'a pas le temps de s'étendre
2: amen.
1: Sur ce point-là, mais on portera du fruit. Et c'est ça, cette vie de disciple. Je rappelle ton premier point. Hein. On est centré sur Jésus-Christ. On est transformé. Et parce qu'on est transformé, finalement, on porte du fruit. Est-ce qu'en quelques mots, tu veux
2: oui,
1: dire quelque
2: et chose? Dans Jean 15, 8, il le dit, si vous portez beaucoup de fruits, vous serez mes disciples.
1: Et ça, c'est l'exemple par excellence.
2: Waouh, c'est exactement ce que tu dis là. Et le porter le fruit, bien sûr, il y a beaucoup de sortes de fruits. Et moi, on peut parler du fruit du caractère. La vie transformée, c'est le caractère. Le fruit du service, on veut servir le Seigneur. Et le fruit des prières exaucées. Tout le terme autour de Jean 15, c'est vous priez et mon Père est heureux quand vous portez du fruit. Et quelque part, nous, on ne doit jamais oublier cela. Si Dieu nous met à cœur de prier pour quelque chose, et si nous prions toujours en accord avec la parole de Dieu, mais c'est son désir énormément que nous portions du fruit de nos prières. C'est quand même dommage qu'on prie pendant 20 ans, 30 ans pour la même chose et on l'a pas, alors que c'est promis dans la parole de Dieu, on ne l'obtient jamais. Donc Dieu a aussi de la joie de nous voir porter du fruit de nos prières.
1: Amen, amen. J'espère vous avoir, qu'on vous a donné soif d'être ce vrai disciple. C'était les fondements qu'on posait aujourd'hui, la base. Demain, on va continuer à construire, à bâtir. Mais avant ça, on va écouter Aurélie qui va nous partager un beau témoignage.
0: Donc, comme je le disais, notre témoignage vient de la Côte d'Ivoire et c'est Jocelyne qui nous raconte son histoire. On a beaucoup de témoignages qui viennent des différentes nuits de la percée qu'on a fait. Donc, vous qui nous écoutez, si vous n'en avez pas encore suivi, il faut absolument écouter ces émissions-là. Donc, Jocelyne nous dit qu'après avoir prié lors de la nuit de la percée, son mari est revenu vers elle pour demander pardon et pour qu'ils reprennent le foyer ensemble. Je parlais d'un foyer qui est à l'ouest et à l'est tout à l'heure. Et elle dit en fait que lors de cette nuit de la percée-là, Annabelle a lu un témoignage et c'était le témoignage d'une sœur justement qui avait déclaré, qui expliquait ses problèmes de couple. Mmh. Et là, Annabelle, lors du live, elle a dit qu'il y avait un couple qui vivait sous le même toit et qui était séparé de corps. Et c'était exactement son cas avec son mari qui prévoyait d'ailleurs de quitter la maison pour une autre femme. Mmh. Mais elle dit après cette prière-là qui a été faite ce soir-là, son mari est venu demander pardon. Ils se sont retrouvés cette soirée-là suite à la nuit de la percée. On rend gloire à Dieu qui a agi dans la vie de ce couple. Mmh. Et j'ai l'impression que c'est pas le seul témoignage que j'ai entendu.
1: Il y en a eu beaucoup.
0: Par rapport à ça, oui. Des foyers qui se sont comme restaurés.
1: Vraiment.
0: Qu'on a prié pour différents foyers et on bénit le Seigneur pour ce genre de miracle. 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Que le Seigneur vous bénisse.
1: Merci Aurélie et gloire à Dieu pour ce beau témoignage, tu vois. Je pense souvent au temps qu'on prend à prier pour les partenaires. Et on a les piles de vos sujets de prière que vous nous envoyez dans votre espace. Et en fait, il y a cette pile de demandes de prière pour la famille. Et à chaque fois, j'ai le cœur qui serre parce que cette pile est grande. Elle est plus grande que les autres. Et quand j'entends ces témoignages, et c'est vrai, lors de la nuit de la percée, c'est arrivé plusieurs fois qu'on ait des couples qui, tout à coup, surnaturellement, alors qu'ils suivent l'émission, c'est comme quand la présence de Dieu vient, en fait, les cœurs se ramollissent, l'orgueil tombe, la fierté tombe, les blessures tombent, et hop, on se réconcilie. Et c'est magnifique. Et je me dis, ça vaut la peine. Ça vaut vraiment la peine. Quand un couple est restauré, c'est des enfants qui sont sauvés aussi dans la foulée. Parce que le diable divise, mais il divise pas seulement le couple, il divise la famille, les enfants, et ça se répercute même des fois sur des générations. Mais quand un couple est restauré, c'est des enfants qui sont restaurés, des enfants qui auront l'opportunité de faire un mariage heureux. Et c'est là encore une fois, c'est une bénédiction qui devient générationnelle. Et je me réjouis vraiment pour ça. Donc ça nous touche toujours beaucoup, ce genre de témoignage. Pour moi, ça fait partie des plus grandes choses que le Seigneur peut faire quand il restaure un couple. C'est magnifique. Alors demain, on bâtit, comme je vous l'ai dit, on va parler de la contrefaçon de la grâce. Alors, on parle pas de chaussures contrefaites ni de sacs à main, mais bien de la grâce. Et oui, la grâce a été contrefaite dans certains cas. On l'a déformée, on l'a pas comprise. Alors demain, on va s'arrêter sur ça. Et dans la rubrique réponse d'experts, Pasteur Donato, tu nous diras qu'est-ce que la grâce authentique cette fois-ci. Wow. Nous, on veut de l'authenticité. On veut pas du made in China. Allez, que Dieu vous bénisse, à demain, bonjour chez vous.
2: Grazie.
3: Ah. 5h30, bienvenue sur Phare FM.

0: Vous savez quoi ? Dans la Bible, il y a une image que j'aime énormément, celle de Dieu comme potier et nous comme l'argile. C'est lui qui façonne, qui donne la forme, pas l'inverse. Dieu a formé le tout premier homme à partir de la poussière. Et depuis, c'est vrai, on a souvent pris de mauvais chemins, mais lui, il n'a pas changé. Comme un potier guide ses mains pour modeler l'argile, Dieu nous guide pour nous façonner selon ce qu'il a prévu. Il trace un chemin, parfois à contre-courant d'une autre, mais toujours avec amour. Il n'a pas besoin d'attendre notre feu vert pour agir. Et si on choisissait, nous, de nous laisser façonner, de le suivre.
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3: Bienvenue sur Phare FM, c'est un plaisir de vous retrouver ce matin. Moi c'est Naomi, je vous accompagne jusqu'à 6h30 et préparez-vous à écouter en parler, c'est parfois la clé. D'un autre côté, on s'écoute aussi un peu de musique, on va égayer cette journée ce matin avec Amir, One Republic, Alan ainsi que Oria et le titre Soirée mondaine. Très belle écoute sur Phare FM.
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1: Une seule goutte. Dernièrement, je suis tombé sur une vidéo plutôt étrange dans laquelle un chimiste versait une goutte d'un liquide sur une poutre en métal. Au bout de quelques secondes, cette goutte a littéralement traversé le métal comme si c'était du carton. C'était stupéfiant. Ce liquide était peut-être le trifluorure de chlore, car c'est bien connu, rien ne lui résiste, ni le métal, ni le verre, ni même le béton, il détruit tout. Tout d'un coup, Dieu a parlé à mon cœur et il m'a dit « Ce n'est pas nouveau. Le premier liquide aussi puissant, c'est mon sang. Une seule goutte et tout peut changer. Une goutte capable non pas de brûler, mais de purifier. » Dans l'Ancien Testament, on estime que 22 millions de litres de sang d'animaux sacrifiés ont été versés pour couvrir le péché. Malheureusement, aucune goutte de ce sang-là n'a pu l'enlever à tout jamais. Puis Jésus est venu. Et, par son seul sacrifice à la croix, le sang de Jésus a suffi pour détruire le péché à la racine. Tu te demandes peut-être, juste une goutte, c'est suffisant? Et Jésus te répond doucement, « Fais-moi confiance ». Ce n'est pas une question de quantité, c'est une question de foi. Une seule goutte de son sang peut transformer une vie entière. Tu n'as rien à prouver, rien à mériter. Juste à laisser cette goutte te toucher et te rendre entièrement pur.
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0: 5h45 sur Phare FM, dans une dizaine de minutes, retrouvez Bible Project avec un extrait à propos de la grâce. On s'écoute aussi Rai, Malo, Bormin, Circa, Ninetti avec le titre Party Like You Are in Heaven. Très belle écoute ce matin sur Phare FM, la radio autrement.
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1: Si vous essayez de décrire Dieu, cela pourrait s'avérer difficile ou intimidant. Mais lorsque les auteurs de la Bible réfléchissaient au mystère de Dieu, ils décrivaient constamment le caractère de Dieu de cette façon. Compatissant et plein de grâce, lent à la colère, riche en amour loyal et en fidélité. Nous allons étudier la deuxième caractéristique clé de cette déclaration. Plein de grâce. Le mot hébreu est « chanoun », qui est lié au nom hébreu « chen ». Ce mot « chen » est souvent traduit par « grâce » ou « faveur ». Et si vous étudiez comment ce mot est utilisé dans la Bible, vous trouverez une histoire fascinante. L'une des significations de « chen » est « ravissant » ou « favorable ». Dans les psaumes, il est dit qu'un poète qualifié a des lèvres de « chen ». Autrement dit, il peut joliment formuler des propos qui ravissent l'audience. Ou un bijou éblouissant est un ornement de chen. Il attire l'attention et la faveur. C'est pourquoi chen est souvent le mot utilisé pour décrire un don fait par plaisir ou faveur.
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0: Vous êtes bien sur Phare FM, je vous apporte votre point météo en ce début de semaine. La semaine débute sous un ciel bien encombré sur une large partie du pays. Une perturbation traverse l'Hexagone apportant des pluies intermittentes, notamment sur les régions du nord et de l'ouest. Concernant les températures, elles sont en baisse et repassent sous les normales de saison. Prévoyez seulement 14 degrés à Paris et 16 degrés à Lyon sous la grisaille. La douceur résiste un peu au sud avec 20 degrés à Bordeaux et jusqu'à 22 degrés du côté de Marseille avant l'arrivée des nuages. Un vent d'ouest soufflera modérément, renforçant la sensation de fraîcheur.
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0: chanteur, auteur, compositeur et musicien américain Seth Schweitzer avec Won't Start Now, titre sorti en 2025 et qui continue de nous porter jusqu'aujourd'hui sur Phare FM, la radio autrement.
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0: Bienvenue sur Phare FM, bienvenue à vous qui nous rejoignez maintenant. Moi c'est Naomi pour vous accompagner jusqu'à 6h30. Vous nous écoutez peut-être depuis Grenoble ce matin sur la fréquence 96.6 ou encore Paris en DAB+. Et bien voici la programmation des 30 prochaines minutes. Tout d'abord, hommes et femmes, mode d'emploi à propos de fixer des objectifs dans le couple. On s'écoute aussi l'histoire de François dans Dieu s'intéresse à vous. Et ce matin, pour nous mettre un petit peu dans cette ambiance musicale, dans une bonne humeur, Teriane, Copa, Amy McDonald, Sanctus Hill.

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1: Donc, j'ai pas connu vraiment Dieu lorsque j'étais jeune. Je vivais selon la société, puis je faisais ma vie sans trop me poser de questions. Puis, c'est à l'université que j'ai rencontré une jeune fille qui s'appelle Sarah, qui aujourd'hui est mon épouse, qui, elle, était déjà chrétienne évangélique, elle croyait en Dieu. Et ce qui m'a frappé chez cette personne-là, c'est qu'elle avait vraiment des valeurs et des principes bien arrêtés. Par la suite, Sarah m'a invité à aller voir un dimanche matin comment ça se passe. Un homme de cette église-là qui connaît bien la parole de Dieu, qui nous avait invités à dîner. On a commencé à parler d'une personne qui venait de décéder. L'homme en question dit « Elle est aujourd'hui partie pour la gloire ». Et puis ça m'a frappé parce que c'était la première fois que je voyais quelqu'un qui associait la mort à la gloire. Là, ça m'a amené à me poser plusieurs questions existentielles que je m'étais jamais vraiment posées auparavant. À savoir, où est-ce que je m'en vais? C'est quoi la vie? C'est quoi la vie pour moi? Qu'est-ce que je fais ici sur Terre? C'est là que j'ai compris que Jésus-Christ était descendu sur la Terre et était mort à la croix pour les personnes qui étaient perdues. Puis il a demandé de me sauver, de s'occuper de moi. Et puis c'est comme ça que le Seigneur est entré dans ma vie, puis qui a transformé ma vie. Ça fait maintenant 4 ans, et puis je regrette pas ce choix-là.
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0: Kings of Kings de Terriane ce matin sur Phare FM. Dans quelques instants, hommes et femmes, mode d'emploi, juste après Emmanuel Moir avec Je fais de toi mon essentiel. Très belle écoute sur Phare FM.
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3: Bonjour à tous, bienvenue pour votre agenda du jour en ce lundi 4 mai sur Phare FM. Les samedis 9 et dimanche 10 mai, le Salon des Plantes et du Jardin Durable vous ouvre ses portes dans le cadre enchanteur du Château de Trangis. Un événement annuel incontournable réunissant chaque année passionnés et professionnels venus de toute la France. Sur place, des dizaines de producteurs, horticulteurs, paysagistes et artisans vous attendent pour partager leur savoir-faire, leurs conseils et leurs plus belles créations végétales. Et pour les enfants, ateliers d'impression végétale, fabrication de papier, création autour de la nature, découverte de l'art du parfumeur ou encore rencontre avec les animaux de la ferme pédagogique sont organisées pour éveiller la curiosité des plus jeunes. Côté pratique, vous pourrez aussi profiter d'une offre de restauration sur place pour prolonger ce moment convivial en famille ou entre amis. L'entrée est libre, l'ambiance est festive et les idées ne manqueront pas pour embellir vos jardins ou vos balcons. Vous pouvez en retrouver plus d'informations sur evreux.fr. C'était Thomas, on se dit à demain pour votre agenda du jour sur Phare FM.
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1: Aujourd'hui, nous parlons de fixer des objectifs.
2: Quand on a les objectifs, nous on voulait vraiment que ce soit des enfants qui deviennent des hommes qui servent Dieu, avec un profond respect pour la femme qui serait la leur un jour, et puis un amour de valeur de l'évangile, du travail, etc. Une fois qu'on a cet objectif, ben on les aide à grandir dans cette compréhension-là. Et la première étape, c'est l'amour, c'est savoir qu'ils sont aimés. Ils sont aimés de Dieu. Et comment est-ce que c'est possible? Le Seigneur, dans son plan d'origine, et on peut vraiment penser que c'était le cas avec Adam et Ève avant la chute, et ça l'est resté après, bien quand Dieu se définit comme étant amour. Et la cellule de base de toute société humaine, c'est la famille. Donc en fait, quand un papa et une maman donnent naissance à un enfant, le désir de Dieu, c'était que, au travers de l'amour, la façon dont l'amour est démontré entre un mari et sa femme, puis du mari vers la femme, de la femme vers son mari, du papa vers son enfant, de l'enfant vers son père, et de l'enfant vers la maman et la maman vers son fils, ça crée comme une espèce de triangle, et ça va modéliser qu'est-ce que c'est que l'amour. Comment on le reçoit et on le donne aussi. Et puis aussi, qui est Dieu, puisque Dieu est amour. Et ça, c'était le plan d'origine. Mais évidemment, on a tous grandi avec des êtres imparfaits, puisque même avec tout l'amour qu'on peut avoir, nous sommes imparfaits. Et donc, on grandit tous avec une compréhension de ce qu'est l'amour, comment on le reçoit, comment on le donne, qui est Dieu, en filigrane, qui n'est pas parfaite et sur laquelle on va devoir travailler.
3: Donc on va vraiment être intentionnel pour que notre plafond soit leur plancher, qu'on puisse être des bons témoins de l'amour de Dieu pour eux et puis aussi leur donner un cadre.
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4: 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Dans quelques instants, retrouvez Positive Morning avec Valériane et Timothée. Et moi, je vous dis à demain. Très belle journée sur Phare FM.
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0: Vous êtes officiellement dans Positif Morning, soyez les bienvenus. Lundi 4 mai, on est très heureux de vous accompagner ce matin. Valériane et Timothée avec vous.
1: Et on démarre cette matinée avec du très bon son pour se réveiller. C'est Tenrock, Tori Kelly et John Cade qui ouvrent le bal avec Morning to Dancing sur Phare FM, la radio autrement.
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0: Captain Rock accompagné par Tori Kelly et John Cage, c'était Morning to Dancing.
1: De quoi bien vous réveiller ce matin, il est 6h35, vous êtes les bienvenus dans Positive Morning.
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0: Comme il est 6h34, ça veut dire que c'est officiellement l'ouverture du standard là depuis 4 minutes. Ça y est, vous pouvez nous contacter à tout moment 0652 300 342, notamment pour la question du jour.
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1: On parle barbecue, il a fait très beau ces derniers jours. Vous avez peut-être fait comme moi, acheté votre barbecue pour la saison.
0: Ah, acheté carrément.
1: Ouais, mon mari l'a acheté ce week-end, ça y est, il est monté, il est prêt, il n'y a plus qu'à, qu'à faire griller les saucisses.
0: Alors, barbecue classique, barbecue électrique
1: Non, à gaz.
0: Le classico-classique.
1: Ouais, je sais pas, enfin, classico pour moi, ce serait plutôt
0: avec charbon et tout.
1: Avec charbon et puis
0: il y a une déception.
1: Les petites braises.
0: Il est rentré, t'as fait oh non.
1: Non, non, je t'avais, non, non, bah en même temps, c'est lui qui le fait, autant qu'il
0: ouais,
1: choisisse.
0: C'est clair. Faut mieux qu'il soit à l'aise avec ses jouets, c'est clair.
1: Ouais, non, non, très bien. Du coup, on parle barbecue aujourd'hui.
0: Alors attends, acheté mais pas utilisé encore.
1: Non, pas, non, il est encore tout beau, tout neuf. Pas encore.
0: Pas de crasse à l'intérieur.
1: Non, non.
0: Il sent sa matière d'origine, quoi. Il sent
1: ouais,
0: pas
1: voilà.
0: Le cramé, quoi.
1: Il sent le neuf encore.
0: Oh là là, c'est beau.
1: Pas encore de gras, tapissé partout.
0: Déjà une idée de la prochaine inauguration, enfin de l'inauguration du coup.
1: On va voir si on peut se faire quelque chose d'ici ce week-end.
0: Bah oui, attends,
1: voilà,
0: ouais, pourquoi attendre
1: voir,
0: plus longtemps que ça.
1: Les enfants sont en week-end, là, le week-end prochain. Alors on a dit, on fait un barbecue le week-end prochain.
0: Non.
1: Ils ont dit non, impossible, pas quand on n'est pas là.
0: Ah d'accord, ok. Bon bah
1: donc
0: bon.
1: On va voir ça. En tout cas,
0: parce
1: forcément.
0: Que c'est encore férié le week-end prochain, c'est vrai.
1: Oui, un week-end prolongé, bien évidemment. Quel est l'élément indispensable pour vous pour un bon barbecue, justement?
0: Bah si c'est le charbon de bois, toi c'est foutu du coup.
1: Non, c'est foutu, voilà. Là, ce serait plutôt la saucisse pour moi, tu vois, la bonne merguez.
0: Ah, ça c'est intéressant.
1: Élément indispensable pour moi.
0: Pour moi, il faut à chaque fois une déclinaison de viande.
1: Ah ouais?
0: Il faut le porc, le bœuf, l'agneau, il faut le poulet, il faut le.
1: Attends,
0: il faut
1: quand tu dis déclinaison, c'est un de tout ça ou
0: ouais.
1: On prend tout?
0: Non, non, on prend un de chaque au minimum.
1: Ok, d'accord. Donc la saucisse, ça suffit pas?
0: Non, non. Non, non, il faut la saucisse, il faut la cuisse de poulet, il faut la côte de bœuf, il faut la côte, il faut un petit bout d'agneau aussi, il faut du gigot, enfin, faut tout. Faut un petit peu de chaque animal.
1: Tu serais
0: en fait.
1: Pas fan de barbecue, toi?
0: Mais carrément, moi je suis un viandard. Moi je suis un giga viandard, moi c'est ça le truc. Donc la salade qui est sur la table n'est pas pour moi. Elle est pour les invités.
1: Voilà, voilà, c'est ça, c'est pour faire beau, c'est
0: non,
1: pour mettre un peu de couleur.
0: Oh
1: quoi.
0: Non, vous avez mis un petit peu de fraîcheur.
1: Il y en a qui mettent un vase avec des fleurs sur la table, toi tu mets la salade,
0: ah, moi,
1: quoi,
0: je mets
1: ça
0: la
1: change
0: salade.
1: Un peu.
0: Mais oui, mais... En plus j'ai fait la vinaigrette maison, pas du tout, c'est mon épouse qui l'a faite. Voir on est allé l'acheter directement. Voilà, c'est pour dire que c'est vraiment viandard quoi. Quel est l'élément indispensable pour vous un bon barbecue? 0 652 300 342.
1: De quoi bien profiter de ce début de matinée. Parole du jour à suivre également. Qui sont tes proches? Une réflexion pour nous inviter à l'encouragement ce matin, ça se passe à 6h40.
0: Avant ça, il y a Icar et Axel Red sur Phare FM, la radio autrement, avec cette reprise de Joe Dassin. Ça s'appelle À toi.
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0: sont proches, Icar et Axel Red. Hein.
1: Ouais, ils sont assez proches. En tout cas, ils nous font plaisir ce matin avec cette reprise de Joe Dassin. C'était à toi.
0: Ah, qui sont tes proches? Voilà, c'était l'axe que je voulais aborder. Jusqu'à ce que ma propre bouche fasse... 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

0: Pour toi, un mot d'encouragement de la part de Bob et d'Ebigas.
1: La Bible dit dans 1 Roi chapitre 3 verset 9 « Donne-moi un cœur attentif pour discerner le bon du mauvais. » Bonjour. Tes relations proches peuvent être classées en trois catégories. Les confidents, les sympathisants et les frères d'armes. D'abord, les confidents. Tu entretiens avec eux une relation à vie. Ces personnes t'aiment sans condition, te soutiennent et sont là dans les bons comme dans les mauvais jours. Ton bien-être est leur priorité absolue. Ils ne cherchent jamais à utiliser ce qu'ils savent de toi à leur avantage, ni à révéler tes secrets. Paul a dit à propos de Timothée, « Je n'ai personne d'autre qui partage mes sentiments pour s'inquiéter sincèrement de votre situation. Tous les autres, en effet, cherchent leurs propres intérêts et non pas ceux de Jésus-Christ. Mais lui, vous savez qu'il a fait ses preuves. » Ensuite, les sympathisants. Ils partagent les mêmes valeurs que toi, mais tu les croises peu souvent. Néanmoins, ils t'apportent énergie, passion et enthousiasme. Et tu peux collaborer avec eux pour atteindre des objectifs communs et tisser des liens. Mais n'attends pas de la même loyauté que celle de tes confidents. Ils sont à tes côtés pour une raison et un temps. Puis, ils passent à autre chose. Enfin, les frères d'armes. Ils partagent tes combats. Peu importe s'ils te connaissent ou t'apprécient, mais sur le champ de bataille, ils se joignent à toi pour vaincre un ennemi commun. Une fois le combat terminé, la relation prend fin ou du moins s'estompe. Alors, qui sont les gens qui font partie de ta vie? Apprends donc à déterminer s'ils sont confidents, sympathisants ou frères d'armes.
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2: Et elle fait du bien, cette parole du jour. Ce mot d'encouragement vous a particulièrement touché. N'hésitez pas à nous le dire ce matin. Vous savez que vous pouvez nous joindre dans le studio. On est en direct dans Positive Morning. Pour nous joindre, tout simplement, vous pouvez aller dans votre navigateur internet. Vous tapez farfm.com/whatsapp et ça vous permet de nous laisser un message écrit ou même un vocal.
3: Dans moins de 2 minutes sur Farfm, on va découvrir un geste pour la planète.
2: Oui.
3: Est-ce qu'on associe le barbecue au geste pour la planète aujourd'hui?
2: Non, rien à voir.
3: Écoutez,
2: on va passer peut-être un peu moins de temps sur les écrans avec notre geste du jour.
3: C'est pas mal, moins de temps sur les écrans, plus de temps dehors et en plus on fait un barbecue.
2: En plus de ça, voilà. Programme
3: ça,
2: sympa. Hein.
3: C'est quoi l'expression? C'est une pierre deux coups.
2: Voilà. Oui, c'est ça.
3: Et ça a mis du temps à venir. Avant ça, l'école Pierre sur Phare FM, la radio autrement rêvée à nouveau.
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0: L'école Pierre sur Phare FM, 6h47, à rêver à nouveau de quoi bien démarrer cette matinée.
1: On continue avec ce matin le geste pour la planète. On est le 4 mai, c'est le printemps.
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1: Ça se faire sentir, hier je suis allé me balader avec ma fille, il y avait tellement de vent, j'étais en mode bon ça va pas m'atteindre. Ça va clairement pas m'atteindre puisque le vent va faire voler dans tous les sens les pollens et puis je vais forter, c'est comme la pluie, tiens, à un moment donné,
0: oui.
1: Voilà. Mm-hmm. Et en fait, je suis rentré, j'avais les yeux explosés. Ma femme, elle m'a dit, mais t'as pleuré? Je dis, moi, je suis un homme, je pleure pas.
0: Juste allergique.
1: Je suis juste allergique.
0: Oh,
1: et voilà. Non, mais c'était. Je me suis lavé les mains, je me suis mis un coup d'eau sur le visage, ça allait mieux.
0: Voilà, rincer voilà. Les cheveux, tout ça aussi.
1: Pour... Attention, les allergiques du pollen, là, c'est pas notre saison hein, en ce moment.
0: Ouais, c'est vrai.
1: Ça a à voir avec le geste pour la planète?
0: Non,
1: tu disais les écrans.
0: Non, on va s'intéresser aux vidéos en streaming. Alors, ça peut nous arriver de les regarder pendant des heures.
1: Ce qu'on surtout sait... toi. Hein.
0: Oui, surtout moi. Tu sais bien que c'est mon genre. Ce qu'on sait moins, c'est que le streaming est aujourd'hui le premier usage d'Internet en volume de données. Donc, ça veut dire que ça consomme beaucoup d'énergie.
1: Okay, ouais.
0: Une heure de vidéo, ça peut représenter l'équivalent d'un petit trajet en voiture en émission de CO2.
1: Oh, wow.
0: Surtout quand on est en haute qualité. Et au total, eh bien, le numérique pèse déjà 4,4% des émissions de gaz à effet de serre en France.
1: Oui,
0: alors,
1: quand même.
0: Notre petit geste pour la planète, eh bien, on pense à réduire la qualité quand ce n'est pas nécessaire et éviter les vidéos qui tournent pour rien.
1: Peut-être que le sujet de votre vidéo, il existe en podcast.
0: Mm-hmm.
1: Donc comme ça, pas besoin de la vidéo, juste l'audio. Voilà. Et sinon, il y a un truc trop bien, ça s'appelle la radio. Je ne sais pas si vous connaissez.
0: Ouais, c'est bien aussi.
1: Médias
0: hein.
1: historiques, de proximité, de divertissement, d'informations, d'actualité.
0: On trouve plein de trucs sympas. Hein.
1: C'est vraiment cool. Bon, ouais, parfois, il y a des animateurs un petit peu... Voilà. Un petit peu relou, un petit peu nul, mais voilà, enfin ça, c'est pas toutes les radios. En tout cas, merci Valériane pour ce geste
0: avec
1: pour
0: plaisir.
1: La planète. Vous y réagissez ce matin en direct 0652 300 342. Pendant qu'on se prépare pour l'accueillir, le coaching de Katia, pardon.
0: Exactement,
1: Katia Bonaz.
0: Katia Bonaz, comme tous les lundis, elle sera à 6h54. Nouvelle série sur les langages de l'amour ce matin.
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4: 6h51, on est très heureux de vous accueillir dès le saut du lit ce matin. On profite de ce beau début de semaine avec de belles choses qui arrivent pour la suite, notamment le coaching de Kétia.
5: On va la retrouver d'ici 3 minutes sur Phare FM. On va parler des langages de l'amour, il y en a 5 au total.
4: Mm-hmm.
5: Le toucher, les paroles valorisantes, les moments de qualité, les cadeaux et les services rendus. Je suis insensible aux services rendus.
4: ça c'est dit.
5: Je me suis fait la remarque avec mon épouse au quotidien. Quand elle me rend service sur une de mes tâches, ça ne me fait rien.
4: Ah ouais.
5: Et ça peut même me faire paraître ingrat. Parce qu'elle me fait j'ai vidé la vaisselle. Et je vais lui dire bah, pourquoi t'avais ça? Ça va être tout de suite ça ma réaction. Je suis insensible.
4: Ouais, ta réaction, c'est pas le merci, quoi.
5: Voilà, exactement.
4: On est tous sensibles à un de ces langages, au moins un. Quel est le vôtre? Eh bien, on va pouvoir le savoir avec cette nouvelle série. Aujourd'hui, on s'attache au langage du fait de donner, justement.
5: Oui. Donner de l'amour.
4: Donner de l'amour, voilà, c'est ça, à 6h54, donc.
5: Avant ça, il y a Lindy et Don Ready sur Phare FM, la radio autrement. Make Away. Il est 6h52, on est lundi, on est le 4 mai. Ça y est, mais faites ce qu'il vous plaît.

0: Un groupe de frères et sœurs issus de Suède, c'était Lindy avec Don Reddy sur Phare FM, la radio autrement.
1: Make a way, elle arrive comme tous les lundis sur Phare FM, le coaching de Kétia. Kétia Bonaz nous parle ce matin des langages de l'amour. On découvre le premier, donné sur Phare FM.

0: Bonjour à tous, nous débutons une nouvelle série que j'ai intitulée « Donner ». Au menu de cet épisode, nous parlons des 5 langages d'amour qui permettent de mieux comprendre comment chacun d'entre nous donne et reçoit l'amour de ses proches. Ça a une incidence particulière dans les relations familiales, qu'elles soient entre frères et sœurs, entre conjoints ou avec ses enfants. Le docteur Gary Chapman explique qu'il y a 5 principaux langages d'amour et chacun d'entre nous va être plus sensible à un ou deux de ces langages. Un premier langage, ce sont les paroles valorisantes, c'est-à-dire les mots d'encouragement, les compliments. Deuxièmement, il y a les cadeaux. L'importance n'est pas la valeur marchande, mais faire des cadeaux qui montrent de l'attention. Ensuite, il y a les services rendus, les coups de main que l'on peut se faire. Quatrièmement, ce sont les moments de qualité passés avec un être aimé, en tête à tête ou à faire une activité ensemble. Et pour finir, il y a le toucher physique, qui peut être une embrassade, une tape dans le dos viril ou un câlin. Très bien, me diriez-vous, mais qu'est-ce que je fais de tout ça? Eh bien, la première étape, c'est d'identifier votre langage d'amour privilégié, la manière dont vous recevez les marques d'attention. Peut-être que vous allez réaliser que vos proches vous montrent de l'amour d'une manière que vous n'aviez peut-être jamais perçue jusqu'ici. Deuxièmement, identifiez la manière dont les membres de votre famille parlent ces langages d'amour. Je me rappelle d'une discussion avec un ami dont la compagne venait de le quitter. Il me disait qu'il ne comprenait pas la décision de sa compagne puisqu'il lui montrait son amour en étant très tactile et affectueux avec elle. Mais sa compagne lui a reproché de ne jamais lui faire de compliments et donc de ne pas l'aimer. On est là bien sûr face à un manque de communication dramatique qu'il est souvent possible d'éviter en parlant. Et c'est ce que je vous encourage de faire avec les adolescents et les adultes de votre entourage. Mais avec les jeunes enfants, vous pouvez juste émettre des suppositions et tenter d'alterner les manières dont vous leur montrez votre amour. En leur faisant des câlins, accorder de manière régulière 100% de votre attention à chacun de vos enfants, leur faire des compliments personnalisés, prendre soin de leurs besoins physiques, offrir des petits cadeaux. Et j'espère que vous aurez du plaisir à donner et recevoir votre amour de toutes ces manières différentes dans les prochains jours.
1: Pour aller plus loin, lisez le blog ketsiabonaz.fr.
2: Merci beaucoup Ketsia pour ces précieux conseils sur les langages de l'amour et sur la possibilité qu'on a de donner notre amour justement au travers de l'un de ces 5 langages. Si vous souhaitez réagir, c'est très simple, 0 652 300 342. À suivre sur Phare FM, la radio autrement.
3: Eh bien, on va voir, on va parler politique avec Jean-Luc Mélenchon,
2: avec
3: candidat
2: ses 74 ans là.
3: À l'élection présidentielle. On parlera également sport avec notamment du foot et du rugby. Ça se passe avec Baptiste Berthelin à 7h.
2: Avant ça, Miles Smith sur Phare FM, la radio autrement. Stay if you wanna dance.

0: le bon son de My Smith pour vous ce matin sur Phare FM.
1: Bienvenue sur Phare FM, la radio autrement. Il est 7h, on est dans Positive Morning. Quand je dis on, c'est moi Timothée et je suis avec Valériane.
0: Coucou. Et on est très bien accompagné ce matin, notamment par Muriel. Elle nous écoute depuis Concarneau dans le Finistère. On lui fait une grosse bise ce matin. Muriel a changé de statut. Elle est passée du statut d'auditrice à celui de partenaire en choisissant eh bien, de soutenir. Ce matin, Muriel a changé de statut. Elle est passée du statut d'auditrice à celui de partenaire en choisissant eh bien, de soutenir financièrement sa radio préférée.

0: Bonjour à tous. Jean-Luc Mélenchon, candidat à l'élection présidentielle, le leader de la France insoumise, l'a officiellement annoncé hier soir sur le plateau du 20h de TF1, après avoir été désigné par les élus du parti pour sa quatrième tentative d'accession à l'Élysée. Jean-Luc Mélenchon, âgé de 74 ans, s'est dit optimiste sur sa capacité à affronter le Rassemblement national favori du scrutin. Le dispositif d'indemnisation pour les gros rouleurs sera ouvert à partir du 27 mai. L'annonce hier du gouvernement. Un formulaire sera accessible sur l'espace personnel du site impots.gouv.fr pour une durée de 2 mois. Le demandeur devra également certifier qu'il remplit les conditions demandées. On le rappelle, cette aide est destinée aux travailleurs aux revenus modestes et qui effectuent plus de 15 km par trajet par jour entre leur domicile et leur lieu de travail. 3 jours de free party dans le Cher. Les fêtards ont commencé à quitter dès hier matin le Technival organisé sur un terrain militaire près de Bourges. Entre 17 000 et 40 000 personnes ont participé à cet événement illégal. Le sport avec du foot d'abord. Lyon se rapproche un peu plus de la Ligue des Champions. Les Lyonnais se sont imposés 4-2 hier soir face à Rennes en clôture de la 32e journée de Ligue 1. L'OL est 3e au classement ce matin avec 2 points d'avance sur Lille qui est 4e. Et puis en rugby, l'UBB file une nouvelle fois en finale de la Champions Cup. Les joueurs de la Gironde ont battu les Anglais de Bath 38-26 hier soir en demi. Ils retrouveront le Leinster en finale à la fin du mois en Espagne. Très bon début de semaine.
1: Merci Baptiste Vertelin, la météo de ce lundi à présent.
2: Alors ce matin on démarre sous une ambiance bien grise sur pas mal de régions. Ce matin le ciel est bas et humide du côté de Biarritz, Bordeaux, en remontant vers Rennes et jusqu'au Hauts-de-France avec brouillard et premières averses.
1: Dans le sud, attention, dès la fin de la matinée, les orages se mettent en place entre Montpellier, Marseille et la vallée du Rhône. Les pluies deviennent plus soutenues. Cet après-midi ça se renforce encore sur le Languedoc, la PACA et la Corse avec de gros cumuls possibles.
2: Ailleurs le temps reste instable à Paris, Tours ou Nancy, on dépasse difficilement les 18 à 19 degrés. Dans le sud-est, on reste autour de 20 à 21, mais sous la pluie. Seule vraie douceur notable, 23 degrés à Strasbourg et 25 à Ajaccio.
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1: Coucou du côté de chez vous, 7h04 sur Phare FM, c'est lundi, on est le 4 mai, on est très très heureux de vous retrouver pour cette nouvelle semaine. On espère que vous avez passé un super week-end, d'autant plus si vous avez profité du 1er mai en jour férié. Beau week-end prolongé.
2: Moi c'est Timothée, je suis avec Valériane et ce matin on est au téléphone avec Frédéric. Bonjour Frédéric.
1: Bonjour Frédéric.
11: Hello l'équipe!
2: Comment ça va ce matin, Frédéric?
11: Oh, comme un petit lundi.
1: Oh, alors petit le lundi?
11: C'est ça.
1: Parce que le week-end était prolongé ou comment ça se fait, Frédéric?
11: Oui, j'ai fait 15 jours un peu compliqués, là, sous traitement médical, donc petit lundi.
2: Bah forcément, oui, bah forcément, okay. Effectivement, ça n'aide pas. Mais le week-end prolongé s'est bien passé, vous l'avez eu le 1er mai, Frédéric?
11: Ah oui, par obligation.
2: Oh bah, génial, super.
1: Non, ça, j'aime bien, moi, ce genre d'obligation.
2: Ah, c'est des obligations qu'on veut tous. Je t'interdis de travailler. Ok, bon, bah, si tu
1: si
2: me le dis.
1: Obéir.
2: Si c'est sur ce temps-là, ok. Frédéric, vous avez répondu à la question du jour. Ce matin, on se demande quel est l'élément indispensable, essentiel, phare, vraiment, pour un barbecue. Et vous nous avez dit que c'était le poulet, c'est ça?
11: Ah oui, le poulet. Ouais, ouais. Même un poulet entier, carrément, au barbecue.

0: quoi, sans rien faire.
1: Il rentre ? Il rentre dans le barbecue ?
2: Oui, bien sûr, il rentre même... Oui, bien fendu en deux, dans un petit barbecue coq là qui va bien. Et puis bon, moi je suis adepte du charbon, donc voilà quoi.
3: Ah, avec oui. L'odeur du charbon de bois en plus. Ça cuit combien de temps là, un poulet entier comme ça dans le barbecue, Frédéric?
2: Alors sous la coque comme ça, il faut quand même entre 30 et 45 minutes. Moi je le ressors, je le baigne dans la marinade et je le remets.
0: Ah oui, donc si les invités viennent à midi, il faut s'y prendre dès 11h en fait.
3: Moi, je suis intriguée par la marinade, Frédéric. Comment vous la faites ?
2: Alors, ça dépend. Hein. J'utilise, ça peut être des épices type curcuma et toutes ces petites choses jaunes et oranges. Ou alors, ça va être du classique, un peu de sauce tomate, de l'huile d'olive, de l'huile d'olive et de l'huile d'olive. Et puis voilà, quoi.
0: Est-ce que vous avez pensé à mettre l'huile d'olive aussi ?
3: Oui, parce que je sens que ça manque.
2: Ouais, c'est... Disons que j'ai un petit héritage, on va dire, normand viking et de l'autre côté, portugais.
0: Ah bah
3: donc,
0: oui, l'huile
3: d'olive. Ah oui, d'accord.
0: Donc du coup, elle est où la crème fraîche là-dedans ? Parce que le normand, là, il se plaint, là.
2: L'huile d'olive.
3: Il vient peut-être plus tard si on met le camembert dans les braises.
0: Ah ouais.
2: Ouais, voilà. Alors oui, non, mais vous avez dit seulement une chose, parce que bon, le barbecue, oui. Après, on y met beaucoup de choses. Hein.
3: Mais c'est vrai.
0: Je comprends pas qu'il n'y ait pas un jour férié du barbecue, tu vois. Enfin, pour moi, le premier jour de l'été...
2: Ouais, moi, je dirais que ça devrait être même remboursé par...
0: Voilà. Oui, c'est clair, non, mais carrément,
3: oui,
0: bien sûr.
3: Oui, évidemment.
0: Le premier jour de l'été, il faut décréter que le premier jour de l'été, c'est pas juste, c'est le premier jour de l'été, on le sait, c'est comme ça. Le premier jour de l'été, ça devrait être un jour férié qui s'appellerait le jour du barbecue, et tout le monde genre recevrait une, comme tu dis Valérie, des obligations de pas bosser et tout, recevrait des récompenses si vraiment on fait un barbecue ce jour-là. Il y a pas de pénalité si on n'en fait pas, mais ce jour-là si on fait un barbecue, c'est récompense plus.
3: Vous sentez le viandard qui parle là.
0: Ouais, c'est clair. Là.
2: C'est ça exactement. Non mais je suis complètement d'accord avec toi Timothée. Bon, après je vous ai mis une petite vidéo, il y a quand même un peu des légumes, mais il y a quand même beaucoup de viande.
3: Ah oui, c'est bien.
0: Oui, mais vous pouvez pas c'est avoir bien. Un barbecue parfait, Frédéric. Non, je rigole bien sûr évidemment, mais il faut de la viande.
2: Parfait avec de la viande.
0: Il faut oh,
3: il y a des petits poivrons, des courgettes.
0: Moi les poivrons,
3: pour accompagner
0: le
3: poulet.
0: Moi les poivrons, ça me parle. Attention, voilà. Moi les poivrons,
3: poivrons grillés, c'est magnifique.
0: Poivrons grillés, mais c'est bonheur
3: évidemment.
0: Avec. Oh là là, la brochette poulet poivron là. Bien sûr, évidemment.
2: Ah mais carrément.
0: Eh ben merci beaucoup Frédéric de nous avoir partagé les éléments indispensables d'un barbecue selon vous. Du coup, repos aujourd'hui j'imagine.
2: Non, sur la route là, je suis en train d'attendre une livraison là.
0: Non mais attends.
3: Ah,
0: okay, c'est
3: vous
0: pour
3: êtes
0: ça.
3: À l'arrêt. Parce que j'étais en train de me dire. Super qualité.
0: J'étais en train de me dire, mais attends, il y a aucun bruit, le camion ne fait. Ils ont.
2: Ah, nickel hein, par rapport à d'habitude.
0: C'est-à-dire, c'est des nouveaux camions maintenant.
3: Ouais,
0: c'est des
3: ça.
0: Camions qui font pas de bruit, même
3: c'est
0: s'ils continuent.
3: Camions électriques, tu sais.
0: Oui, c'est ça.
2: Ouais, voilà, des camions électriques.
0: Alors Frédéric, on vous souhaite une belle journée de travail. Merci d'avoir été avec nous ce matin, Frédéric.
2: Bah de rien, et puis bon appétit, bonne semaine et soyez bénis.
3: Merci beaucoup Frédéric, bonne journée à vous.
0: 0652 300 342 pour nous envoyer un petit SMS, un petit message WhatsApp, et puis on se retrouve ensemble au téléphone à partager un bon moment sur Phare FM, la radio autrement.
3: Encore plein de bons moments à vivre pour cette suite d'émissions parfaitement.

0: Parfaitement imparfait avec Max Jean-Louis. À ton nom sur Phare FM, 7h11.
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3: Bonjour la France!
0: Bonjour la Suisse.
3: Oui, oui, voilà, on n'oublie pas tout le monde. On
0: et bonjour
3: pas les copains.
0: La Belgique.
3: Mais bien sûr, vous nous écoutez en FM, en DAB+, des quatre coins de la France, de la Belgique et de la Suisse. Et puis si vous avez une
0: et
3: connexion, bah oui, si vous avez une connexion internet, vous pouvez nous écouter partout. Vous avez juste à télécharger l'application mobile si vous l'avez pas. Elle est gratuite, sans abonnement, donc n'hésitez pas à la télécharger. Et en plus de ça, il y a une web radio spéciale. On va vous en parler d'ici quelques minutes. 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Enfin bref, on vous parle de tout ça d'ici quelques minutes sur Phare FM.
0: On va également retrouver dans les prochaines minutes Faneva Ramarosson. Elle est responsable de la communication du mouvement des flambeaux. On découvre ce très beau mouvement. Plus de 1000 jeunes en France en profitent déjà. Découverte avec notre invité du jour.
3: Elle arrive d'ici 3 minutes sur Phare FM. Avant ça, on écoute Shakira avec Zoo dans Positive Morning. Come on.

0: Shakira sur Phare FM avec Zou à 7h16.
1: Faneva Ramarozon, je l'ai bien prononcé.
0: Ramarozon, oui.
1: Ramarozon, elle est responsable de la communication mouvement des flambeaux. Alors, moi, je connaissais pas, jusqu'à ce que j'en discute un petit peu avec toi, Valériane. C'est des scouts, finalement.
0: Oui, c'est ça.
1: Avec des degrés selon les âges, selon les catégories, etc. Et on va découvrir ce matin quel est ce mouvement des flambeaux. On va découvrir la richesse du scoutisme, finalement, sur Phare FM.

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1: Depuis plus de 60 ans, le mouvement des flambeaux et des clairs-flammes propose aux jeunes une pédagogie scout portée par des valeurs chrétiennes. Fondé en 1963, ce mouvement contribue aujourd'hui au développement de plus d'un millier de jeunes partout en France. Immersion au cœur du mouvement des flambeaux avec Faneva Ramarosson, responsable de la communication. Bienvenue sur Phare FM, Faneva.
2: Merci.
1: Les flambeaux sont nés d'une envie forte, mêlée l'aventure du scoutisme et la foi chrétienne. Comment, Faneva, cette idée a-t-elle vu le jour ?
2: Et tout a commencé par les fondateurs, Claude et Claudie Harel. Ils ont eu cette idée de vouloir faire vivre le scoutisme dans les milieux évangéliques. Et du coup, ils ont commencé par faire une troupe à Strasbourg. Et c'est comme ça que ça a commencé.
1: Et au flambeau, il y a tout un esprit, une devise, un mot d'ordre, une pédagogie tournée vers l'aventure et la transmission. Qu'est-ce qui fait, Faneva, l'ADN du mouvement ?
2: Alors, il y a plusieurs choses, comme vous l'avez dit, la pédagogie. Elle tourne autour du fait que chaque flambeau ait cette envie de découvrir, progresser et servir tout au long de son engagement au flambeau. Donc découvrir les méthodes scouts, la foi, mais aussi progresser dans ces domaines. Et du coup, à la fin de cette pédagogie, c'est vraiment servir avec ce que l'on a appris tout au long de l'année. Il tire son mot d'ordre de la Bible au chapitre 2 du livre de Philippiens, au verset 15. « Brillez comme des flambeaux dans le monde, portant la parole de vie. » Et c'est de ça aussi qu'on tire notre pédagogie et ce qu'on apprend en fait aux scouts tout au long de l'année.
1: Aujourd'hui, les flambeaux rassemblent plus d'un millier de jeunes partout en France. À qui s'adresse cette aventure et qui peut rejoindre le mouvement, Faneva ?
2: Alors vraiment, c'est un mouvement de scoutisme ouvert à tous les jeunes, tous ceux qui pourraient être intéressés par le scoutisme. Et du coup, c'est ouvert aux jeunes de 6 à 17 ans. On a plusieurs branches, plusieurs tranches d'âge qui est vraiment ouvert à tous dans toute la France.
1: Une fois que les jeunes sont inscrits à ce mouvement des flambeaux, Faneva, comment se déroule l'année pour eux ? Qu'est-ce qui leur est proposé ?
2: En fait, ça a 42 groupes aujourd'hui en France, dans plusieurs villes de France, qui sont rattachés du coup à des églises évangéliques. Et en fait, si un jeune est intéressé pour s'inscrire, il peut se rapprocher d'un de ces groupes locaux dans plusieurs villes de France qui sont accessibles et disponibles sur notre site internet flambeau.org. Et en fait, à l'année, on a des rencontres plusieurs fois dans le mois, donc une à deux fois par mois. Et c'est là, du coup, qu'on pourra faire des activités tout au long de l'année en fonction de ce que le groupe organise. Donc, il y a plusieurs types d'activités éducatives, sportives, manuelles et également des cercles du feu. Ou alors là, on va plus découvrir la foi autour de la Bible et pouvoir discuter, échanger autour de ce qu'on a pu lire et partager.
1: Concrètement, qu'apporte cette aventure aux enfants et aux adolescents, notamment sur le plan humain et spirituel ? C'est ce que vous nous ferez découvrir dans la deuxième partie de cet entretien. On se retrouve tout à l'heure, Faneva.
2: Merci.
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3: L'invité du jour est à retrouver dans une deuxième partie d'interview. Ne vous inquiétez pas, c'est pas terminé. Allez de retour dans une petite heure. Ce sera à 8h13 ce matin sur Phare FM, la radio autrement.
1: À retrouver également dès 8h30 sur notre site pharefm.com. Martin Smith pour la suite en musique. Back to the start. On vous souhaite de passer une excellente journée à l'écoute de Positive Morning.

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1: On est très heureux de passer cette matinée à vos côtés. Bon lundi, on espère que le week-end s'est bien passé. Le lundi, c'est parfois un petit peu compliqué, mais vous avez eu le bon réflexe en vous branchant ce matin sur Phare FM. On profite à fond de toute cette belle énergie et de vos messages, puisque vous avez accès à notre studio, hein, comme tous les jours, dans Positive Morning. 0 652 300 342, c'est le numéro de téléphone qui vous permet de nous joindre et pourquoi pas de nous laisser un vocal comme l'a fait Peggy.
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4: Phare FM, c'est vrai que une radio chrétienne, il n'y en a pas tant que ça. Enfin, s'il y en a, j'en connais pas beaucoup. Le fait que ce soit démocratisé comme ça, je trouve ça bien. Et puis, en même temps, il y a toutes sortes de radios aujourd'hui. Puis, il y en a une qui parle vraiment, je trouve, au cœur et puis qui est vraiment dans son temps, quoi. Parce que c'est vrai qu'elle parle aussi de sujets quotidiens. Elle parle de tout. Voilà, de la famille, du travail, de plein de choses, d'humour. Voilà, c'est sympa.
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0: Merci beaucoup Peggy de nous avoir fait ce message vocal 0652 300 342 et on va continuer de vous accompagner de cette manière-là, de vous faire sourire et de rayonner pour que vous puissiez avoir de belles journées encore et encore. C'est que le début, d'accord, d'accord.
1: D'accord, exactement.
0: Comme le dit la célèbre chanson française.
1: Puisque Peggy nous parle de la famille en les accueillant ce lundi matin, ce sont les petits bouts de choux à 7h35.
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5: Bonjour à tous, bienvenue pour votre agenda du jour en ce lundi 4 mai sur Phare FM. Les samedis 9 et dimanche 10 mai, le Salon des Plantes et du Jardin Durable vous ouvre ses portes dans le cadre enchanteur du Château de Trangis. Un événement annuel incontournable réunissant chaque année passionnés et professionnels venus de toute la France. Sur place, des dizaines de producteurs, horticulteurs, paysagistes et artisans vous attendent pour partager leur savoir-faire, leurs conseils et leurs plus belles créations végétales. Et pour les enfants, atelier d'impression végétale, fabrication de papier, création autour de la nature, découverte de l'art du parfumeur ou encore rencontre avec les animaux de la ferme pédagogique sont organisées pour éveiller la curiosité des plus jeunes. Côté pratique, vous pourrez aussi profiter d'une offre de restauration sur place pour prolonger ce moment convivial en famille ou entre amis. L'entrée est libre, l'ambiance est festive et les idées ne manqueront pas pour embellir vos jardins ou vos balcons. Vous pouvez en retrouver plus d'informations sur evreux.fr. C'était Thomas, on se dit à demain pour votre agenda du jour sur Phare FM.
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0: 7h28 sur Phare FM, vous êtes dans Positive Morning. Valériane et Timothée, on est avec vous jusqu'à 9h30. On profite pleinement de cette belle journée.
1: Et ce matin, on va retrouver les petits bouts de choux. Ils sont extraordinaires, ils vont arriver d'ici 3 minutes à peu près dans Positive Morning. Ils vont nous parler de la définition de l'amour.
0: Oui, c'est quoi l'amour en fait?
2: C'est quand papa, il fait des bisous de maman.
1: Ah d'accord, bah, voilà, c'est simple en fait. Pas besoin d'aller
0: tu
1: plus loin.
0: Tu fais un bon petit bout de choux. Hein.
1: T'as vu? Essaye. J'ai hâte de voir ton petit bout de chou.
3: L'amour, c'est quand il y a plein de cœurs partout.
1: Oh là là, c'est trop chou. C'est pas ça, Emily.
0: Oh là là.
1: Le pire
0: non, mais
1: pédagogue.
0: Finalement, c'est pas important si c'est vrai ou pas.
1: Exactement. Ce qui est important, c'est qu'ils nous aient partagé leur définition de l'amour. On les découvre, ces définitions. D'ici 3 minutes avant sa nouveauté musicale, Thorin Wells et Pastor Mike Jr. sur Phare FM, la radio autrement. Come on.

0: Accompagné par Pastor Mike Jr. avec Sunday Morning, c'est votre nouveauté sur Phare FM.
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3: Et devinez quoi ce matin ?
4: Eh ben les petits bouts de choux.
3: Avant ça,
4: la bonne nouvelle.
3: Eh oui, la bonne nouvelle du jour, on est lundi.
4: J'ai entendu venir.
3: On est le 4 mai 2026, c'est la journée mondiale de la santé. Alors non, c'est pas aujourd'hui, c'est demain.
4: Okay.
3: La journée mondiale de la santé.
4: On prend un peu d'avance.
3: Voilà. Mais elle s'annonce quand même marquante puisque l'OMS, l'Organisme Mondial de la Santé, a approuvé aujourd'hui même, ce matin très tôt, le tout premier traitement antipaludique. Non, c'était pas ce matin très tôt, c'était hier très tard. Voilà, pardon. N'importe quoi. Le tout premier traitement antipaludique pour les nourrissons âgés de 0 à 2 mois. Et c'est une révolution médicale parce que jusque-là, les tout-petits n'avaient aucun médicament adapté pour lutter contre le paludisme.
4: Et que pour les adultes ou les plus grands, quoi.
3: Exactement, et qui est d'ailleurs une des principales causes de mortalité infantile dans les pays d'Afrique subsaharienne.
4: Ah oui. Donc ça, ce moustique. Bah,
3: attends, moustique terrible. Donc ça, c'est la bonne nouvelle du jour, Valériane.
4: Bah, c'est une bonne nouvelle pour tous ces petits bouts de choux.
3: Bah oui, tiens, regarde, on reste dans le time en plus.
4: Bah oui, on en prend soin, nos petits bouts de choux, on les aime et c'est une très très bonne nouvelle pour eux ce matin. D'ailleurs, l'amour, qu'est-ce qu'ils en pensent, nos petits bouts de choux? On va pouvoir découvrir ça ce matin sur Phare FM.
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11: Je vous l'annonce direct, c'est totalement assumé, un sujet complètement fleur bleue cette semaine avec nos petits bouts de choux. Nous parlons aujourd'hui de l'amour. C'est quoi l'amour ? Une question qui parfois perturbe autant les grands que les plus jeunes. Début de définition de ce vaste sujet avec les enfants.
12: L'amour, c'est quand tu fais un bisou sur la bouche d'un garçon.
13: L'amour, c'est qu'on fait un bisou sur l'amour.
14: L'amour, c'est un chouchou et un cheveu qui se rencontrent et qui s'en mêlent. Ça veut dire qu'ils sont amoureux.
15: Moi, l'amour, c'est une femme et un homme qui sont en train de s'embrasser à la bouche et à un moment, ils vont se marier dans une église, quoi.
16: L'amour, c'est une femme et un garçon qui sont dans la valise.
11: Retenons cette réponse. L'amour, c'est un chouchou et un cheveu qui se rencontrent, qui s'en mêlent. Ça veut dire qu'ils sont amoureux. Qu'on n'aille pas me dire après ça qu'ils ne sont pas les plus choux, nos petits bouts de choux.
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3: Oui, donc moi j'ai un problème niveau amour en fait, parce que chouchou et cheveux emmêlés dans le chouchou, moi je peux pas en fait. J'ai un problème de capillaire trop court en fait.
4: Faut laisser pousser un petit peu.
3: Hein. Oui, bah d'accord.
4: Est-ce que ça marche avec la barbe aussi? Faudra demander à nos petits bouchous.
3: Alors c'est déjà arrivé qu'en passant mes doigts dans ma barbe, je ressors avec effectivement un poil de barbe qui s'est enroulé autour d'un de mes doigts. Mais est-ce que ça c'est de l'amour aussi? Si, ça marche quand même.
4: Je sais pas. Pas sûr que ce soit pareil.
3: Faudra leur demander. Lundi prochain, ils seront de retour sur Phare FM, la radio autrement.
4: Exactement, nos petits bouchous, on les aime, on les apprécie. Vous aussi, n'hésitez pas à nous le dire, 0-652-300-342. La recette du bonheur avec Jake et Carla. Enfin, j'imagine.
3: J'espère.
4: La recette avant de retrouver Parole du jour, votre mot d'encouragement.

0: Eh ben, c'était le carpaccio de bœuf avec tomate provençale. Dommage, t'avais dit la recette du bonheur. C'était pas ça.
1: Non, mais ça marche. Est-ce que ton carpaccio, bah non, du coup, est-ce qu'on peut le mettre sur le barbecue? Je suis pas sûre.
0: Bah non, sinon c'est plus carpaccio.
1: Ah ouais, c'est ça.
0: C'est
1: ça
0: tout
1: pas.
0: L'intérêt de carpaccio, c'est que ça reste froid. Mais par contre, si on va sur du barbecue, alors on va sur la question du jour.
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0: La question du jour ce matin, quel est l'essentiel, quel est l'élément indispensable, l'élément phare pour un bon barbecue, Valériane?
1: Selon vous, hein, vous nous donnez en fait ce que vous préférez lorsque vous faites un petit barbecue. Si vous devez préparer quelque chose, forcément, il y aura ça sur la table. Qu'est-ce que c'est? 0 652 300 342 pour nous le partager ce matin.
0: Et en attendant votre réponse à la question du jour, vous pouvez inviter les proches à faire le barbecue.
1: Mm-hmm.
0: Alors, soit à le faire. En général, on les invite plutôt à profiter du barbecue,
1: ouais,
0: non?
1: Ouais, c'est ça. Toi, t'es autour du feu.
0: Oui, voilà. Le tablier.
1: Tout le monde autour en train de prendre l'apéro. Et puis, quand c'est prêt, hop, tout le monde à table.
0: Allez, voilà, c'est ça. Tapez les petits biscuits en attendant que le poulet soit cuit. Et puis toi, tu galères complètement à faire les merguez. Est-ce que tu l'as fait avec le jus, sans le jus? Ah, question.
1: Ouais.
0: On pique les merguez ou on les pique pas?
1: Ah non. Pareil, toi, tu piques pas. Faut pas les piquer.
0: Moi, j'avais entendu dire pareil qu'il faut les piquer.
1: Ah ouais. Moi, je fais pas le barbecue, donc je suis pas grande spécialiste. Par contre, je sais les manger. Il faut qu'elles soient juteuses. Sinon, ça marche pas, quoi.
0: Tu les manges avec une sauce?
1: Non, merguez.
0: Comme ça, nature.
1: Nature ou alors moutarde.
0: Ah ouais.
1: Voilà, pour rajouter un peu de piquant, parce que les merguez, faut que ça pique, quoi.
0: Bah oui, bien sûr. Mais c'est pas comme si c'était déjà piquant, les merguez, c'est vrai, effectivement.
1: C'est ça.
0: La saucisse blanche, moi, toujours avec de la mayonnaise. Et les merguez, toujours avec une petite sauce tomate dont je tairai le nom.
1: Je vois.
0: Industrielle, plutôt sucrée.
1: Oui, c'est ça, ouais, on voit très bien.
0: Hein, qui fait sprouch. Voilà. Dites-nous quel est l'élément phare pour un barbecue. 0 652 300 342. Il est 7h40.
1: L'heure d'inviter nos proches. D'ailleurs, qui sont nos proches? Une question que nous posent Bob et Debigas dans Parole du jour ce matin.
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4: La Bible dit dans 1 Roi chapitre 3 verset 9: donne-moi un cœur attentif pour discerner le bon du mauvais. Bonjour. Tes relations proches peuvent être classées en 3 catégories: les confidents, les sympathisants et les frères d'armes. D'abord, les confidents. Tu entretiens avec eux une relation à vie. Ces personnes t'aiment sans condition, te soutiennent et sont là dans les bons comme dans les mauvais jours. Ton bien-être est leur priorité absolue. Ils ne cherchent jamais à utiliser ce qu'ils savent de toi à leur avantage, ni à révéler tes secrets. Paul a dit à propos de Timothée: « Je n'ai personne d'autre qui partage mes sentiments pour s'inquiéter sincèrement de votre situation. Tous les autres, en effet, cherchent leurs propres intérêts et non pas ceux de Jésus-Christ. Mais lui, vous savez qu'il a fait ses preuves. » Ensuite, les sympathisants. Ils partagent les mêmes valeurs que toi, mais tu les croises peu souvent. Néanmoins, ils t'apportent énergie, passion et enthousiasme. Et tu peux collaborer avec eux pour atteindre des objectifs communs et tisser des liens. Mais n'attends pas de la même loyauté que celle de tes confidents. Ils sont à tes côtés pour une raison et un temps. Puis, ils passent à autre chose. Enfin, les frères d'armes. Ils partagent tes combats. Peu importe s'ils te connaissent ou t'apprécient, mais sur le champ de bataille, ils se joignent à toi pour vaincre un ennemi commun. Une fois le combat terminé, la relation prend fin, ou du moins s'estompe. Alors, qui sont les gens qui font partie de ta vie? Apprends donc à déterminer s'ils sont confidents, sympathisants ou frères d'armes.
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1: Il nous fait du bien ce mot d'encouragement. 0 652 300 342 pour nous joindre ce matin dans le studio de Phare FM. On parle notamment barbecue ce matin.
0: Et oui, avec la question du jour.
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0: On est au téléphone ce matin avec Chris. Bonjour Chris.
1: Bonjour Chris.
5: Bonjour, vous m'entendez bien?
0: Ça va, oui, on vous entend
1: oui,
0: très bien.
1: Oui, on vous entend bien Chris.
0: Est-ce que vous allez bien Chris?
5: Je très bien et vous?
0: Ça va très bien,
1: nous, ça
0: merci
1: va
0: beaucoup.
1: Bien. Comment se passe ce lundi pour vous, Chris? C'est travail aujourd'hui?
5: Oui, c'est travail.
1: Déjà en pleine activité?
5: Désherbage, oui.
0: Ah oui.
1: Activité extérieure, ah, c'est bien ça pour démarrer la journée.
0: Ça, vous n'êtes pas allergique au pollen?
5: Oui. J'ai été il y a quelques années. Et du jour au lendemain, ça a disparu. Mais c'était aussi venu du jour au lendemain.
0: Donc c'est arrivé, vous êtes devenu allergique soudainement, et puis quelques temps après, vous n'étiez plus allergique.
1: C'est fou ça.
5: Ouais, quelques années après, j'ai pu arrêter le traitement et j'ai pas eu d'allergie comme je les avais.
0: Ben, je
5: mais
0: vous
5: peut-être que c'est quand même en train de revenir, parce que j'ai quelques gènes parfois, donc bon.
0: Ouais, bah, si c'est quelques gènes, ça va. Si vous n'avez pas les yeux rouges explosés en mode fraise qui ressortent des globules et le nez qui coule comme les chutes du Niagara, je pense que ça va encore. Chris, vous avez répondu à la question du jour à propos du barbecue. Vous nous avez dit que pour vous, l'incontournable, c'est des saucisses blanches et de l'échine de porc ainsi que de la salade de riz au thon, des jambons, sauce tommy, maïs, cornichons. Waouh, c'est
1: voilà.
0: Complet.
1: Là, on a la recette complète. Hein.
5: Ah oui, bah c'est la recette que faisait toujours ma maman.
1: Ah ouais.
0: Ah bah oui.
5: Et quand j'étais chez mes parents et que voilà, et puis pour moi c'est vraiment associé au barbecue. Cette salade est un incontournable.
1: Elle vous a transmis la recette du coup votre maman, Chris?
5: Oui, mais j'arrive jamais à avoir les mêmes goûts que ce qu'elle faisait.
0: Ah c'est impossible.
1: Je suis d'accord, Chris. Moi j'ai un gâteau comme ça, gâteau au chocolat de ma maman, pareil, la recette la même et c'est jamais pareil. Je vous comprends totalement.
5: Et en fait, je pense que c'est l'ingrédient, c'est l'amour. Donc, elle devrait mettre un amour tellement fort que
1: ça.
5: On a beau en mettre, mais l'amour d'une maman...
0: C'est pas pareil.
1: Ça fait la différence.
0: Ah ouais, clairement.
1: Et oui.
0: Et bah, merci beaucoup, Chris, de nous avoir partagé votre réponse à la question du jour. Et puis, bon courage pour le désherbage. Ça va durer jusqu'à quand? Vous en avez pour combien de temps de désherbage, vous savez à peu près?
5: Là, je suis parti peut-être pour 15 jours, 3 semaines.
1: Ah oui.
5: Vu les surfaces que j'ai.
0: Ah oui, quand même, oui.
1: Ah oui, d'accord.
5: Donc, bon,
0: je m'attendais à ce que Chris nous dise dans 2-3 heures, je finis. Non, 15 jours, 3 semaines. Ah oui, quand même, effectivement.
5: Non, il y a beaucoup de surfaces, justement, et beaucoup de travaux manuels. Donc, bon. Et puis voilà, mais bon, je fais ça avec d'autres choses à côté, hein, mais voilà, ça prend le temps. Je prends le temps qu'il faudra. D'ici que j'arrive au bout, ça aura déjà repoussé de l'autre côté.
1: C'est un éternel recommencement, c'est comme le ménage.
0: Ouais, c'est ça.
5: c'est ça, voilà.
1: En tout cas, ça vous permet d'écouter Phare FM en même temps, c'est ça?
5: Exactement. Il y a Phare FM, il y a la louange, il y a tout ce temps-là où quand j'utilise pas de machine, où je peux vraiment bien écouter la radio et... Et c'est que du bonheur.
0: Merci beaucoup.
1: Profitez-en bien, Chris. Merci pour votre joie de vivre et votre sourire. Merci d'avoir pris le temps avec nous ce matin.
5: Merci à vous et très belle journée. Et soyez bénis.
0: Merci beaucoup, Chris. 0-652-300-342 pour nous envoyer un petit SMS, un petit message WhatsApp et nous dire quel est pour vous l'indispensable dans un barbecue. C'est la question du jour.
1: 0-652-300-342. Vous pouvez également utiliser le lien court dans votre navigateur pharefm.com/WhatsApp.
0: Bouche Lidji, Best Life sur Pharefm pour la suite du programme.

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0: Mascara avec Léa Passy avec la reprise de Je t'emmène au vent de Louise Attaque sur Phare FM, la radio autrement.
1: Lundi 4 mai, il est temps de retrouver notre chiffre de ce jour.
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1: Quel est-il donc ce chiffre du jour, Timothée ?
0: Eh bien, Valériane, sur ce ton parfaitement naturel, notre chiffre du jour en ce lundi 4 mai 2026. Ce matin, le chiffre du jour, c'est 197 000. Ça te fait rire.
1: Oui.
0: 197 000.
1: Ok, je devine pas du tout.
0: Tu veux ? Non, bah tu l'as sous les yeux, que tu me racontes.
1: Mais j'ai pas lu en fait, j'ai juste vu ta première phrase avec 197 000 et je sais pas de quoi il s'agit.
0: T'as envie de jouer ?
1: J'aime.
0: T'as envie ? Ok, alors bah devine, 197 000, c'est quoi ?
1: Le nombre de moutons qui s'est échappé d'un troupeau.
0: Alors, c'est un nombre d'être vivant, effectivement. Okay.
1: De personnes, c'est
0: oui,
1: des
0: c'est
1: humains.
0: Oui, c'est des personnes, c'est des humains, effectivement.
1: C'est des Français ?
0: C'est pas forcément. Oui, c'est des Français, si, c'est forcément des Français.
1: Ok. Je vais te dire la suite.
0: Ok, 197 000, c'est le nombre de sapeurs-pompiers volontaires en France.
1: Bien.
0: Selon les chiffres officiels du ministère de l'Intérieur. Et si ce chiffre, je le mets en avant aujourd'hui, c'est parce que ce 4 mai, c'est la journée internationale des pompiers.
1: Mmh.
0: Et elle est célèbre en France, mais aussi dans de nombreux pays. En France, les pompiers volontaires représentent près de 80% des effectifs.
1: Énorme.
0: Ils assurent l'essentiel des interventions du quotidien. Secours aux personnes, accidents, incendies, catastrophes naturelles. Bref, vous êtes pompier volontaire ou vous êtes sapeur-pompier de métier, on vous fait un gros boujou sur votre joue.
1: Ouais, voilà, merci d'être toujours là pour
0: vous êtes incroyable.
1: Porter secours, ouais, c'est
0: eh oui,
1: ça.
0: Bien sûr.
1: Merci à tous ces sapeurs-pompiers volontaires, à tous les professionnels aussi. Voilà, une grosse bise à vous en ce lundi 4 mai, journée spéciale pour nos sapeurs-pompiers.
0: Et voilà pour le chiffre du jour, vous y réagissez en direct 0652 300 342 à suivre sur Phare FM Focus Famille. Les messageries instantanées.
1: Oui.
0: C'est cool. Mais parfois, il y a certains messages qui peuvent être un peu compliqués à gérer, surtout quand on est adolescent.
1: Ouais.
0: Le harcèlement dans les messageries instantanées, on en parle ce matin.
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2: Bonjour et bienvenue dans notre rendez-vous Focus Famille. Un nouveau type de harcèlement a fait son apparition parmi les ados. Il ne se produit pas à la récré, mais sur Internet. Avant, les ados passaient des heures au téléphone à parler avec leurs amis. Mais ils utilisent maintenant les messageries instantanées. Et au lieu de parler en un à un, ils se retrouvent sur des conversations de groupe. Les ados ont leur propre langage, parfois très éloigné de notre grammaire et ponctuation classique, ce qui parfois peut poser problème. Mais en plus, comme ils ne se parlent pas face à face, ils ont tendance à être plus cinglants et plus agressifs. Vous devez savoir à qui votre enfant parle quand il est sur Internet. Assurez-vous de connaître le type de conversation qu'il a. Si vous pensez qu'il se fait harceler ou qu'il harcèle, dites-lui que vous aimeriez vous asseoir avec lui de temps en temps pour regarder comment il communique. Ainsi, vous pourrez prendre les choses en main si besoin. Le harcèlement, quelle que soit la forme qu'il prend, cause beaucoup de dégâts à un ado en quête d'estime de soi.
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1: Focus Famille à retrouver tous les jours dans Positive Morning, ça se passe à 7h54. Dans quelques minutes avec Baptiste Berthelin, on va parler d'une bonne nouvelle pour le porte-monnaie des étudiants.
0: Et oui, carrément, il y a la bonne nouvelle du jour de Timothée, mais il y a la bonne nouvelle de Baptiste Berthelin. Voilà, il va me mettre au chômage, je le sens, avec ses bonnes nouvelles. On fera un mot un petit peu du côté du foot, avec la belle opération de Lyon dans la course à la Ligue des Champions. Et puis, les salariés des laboratoires d'analyse médicale sont en grève aujourd'hui, Valériane.
1: Ah.
0: Donc si t'avais une petite urine à récupérer.
1: Non, ça va. J'ai fait une prise de sang ce week-end, tout va bien.
0: Ah, okay. C'était pas une urine ? Ok, c'était une prise de sang. D'accord.
1: Bon.
0: Avant ça, sur Phare FM, Dan Bremness.
1: Avec Fly Away. Belle journée.

0: dans Positive Morning. Bonjour, bon réveil. Très heureux de vous accompagner ce matin. Moi, c'est Valériane, je suis avec Timothée.
1: Bonjour.
0: On est à vos côtés jusqu'à 9h30.
1: Avec ce matin une dédicace toute particulière pour Marlène depuis Fort-de-France en Martinique.
0: C'est bien ça.
1: Tu sais comment on dit
0: la Martinique.
1: Tu sais comment on dit réfrigérateur en Martinique?
0: Non.
1: Frigidaire.
0: Frigidaire.
1: Je suis pas sûr de ça. J'ai vu ça passer sur les réseaux sociaux, je suis pas sûr du tout que
0: ce
1: soit ça. 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
0: La suite avec un point météo dans quelques instants. Avant ça, Baptiste Berthelin nous retrouve pour l'actualité avec un regard bienveillant. Bonjour.
2: Bonjour à tous.

0: à condition qu'ils présentent leur carte dans leur restaurant universitaire. Les salariés des laboratoires d'analyse médicale en grève aujourd'hui, un mouvement lancé par la Fédération nationale des industries chimiques, CGT, pour dénoncer les conditions de travail. Le syndicat déplore notamment une augmentation des cadences ou encore des mobilités contraintes. Et puis un mot de rugby, pour finir, l'UBB file une nouvelle fois en finale de la Champions Cup. Les joueurs de la Gironde ont battu les Anglais de Bath 38 à 26 hier soir en demi-finale. Ils retrouveront le Leinster en finale à la fin du mois. Ce sera du côté de Bilbao en Espagne. Très bon début de semaine.
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8: 9h04 sur Phare FM, la radio autrement. On est lundi, on est le 4 mai 2026. Ça y est, c'est officiellement le mois du printemps. Je suis prêt à accéder du sud, parce
9: oui,
8: qu'il est beau jour.
9: Oui, du coup, hein. Tout de suite.
8: Tout de suite, forcément.
9: Bon, le printemps arrive dans toute la France, finalement.
8: Bien sûr.
9: On est très heureux d'en profiter avec vous. Bienvenue à l'instant dans cette nouvelle heure. On la commence avec Ariana Grande et Twilight Zone pour bien en profiter. Passez un excellent lundi à notre écoute.

0: Super film Twilight. Qu'est-ce qu'il y a? Rien
1: non,
0: à voir.
1: C'est pas non non, c'était non, pas la bande son du
0: ah,
1: film. Non, Ariana Grande, ah, Twilight Zone.
0: Ah mince, pardon.
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0: Je suis complètement cruche, moi j'étais persuadé qu'elle faisait la BO du film. J'allais dire, il y en a un combien de thèmes? C'est un sixième qui est sorti là, je sais plus, il y en a trop, bref.
1: Ouais, je sais pas.
0: 9h07 sur Phare FM, bienvenue dans Positive Morning. On est dans les. C'est quoi l'inverse des starting blocks? C'est les ending blocks?
1: C'est la ligne d'arrivée.
0: Ah oui, tout simplement,
1: oui,
0: en fait.
1: Voilà, je pense. Hein.
0: Le mec, il a fait. Il a fait toute une semaine
1: au bout de la course,
0: au JO et il sait plus. Il est pas au courant.
1: La ligne d'arrivée, ouais, on la voit au loin, on n'y est pas encore, puisqu'on entame effectivement la dernière demi-heure de cette émission Positive Morning.
0: Normalement, sur un terrain, c'est le moment où ils sont en lock.
1: Oui.
0: Le t-shirt est inondé jusqu'au niveau du buste.
1: Ouais, ouais, tu peux les saurer.
0: Il y a un peu cette respiration d'hippopotame.
1: Oui, et là, t'as besoin de trouver les forces en toi-même, tu vois, la motivation pour pouvoir parcourir encore les derniers mètres.
0: Un arrêt au stand.
1: Ouais, peut-être.
0: Un petit arrêt au stand, petite pause pour boire un petit coup d'eau, pour se rafraîchir un petit peu, etc. Et ben nous, on a besoin de ça ce matin sur Phare FM. Avec Valériane, on a besoin de savoir que voilà, vous êtes en train d'écouter et vous passez un bon moment. Je ne sais pas quel est l'indicateur qui serait le plus évident et révélateur pour ça, Valériane.
1: Bah, peut-être que vous nous le disiez, hein, tout simplement. Je pense que c'est le plus simple.
0: Ça marche, oui.
1: Vous savez que vous avez accès au studio de Phare FM ce matin encore et comme tous les jours au 0 652 300 342.
0: On vient de recevoir un message de la part de Corinne.
1: On l'écoute ?
0: J'espère que c'est un message qui nous fait du bien, Valériane, ce matin.
1: Oh, bah, j'en suis sûre.
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4: 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Hein. Vous n'avez pas toujours les mêmes programmes, ni les mêmes personnes. C'est une radio qui bouge beaucoup. Et je trouve que c'est intéressant parce que, bon, en général, j'aime les petits messages d'espoir, les témoignages. 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
0: Ah, oh, merci Corinne. Ah là là, merci.
1: Elle nous fait du bien ce matin, oui. Corinne. Vous avez le même pouvoir hein, ce matin, en nous laissant votre message, un message écrit ou un message vocal au 0 652 300 342.
0: Est-ce que tu portes des pierres précieuses, des métaux rares sur toi?
1: Des métaux rares directement
0: je
1: sur
0: pas,
1: moi.
0: Je vois,
1: je crois pas.
0: T'as deux boucles d'oreilles.
1: J'ai des boucles d'oreilles.
0: Ouais, c'est quoi ça?
1: C'est quoi ça?
0: C'est quoi ce truc? Qu'est-ce que c'est?
1: C'est quoi ce truc qui pendouille?
0: Qu'est-ce que c'est?
1: Non, il n'y a pas
0: Il n'y a pas de diamant, il n'y
1: a pas de brillant, il n'y a rien.
0: Il
1: n'y
0: a pas d'onyx, il n'y a pas de lithium?
1: Non, il n'y a rien de tout ça.
0: Bah, en fait, si, du lithium, il y en a, regarde. Je te montre du lithium. Bim!
1: Dans le téléphone, oui,
0: le
1: mais
0: téléphone
1: c'est pas sur
0: portable.
1: Moi, c'est pas sur moi.
0: Je vais vous parler des métaux rares dans un instant.
1: Mm.
0: Je vais vous parler de lithium, je vais vous parler de consommation de métaux rares dans 3 minutes.
1: Je suis hyper calée parce que mon fils fait un exposé là-dessus. Il le passe cet après-midi, son oral.
0: Il a révisé avec toi, bien
1: ça,
0: sûr.
1: Ça compte pour son bac.
0: T'as, ouais. T'as été son jury.
1: Ouais, c'est ça.
0: Oh,
1: on a
0: t'as
1: révisé
0: été
1: ce week-end. Non, je vais corriger les fautes d'orthographe dans sa présentation.
0: Oh, bah tiens, tu fais déjà pareil à la radio avec les autres collègues. Hein, change pas une équipe qui gagne. Hein.
1: Bah si, on peut grignoter des points, autant le faire. Hein.
0: Alors, moi j'aurais été à ta place, j'aurais joué un rôle. Hein.
1: C'est vrai?
0: Bah, tu sais, t'as forcément, bah, t'es passé par là toi aussi.
1: Mm-hmm.
0: Un oral d'histoire des arts, un oral au bac, etc. Machin. Et t'as vu forcément ces différents profils de jurés devant toi. Et t'es en mode, pourquoi elle était cool et l'autre à côté, il était mm-hmm. super ronchon. Et pourquoi le troisième, il dormait?
1: Ouais,
0: bref,
1: oui, oui.
0: Moi, j'aurais joué un jeu. Hein.
1: Bah, il était déjà un peu stressé, donc j'en ai pas rajouté.
0: Titouan? Voilà. Oui? Il vous reste 2 minutes. Voilà, tu vois, genre un coup de pression, tu vois.
1: Non, non, il avait déjà tout seul la pression.
0: Bah ouais, mais attends, puis c'est compliqué quand c'est maman qui fait le jury, forcément. On est du côté de son fils, c'est normal.
1: Ouais, forcément, évidemment.
0: 9h12 sur Phare FM, je vous parle des métaux rares dont Valériane est devenue une professionnelle. Juste après la musique de Julien Lib et Ota.
1: Avec, oui, avec Ota, tu l'as dit. Dis-moi
0: oui,
1: où.
0: Julien Lib et Ota.
1: Exactement, un duo avec Dis-moi où, 9h12 sur Phare FM.
0: Julien Lib et Ota.

0: Un enjeu stratégique majeur, les amis.
1: Ouf.
0: Les copains.
1: Ouais, parce qu'il faut désamorcer. Pour la France ou pour chacun de nous, pour stratégique pour qui?
0: La France et l'Europe, Valériane. C'est nos confrères de l'AVIE qui ont remarqué qu'en France et en Europe, on cherchait à réduire notre dépendance aux métaux rares.
1: Eh oui.
0: Alors ces métaux sont partout, hein, dans nos smartphones, dans nos voitures électriques. Voitures électriques qui, je le rappelle, certes à la consommation est moins... Et moins dangereuse pour la planète.
1: Ouais.
0: Mais la fabrication de la batterie de la voiture électrique, compliquée. Il y a les panneaux solaires également, etc. Mais ils sont majoritairement produits hors de l'Europe.
1: En Chine, 60%, non ?
0: Tiens, de main d'œuvre, hein ? 10 euros centimes de l'heure ? Ouais, tu parles. Aujourd'hui, c'est une dépendance qui pose un vrai problème économique et géopolitique. Alors, quelles sont les solutions ? Est-ce que tu as des idées ?
1: Un meilleur recyclage ? Un meilleur tri ?
0: Oui,
1: pour récupérer.
0: Alors, pardon, mais ça me rend chèvre à chaque fois. Hein. mais première ligne, recycler davantage.
1: Oui,
0: effectivement, t'es trop forte. Ensuite.
1: Peut-être trouver des alternatives.
0: Ouais, comme, exactement, comme par exemple le fait de relancer certaines exploitations minières locales. Et puis enfin, sécuriser des partenariats avec d'autres pays qui peuvent fournir peut-être directement des ressources moins polluantes, sans oublier l'impact environnemental, bien sûr. L'article de l'AVIE vient poser une vraie question de fond. Comment? Et tu vas devoir y répondre, Valériane.
1: Waouh. Alors attends.
0: Waouh.
1: J'écoute déjà la question.
0: Comment? Vous avez 4 heures. Non, je rigole. Comment réussir la transition écologique si nos ressources dépendent d'autant de chaînes d'approvisionnement fragiles?
1: Vous pouvez répéter la question?
0: Non, vous avez 4 heures. C'est quand même quoi, 8, hein.
1: Oui, ça compte, hein. Vous avez une petite idée, vous avez votre.
0: Votre solution.
1: Votre solution, ou voilà, des astuces peut-être pour moins solliciter la planète et donc c'est la production de ces métaux rares. Dites-nous un peu comment, quelles décisions vous avez prises peut-être. Des bonnes résolutions en la matière. 0 652 300 342.
0: Pendant que vous réagissez à cette information ce matin sur Phare FM, on va retrouver The Ben Jaren. Toi, tu les aimes bien.
1: Ouais, je les aime bien.
0: Moi, je les aime pas. Je rigole. Théo, on se calme. Tout le monde se détend, ok?
1: Il est
0: taquin, oui, ah, je les aime beaucoup.
1: Un groupe exclusivement féminin, effectivement, avec Poétique. C'est pour vous ce matin, 9h17 sur Phare FM.

0: The Ben Jaren, poétique, elles m'en veulent pas. Hein. Quand j'ai dit que je les aimais pas, c'était une blague. Hein. C'était une taquinerie,
1: oui,
0: elles m'en
1: sûr,
0: veulent pas.
1: C'était de l'humour, évidemment.
0: On est copines.
1: Évidemment,
0: The Ben Jaren et moi.
1: Tu pourras les inviter pour un barbecue.
0: Oui, oui, parce que c'est la question du jour. On vous a demandé quel est l'élément phare pour vous dans un barbecue. Et bien, on s'est rendu compte qu'il n'y avait pas que ça en fait aujourd'hui avec les barbecues, Valériane.
1: Comment ça, il n'y a pas que ça?
0: Mais t'as pas une info sur les barbecues?
1: Mais si, évidemment,
0: là,
1: un record, c'était ce week-end. Alors, accrochez-vous bien, ça s'est passé du côté de Lyon. Un temps de cuisson pour ce barbecue géant de 74 heures.
0: Oh.
1: Vous avez bien entendu, hein. 74 heures. 3 tonnes de viande, s'il vous plaît.
0: Là.
1: Bon, c'était pour distribuer ensuite aux personnes en situation de précarité. Donc c'est une belle action pour ce record, 74 heures de cuisson. Tu te verrais, toi, 74 heures autour du barbecue comme ça?
0: Alors, si je suis le Gus qui fait le barbecue, non. Bah tu fous
1: si
0: un moment
1: tu
0: donné.
1: Si tu es celui qui mange, oui, c'est
0: oui,
1: ça.
0: Oui, c'est ça, exactement. Je serais capable de
1: pourquoi je suis pas étonné?
0: Mais je suis capable d'aller à Lyon, là, de me mettre en situation de précarité, de mettre ma vie en danger, juste pour avoir accès au barbecue, là.
1: S'il vous plaît, invitez Timothée pour un barbecue. Non,
0: vous
1: il est prêt à tout.
0: Carrément, bien sûr. Mais non, être... Parce que... On est très content quand on est invité pour un barbecue.
1: Oui, c'est vrai. Ça fait toujours plaisir.
0: Ça fait plaisir. Ça sent bon.
1: Oui.
0: On mange bien.
1: Et
0: on passe un bon moment.
1: Tu sais jamais à quoi t'attendre.
0: Exactement.
1: On t'invite pour un barbecue, mais tu sais pas ce qu'il y aura sur le feu.
0: Oui. Et tu sais qu'est-ce qui se passe aussi? On pense pas à Jean-Yves. Jean-Yves qui est devant le barbecue tout l'après-midi. À remuer les braises, à faire retourner les viandes,
1: mais,
0: à vérifier la cuisson.
1: Mais il aime ça, Jean-Yves, non?
0: Mais pourquoi Nadine, elle a piqué les saucisses? Bon, bah, je les mets quand même, ça va goûter dans le feu. Enfin, voilà. Jean-Yves, alors, Jean-Yves, il aime ça, mais Jean-Yves, il consacre du temps et de l'énergie au barbecue.
1: Oui,
0: et on lui dit
1: vrai.
0: Très peu merci à Jean-Yves.
1: Mmh, c'est vrai, c'est vrai.
0: Donc là, le monsieur de 74 heures, j'attends 3 salaires. Hein. Ah oui, je te le dis au minimum.
1: Bah, je pense qu'ils étaient plusieurs, hein, parce que 3 tonnes de viande, de saucisses.
0: Oui, tu
1: à
0: le fais pas. Tu le fais pas sur le petit barbecue.
1: Voilà, non. faut y aller franchement quand même.
0: Oh,
1: mais
0: non.
1: C'est une belle action hein, pour les personnes en situation de précarité. C'est vraiment une belle action, un beau record en fait.
0: Si vous êtes du côté de Lyon et que vous avez pu assister à ça, vous avez pu le voir au loin ou en entendre parler, n'hésitez pas à nous faire un petit message. 0652 300 342. Dans 2 minutes, ils sont Gaffer avec le single Parle dans Positive Morning.
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0: Samsung FR, 9h28, on vient d'écouter Parle dans Positive Morning. Vas-y, parle.
1: Parle.
0: Ah, ton micro, il est ouvert.
1: Oui,
0: je voulais vérifier.
1: Mieux.
0: Je voulais juste vérifier.
1: La petite lumière rouge est bien allumée.
0: Jamais 203, on dit, donc là.
1: Non, c'est vrai, c'est vrai.
0: Et puis, on est dans les dernières minutes, donc normalement, ça devrait pas se reproduire à nouveau.
1: Oui, c'est vrai. J'ai juste vu ce petit fil rouge, on vient d'écouter Hillsong FR et on continue avec Song of the Future. T'as vu comme c'est beau?
0: Hillsong of the Future.
1: Ça aurait pu donner un truc un peu comme ça, effectivement.
0: On devrait faire une collaboration, un petit partenariat, non?
1: Ouais, ça marchera, hein, c'est sûr.
0: Non, mais l'écart. Alors, ça marchera, mais t'imagines l'écart? U2 avec Hillsong FR. Non, mais c'est dingue.
1: À voir.
0: Le monde marcherait sur les mains. Hein.
1: Oui, c'est vrai, c'est un peu ça, effectivement. En tout cas, c'est la nouveauté.
0: Et oui.
1: On vous la passe pour bien terminer cette émission.
0: Sabrina,
1: vous souhaite...
0: Sabrina. Ah non, c'est pas Sabrina.
1: Sarina.
0: Sarina, pardon.
1: Oui, oui.

0: YouTube sur Phare FM, Song of the Future, la nouveauté musicale.
1: Sorti le 18 février 2026, extrait de l'EP Days of Ash, avec toujours le quatuor mythique, Bono au chant, The Edge, Adam Clayton et Larry Mullen Jr. Alors un morceau rock alternatif dans la pure veine YouTube, avec une dimension très engagée. Le texte parle d'espoir, de futur, mais aussi de lutte et de liberté. Alors petite anecdote Valerian, la chanson rend hommage à Sarina Esmailzadeh. J'espère que je l'ai bien prononcé.
0: Oui.
1: Une adolescente iranienne tuée lors des manifestations de 2022, elle-même déclenchée après la mort de Jina Mahsa Amini. Le personnage Sarina dans le refrain « She's the song of the future » incarne cette jeunesse et cet espoir. Un morceau porté par les voix chaleureuses de U2 sur Phare FM.
0: Et qui nous fait du bien ce matin. Je retiens surtout l'espoir dans cette chanson-là. On espère que ça vous a fait plaisir. C'est la fin de cette émission Positive Morning. On ne vous laisse pas tout seul, hein, je vous rassure.
1: Non,
0: Innocent est prêt à vous accueillir. Il est avec vous dans Pause Café jusqu'à midi. On vous souhaite de passer un très beau lundi. On sera de retour demain, 6h30.
1: Bon lundi, à demain. Ciao, bye.
0: Ciao, ciao.
2: Très bon début de semaine sur Phare FM. On est lundi et moi, c'est Innocent. Avec vous jusqu'à midi. Bienvenue dans Pause Café.
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0: Excellente matinée sur Phare FM, c'était Ray avec Where is my husband sur Phare FM.
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0: Et c'est parti pour 2h30 ensemble jusqu'à midi dans la joie, la bonne humeur. Bienvenue sur Phare FM. En effet, moi c'est Innocent avec vous jusqu'à midi. Waouh! Comment ça se passe avec vos voisins? Est-ce que vous connaissez au moins quelques-uns de vos voisins, les noms, les prénoms, etc.? On va parler aujourd'hui de relations. Donc toutes les relations ne se ressemblent pas. Certaines peuvent durer toute une vie et puis d'autres passent. Et d'autres encore partagent juste un moment de combat peut-être avec vous. Dans Parole du jour, on va découvrir ensemble aujourd'hui comment reconnaître ces liens et aussi mieux les comprendre. Ça sera juste après la musique de Forest Frank dans 3 minutes sur Phare FM.
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1: La Bible dit dans 1 Roi chapitre 3 verset 9 « Donne-moi un cœur attentif pour discerner le bon du mauvais. » Bonjour. Tes relations proches peuvent être classées en trois catégories. Les confidents, les sympathisants et les frères d'armes. D'abord, les confidents. Tu entretiens avec eux une relation à vie. Ces personnes t'aiment sans condition, te soutiennent et sont là dans les bons comme dans les mauvais jours. Ton bien-être est leur priorité absolue. Ils ne cherchent jamais à utiliser ce qu'ils savent de toi à leur avantage, ni à révéler tes secrets. Paul a dit à propos de Timothée, « Je n'ai personne d'autre qui partage mes sentiments pour s'inquiéter sincèrement de votre situation. » Tous les autres, en effet, cherchent leurs propres intérêts et non pas ceux de Jésus-Christ. Mais lui, vous savez qu'il a fait ses preuves. Ensuite, les sympathisants. Ils partagent les mêmes valeurs que toi, mais tu les croises peu souvent. Néanmoins, ils t'apportent énergie, passion et enthousiasme. Et tu peux collaborer avec eux pour atteindre des objectifs communs et tisser des liens. Mais n'attends pas d'eux la même loyauté que celle de tes confidents. Ils sont à tes côtés pour une raison et un temps. Puis, ils passent à autre chose. Enfin, les frères d'armes. Ils partagent tes combats. Peu importe s'ils te connaissent ou t'apprécient, mais sur le champ de bataille, ils se joignent à toi pour vaincre un ennemi commun. Une fois le combat terminé, la relation prend fin ou du moins s'estompe. Alors, qui sont les gens qui font partie de ta vie? Apprends donc à déterminer s'ils sont confidents, sympathisants ou frères d'armes.
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excellente matinée à l'écoute de Phare FM. La résurrection, vous y croyez, vous? Ça se passe à Rennes, très près de chez nous, en tout cas au CHU de Rennes. Un homme revient à la vie, c'est l'info insolite du jour. Je vous le partage juste après DJ Snake sur Phare FM.

0: Phare FM dans moins de 10 minutes, il sera 10h. Bienvenue, moi c'est Innocent avec vous jusqu'à midi. Place maintenant à votre info insolite.
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0: Direction hôpital CHU de Rennes, où une scène totalement inattendue s'est produite. Un homme de 62 ans est déclaré mort par les médecins. Tout semble terminé, les proches sont prévenus, les procédures lancées, bref, plus aucun espoir. Sauf que 3 heures plus tard, son cœur repart. Waouh ! Sans intervention spectaculaire, sans explication immédiate, l'homme revient à la vie. Le personnel médical parle d'un cas extrêmement rare. On parle du syndrome de Lazare. Et puis, lui de son côté, résume ça très simplement. J'ai eu beaucoup de chance. Pour cet homme, une seconde chance totalement imprévisible, comme si le scénario avait été réécrit à la dernière minute. C'était votre info insolite sur Phare FM.
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1: Phare FM, des conseils précieux ce matin, surtout si vous êtes en couple, conjoint, compte séparé, etc. Comment gérer les finances en couple dans Hommes et Femmes, mots d'emploi sur Phare FM, juste après M. Pokora. Voici Envole-moi sur Phare FM.

0: Phare FM, envie de faire un petit coucou aux Parisiennes, Parisiens. Vous nous écoutez en DAB+. Passez une excellente journée.
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2: Notre thématique du jour, les finances.
3: Nous voudrions vous aider avec cela afin que ce ne soit plus quelque chose qui vous stresse, mais dans lequel vous puissiez vraiment vous réjouir et vous épanouir.
4: Prenez le temps de faire un bilan sur un mois d'où vous en êtes avec votre budget. Donc prenez une boîte à chaussures vide, une boîte à mouchoirs vide, un mouchoir à papier vide, et puis pendant un mois, jouez le jeu, tous les deux. Inscrivez sur des morceaux de papier, gardez chaque dépense que vous faites.
3: Chaque facture,
4: gardez chaque...
3: mettez-la dans la boîte.
4: Gardez chaque ticket de caisse, tout doit rentrer dans cette boîte. N'y réfléchissez pas, vivez comme vous faites d'habitude et faites une collection de tout ce que vous avez dépensé dans le mois.
3: Alors quand arrive le dernier jour du mois ou le premier du mois suivant, vous rencontrez et vous allez ouvrir cette boîte, vous demandez l'aide du Seigneur avant de l'ouvrir parce que vous savez que ça peut créer des tensions et demandez-lui sa paix, vous allez voir que ça va bien se passer.
4: Donc vous commencez par faire le point sur l'argent qui rentre en fait. Quel est l'argent dont vous disposez par mois ? On mélange, vous vous souvenez, ce qui est important, c'est que quelle que soit la source, en fait, tout devient un, le budget commun. Donc vous savez la somme qui rentre et après vous faites le point sur l'argent qui sort par catégorie. Réorganisez vos petites factures par catégorie. Il y a des catégories qui sont incompressibles en fait, bien sûr logement, véhicule.
3: Ce sont des dépenses que l'on appelle incompressibles parce qu'elles sont essentielles pour la vie et elles viennent comme une priorité.
4: En fait le but c'est de s'assurer qu'on a plus d'argent qui rentre que l'argent qui sort. Pensez à, dans vos catégories à prévoir pour la retraite, l'assurance maladie, les projets dont vous, les vacances, le fun, pensez à budgéter tout cela aussi. On veut donner un tout petit mot aussi d'avertissement, d'attention au niveau de se porter caution pour quelqu'un d'autre.
3: La Bible nous le dit aussi, essayez de ne pas le faire, c'est mieux, parce que vous pouvez vous retrouver dans des dettes alors que ce n'est même pas de votre propre fait. Donc on vous conseillerait de bien prier, de réfléchir et peut-être même de ne pas vous porter caution.
4: À moins que Dieu dise autrement, pour un cas très précis,
3: oui.
4: Mais comme règle générale, on ne se porte pas caution. Et les emprunts ? Parlons des emprunts aussi. On ne veut absolument pas avoir plus de dettes que ce que l'on peut supporter.
3: Dans certains cas, pour que ce soit pour la maison ou la voiture, l'emprunt se conçoit tout à fait. Par contre, un emprunt de consommation, c'est-à-dire un emprunt que l'on va prendre, de l'argent que l'on prend pour simplement payer les factures de tous les jours, ça c'est un très mauvais signe. C'est quelque chose qui ne devrait pas être.
4: Donc pour conclure, n'ayez pas peur d'aborder votre domaine financier entre vous deux dans votre couple. Ça fait partie de la vie. Avec Dieu au centre, vous lui demandez de l'aide et soyez de bons gestionnaires de l'argent que Dieu vous confie. Les premiers fruits à lui, plus d'argent qui rentre que d'argent qui sort. Soyez responsables vraiment de ce que Dieu vous confie.
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0: Bienvenue sur Phare FM. 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

0: un artiste exceptionnel, reconnu, révélé même sur le net, hein, et qui touche par son authenticité. Hein. Il raconte des histoires dans lesquelles beaucoup se reconnaissent. C'était Miles Smith sur Phare FM.
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0: 10h05, bienvenue dans Pause Café, moi c'est Innocent. En effet, je vous accompagne jusqu'à midi dans la joie, la bonne humeur. Aujourd'hui, un très très bel encouragement pour vous, surtout si vous avez tendance, surtout en ce moment, à baisser les bras parce que vous en avez juste marre. Eh ben, un message qui va vous encourager, c'est La Vie, la Vraie avec Thibaut GR, à ne pas manquer, surtout pas à 10h13 sur Phare FM. Écoutez musique, Lara Fabian, on s'écoute, Je veux danser sur Phare FM. Très belle matinée.

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2: Il était 4h du matin. Nous sommes levés, équipés, nous avons mis nos harnais et nous sommes partis pour l'ascension du Grand Paradis. Une montagne de plus de 4000 mètres et nous sommes partis avec nos lampes frontales et nous avons commencé à marcher et à marcher et à marcher. Nous sommes arrivés dans la neige au milieu des glaciers et nous avons marché. C'était long et difficile. Et j'avais même l'impression qu'on n'arriverait jamais au bout et j'étais fatigué, j'avais envie d'abandonner. Mais nous étions encordés les uns avec les autres. Et je me suis dit, je peux pas finalement empêcher les autres d'y arriver. Donc on a persévéré, j'ai persévéré. Mais je te promets une chose, c'est qu'au moment où on est arrivé sur le sommet, j'ai tout oublié. Oublié toute la souffrance, tout oublié d'admirer finalement toute l'Europe du haut de ce sommet. C'était incroyable et inoubliable. Et tu sais quoi? La vie est difficile. Ton quotidien est peut-être difficile. Mais sache que si tu persévères en restant attaché à Jésus, alors tu arriveras au ciel. Et ce jour-là, tu seras dans cet endroit si merveilleux, si beau, avec Jésus. Tu en oublieras tout. Tout ton passé, toutes tes difficultés, toutes tes souffrances seront balayées et tu seras là-bas pour l'éternité en présence du roi des rois.
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des Sanctus Royal sur Phare FM. Belle suite de matinée. On est toujours innocent avec vous dans la joie, la bonne humeur jusqu'à midi. Shane Rodriguez à écouter avec Just Like God. Juste après Adèle et Robin. Voici Courage sur Phare FM.

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2: Bonjour à tous, bienvenue pour votre agenda du jour en ce lundi 4 mai sur Phare FM. Les samedis 9 et dimanche 10 mai, le Salon des Plantes et du Jardin Durable vous ouvre ses portes dans le cadre enchanteur du Château de Trangis. Un événement annuel incontournable réunissant chaque année passionnés et professionnels venus de toute la France. Sur place, des dizaines de producteurs, horticulteurs, paysagistes et artisans vous attendent pour partager leur savoir-faire, leurs conseils et leurs plus belles créations végétales. Et pour les enfants, atelier d'impression végétale, fabrication de papier, création autour de la nature, découverte de l'art du parfumeur ou encore rencontres avec les animaux de la ferme pédagogique sont organisées pour éveiller la curiosité des plus jeunes. Côté pratique, vous pourrez aussi profiter d'une offre de restauration sur place pour prolonger ce moment convivial en famille ou entre amis. L'entrée est libre, l'ambiance est festive et les idées ne manqueront pas pour embellir vos jardins ou vos balcons. Vous pouvez en retrouver plus d'informations sur evreux.fr. C'était Thomas, on se dit à demain pour votre agenda du jour sur Phare FM.
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1: Notre thématique du jour, le besoin c'est quoi ?
2: D'abord, dire ce que c'est qu'un besoin. Mmh. Un besoin, c'est quelque chose que l'on ne peut pas négocier, comme j'ai besoin d'oxygène. Mmh. On ne peut pas me dire, oui, mais l'oxygène se raréfie. Oui, mais j'ai quand même besoin d'oxygène si je veux vivre. Le besoin, ce n'est pas un désir. Ce n'est pas quelque chose que, bon, ben, si je l'ai, je serai content, c'est super, mais je peux vivre sans. Le besoin, il n'est pas négociable. Il est une nécessité essentielle pour que je me sente aimé et que je me sente en vie dans notre relation de couple. Mmh. Vous êtes peut-être déjà allé à la pêche.
3: Oui, il y a longtemps.
2: Bon. Certains petits poissons, quand on les sort de l'eau immédiatement, ils meurent en quelques secondes. Si vous pêchez un poisson-chat, je ne sais pas si vous savez ce que c'est, mais c'est un poisson tellement robuste que si on le pêche à 5h du matin, à 5h du soir, il respire encore. Wow. Parce qu'il a une constitution plus forte, mais il va mourir quand même. Mmh. Okay. Donc selon qui l'on est, on peut vivre survivre, mais on ne s'épanouit pas. Mmh. Certains vont mourir très rapidement dans la relation. Alors comment ça veut dire quoi mourir dans une relation ? C'est s'éteindre complètement à tous nos rêves, à tout ce que l'on souhaitait vivre ensemble, etc. Et finalement, n'être plus que l'ombre de nous-mêmes dans la relation, avoir plein de deuils qui se soient accumulés.
4: À cause de besoins non remplis, en fait. Ouais. Cet oxygène vital dont on a besoin pour fonctionner. Mmh. Et l'autre, notre conjoint est celui qui peut le remplir le mieux, en fait. Mmh. Si on sait.
2: Oui. Alors, si on évidemment, sait pas, on est en situation de grand risque, comme on a vu dans le clip vidéo. Quand on est en état de deuil permanent, quand nos besoins ne sont pas remplis, quand on suffoque littéralement dans une relation, c'est un grand risque avec toutes sortes de conséquences qui peuvent arriver. D'où l'importance de savoir ce que sont ces besoins.
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0: mondaine.
1: Soirée mondaine, Oria, l'histoire raconte une jeune femme plongée dans des soirées chics, entourée de luxe, de lumière et de faux semblants, mais profondément seule. Et elle insiste, ce n'est pas la vraie vie, c'était soirée mondaine sur Phare FM.
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1: À une époque, j'aimais aller dans des boîtes de nuit. Aujourd'hui, c'est plus le cas. Et puis, je me souviens d'une histoire entre mon épouse et une de ses amies. Elle était encore au lycée à cette époque-là. On n'était pas encore mariés, hein, du coup. Elle fréquentait alors là pas du tout les boîtes de nuit et sa copine lui disait mais comment tu fais pour vivre parce que pour elle vivre c'était profiter, aller en boîte de nuit, danser, etc. C'était ça la vie, alors que ma femme elle préférait faire des anniversaires à la maison, pourquoi pas, et puis danser justement en famille, des choses comme ça. Bref, en parler c'est parfois la clé parce que entre les conceptions des uns et des autres, en tout cas soirée mondaine, un très très bel encouragement pour vous aujourd'hui, ce n'est pas la vraie vie. Jérémy Rosado côté musique pour la suite, Jamie McDonald et Elisa Tovati vous attendent juste après ça sur Phare FM.
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Won't Let Go de Jimmy McDonald sur Phare FM. 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Elisa Tovati, avant de retrouver En Parler, c'est parfois la clé, votre rendez-vous en duo avec Tom DJ sur Phare FM.

0: Chill à l'instant sur Phare FM. Un petit coucou du côté de Grenoble ce matin, Lyon-Dauphiné également, Montauban, vous nous écoutez et ça fait plaisir. Hein. Moi c'est Innocent, je vous accompagne jusqu'à midi.
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2: Une seule goutte. Dernièrement, je suis tombé sur une vidéo plutôt étrange dans laquelle un chimiste versait une goutte d'un liquide sur une poutre en métal. Au bout de quelques secondes, cette goutte a littéralement traversé le métal comme si c'était du carton. C'était stupéfiant. Ce liquide était peut-être le trifluorure de chlore, car c'est bien connu, rien ne lui résiste, ni le métal, ni le verre, ni même le béton, il détruit tout. Tout d'un coup, Dieu a parlé à mon cœur et il m'a dit « Ce n'est pas nouveau ». Le premier liquide aussi puissant, c'est mon sang. Une seule goutte, et tout peut changer. Une goutte capable non pas de brûler, mais de purifier. Dans l'Ancien Testament, on estime que 22 millions de litres de sang d'animaux sacrifiés ont été versés pour couvrir le péché. Malheureusement, aucune goutte de ce sang-là n'a pu l'enlever à tout jamais. Puis Jésus est venu. Et par son seul sacrifice à la croix, le sang de Jésus a suffi pour détruire le péché à la racine. Tu te demandes peut-être, juste une goutte, c'est suffisant? Et Jésus te répond doucement, fais-moi confiance. Ce n'est pas une question de quantité, c'est une question de foi. Une seule goutte de son sang peut transformer une vie entière. Tu n'as rien à prouver, rien à mériter. Juste à laisser cette goutte te toucher et te rendre entièrement pur.
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Et c'est vrai que quand on aime et qu'on fait ce qu'on veut, dans le sens où, ben, par exemple, vous faites le métier dont vous avez toujours rêvé, etc., c'est vraiment génial, hein. Allez, on pense à la musique sur Phare FM, Bubble Project, n'oubliez pas, 10h55.

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2: Lundi, vous écoutez Phare FM, bientôt 11h. Quelle joie d'être avec vous, quelle joie de vous accompagner. Une fois, je me retrouve en sens interdit sur la route. Ah, la police débarque. Ouh, c'était chaud. Bon, j'étais dans une ville inconnue, je me suis défendu, on m'a laissé partir. C'est ce qu'on appelle une faveur qu'on ne mérite pas. Ce sujet, on aborde aujourd'hui, non pas l'histoire de la police, hein, mais de faveurs imméritées dans Bible Project sur Phare.

0: cette radio vous fait du bien aujourd'hui ou vous a fait du bien, je sais pas, toute la semaine dernière, ben, ou vous fait du bien de façon générale, n'hésitez surtout pas à nous en parler au 0652 300 342. Dans tes yeux de Joe Dog, juste après Bubble Project, ce qu'on écoute maintenant sur Phare FM.
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2: Si vous essayez de décrire Dieu, cela pourrait s'avérer difficile ou intimidant. Mais lorsque les auteurs de la Bible réfléchissaient au mystère de Dieu, ils décrivaient constamment le caractère de Dieu de cette façon. Compatissant et plein de grâce, lent à la colère, riche en amour loyal et en fidélité. Nous allons étudier la deuxième caractéristique clé de cette déclaration. Plein de grâce. Le mot hébreu est « chanoun », qui est lié au nom hébreu « chen ». Ce mot « chen » est souvent traduit par « grâce » ou « faveur ». Et si vous étudiez comment ce mot est utilisé dans la Bible, vous trouverez une histoire fascinante. L'une des significations de « chen » est « ravissant » ou « favorable ». Dans les psaumes, il est dit qu'un poète qualifié a des lèvres de « chen ». Autrement dit, il peut joliment formuler des propos qui ravissent l'audience. Ou un bijou éblouissant est un ornement de chen. Il attire l'attention et la faveur. C'est pourquoi chen est souvent le mot utilisé pour décrire un don fait par plaisir ou faveur.
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7: 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Gardez cette autorité pour Dieu. Laissez-le vous dire ce que vous devez faire.
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0: Dernière heure de mon émission, avant midi, avant de laisser la place à un autre animateur pour vous accompagner. Quelle joie d'être avec vous, quelle joie de vous accompagner dans Pause Café. Moi c'est Innocent avec vous jusqu'à midi. Vous avez lu la Bible, eh bien on va revisiter la Bible, notamment avec Eric Denimal. Aujourd'hui, l'histoire de Joseph dans Panorama Biblique à 11h13. Et puis côté musique, Bekaché, waouh, la talentueuse. On s'écoute également Bailey Zimmerman et aussi Julien Lib et Ota, ça c'est maintenant. Voici Dis-moi aussi. Waouh, la talentueuse. On s'écoute également Bailey Zimmerman et aussi Julien Lib et Ota, ça c'est maintenant. Voici Dis-moi aussi sur Phare FM.

RFM, une histoire de résurrection. Waouh, ça s'est passé la semaine dernière à Rennes, au CHU de Rennes. Waouh, c'est l'info insolite du jour que je vous partage dans une demi-heure. Mais avant cela, panorama biblique, votre rendez-vous à 11h13. Ne l'oubliez pas, juste après Bekaché, voici Hosanna, Hosanna, sur Phare FM. Très belle fin de matinée.

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1: Le jeune Joseph, qui avait été vendu par ses frères, qui était devenu esclave en Égypte, qui était resté plusieurs années en prison sous l'accusation de tentative de viol, est devenu, du jour au lendemain, l'homme le plus important du pays, le proche conseiller du pharaon. Ce qui a fait basculer son histoire et sa destinée, c'est l'interprétation d'un rêve. Le pharaon s'était réveillé avec l'impression que son rêve, plutôt un cauchemar, avait un sens à décrypter. Et Joseph était parvenu à décoder le mystère. Le Dieu des Hébreux, qui a priori n'a rien à faire en Égypte, annonçait que le pays allait connaître 7 années d'abondance suivies de 7 années de sécheresse, ce qui provoquerait la famine. Or, grâce à Joseph, il va être possible de gérer la situation. Joseph est chargé de mettre en place une politique précise pour pallier les mauvaises années annoncées. Et dès que Joseph est perçu comme l'homme providentiel, le pharaon lui accorde de nombreux privilèges, mais en même temps, il tente de gommer son origine, voire sa culture. Il lui donne un nouveau nom à consonance égyptienne, Tsanat Paléat. Il lui accorde une épouse, la fille d'un devin. Aucun des devins n'était parvenu à expliquer le rêve et c'est le dieu de Joseph qui l'avait inspiré pour le décoder. Dans une société comme celle des Égyptiens de l'époque, là où le pharaon est un demi-dieu et là où les devins exercent une grande autorité, l'intervention du dieu de Joseph, du dieu d'Israël, est un coup de pied dans un système qui, de fait, risque d'être fragilisé. Un autre dieu semble beaucoup plus puissant que les divinités égyptiennes. Voilà une réalité que Pharaon ne peut laisser se diffuser. Et sa technique est alors d'effacer une partie de la personnalité de Joseph dont le nom est changé. Et en le mariant à une fille de devin, il est introduit dans une famille qui aura la tâche de l'influencer en faisant de lui un bon Égyptien. Peut-être que le pharaon agit également non pas tant pour lui faire changer d'identité que pour éviter qu'il ne soit perçu comme un étranger brusquement introduit à la plus haute place du gouvernement, là où tant d'autres de nobles égyptiens naturellement rêvaient d'être un jour. Quoi qu'il en soit, Joseph, devenu Tsanat Paléat, va s'avérer être le sauveur d'un pays qui l'avait réduit à l'esclavage et sans doute va-t-il côtoyer un autre haut fonctionnaire de l'État, Potiphar, celui qui l'avait acheté et celui qui l'avait ensuite jeté en prison. Le monde est petit. Mais Joseph ne cherche pas à se venger. Il s'est donné comme mission d'aider un pays menacé. Il ne peut pas changer le cours de l'histoire, mais il décide d'intervenir dans l'histoire pour ne pas en être victime. C'est une autre façon d'être un héros.
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0: nous, si on vous aime sur Phare FM, on vous le dira jamais assez. Si vous aussi, vous nous aimez, n'hésitez surtout pas à faire entendre votre voix au 0652 300 342. La pensée de Pascal à 11h24 après la musique de Kungs. Pour l'heure, on marque une petite pause.
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2: Quelles sont les conditions nécessaires pour qu'on se souvienne encore de ton nom ou du mien dans quelques centaines d'années, si le Seigneur n'est pas revenu? Sur le sujet, voici ce que dit en substance une vidéo que j'ai regardée qui était très instructive sur le sujet. D'abord, les sportifs. Les noms des sportifs ont peu de chances de survivre, car les records sont faits pour être battus. Presque personne ne saurait citer le nom d'un sportif du Moyen-Âge ou de l'Antiquité. En deux, les explorateurs. Quelques noms comme Christophe Colomb ou Marco Polo sont connus de tous. Si la conquête spatiale continue, Neil Armstrong pourrait encore l'être, mais les noms de la plupart des 11 autres personnes ayant à ce jour marché sur la Lune sont pour ainsi dire inconnus du grand public. En 3, la musique. On se souvient des noms des grands compositeurs classiques, mais comme les styles se démodent vite, les artistes musicaux du XXe siècle et au-delà sont presque tous oubliés. En 4, la science. Pythagore ou Léonard de Vinci sont connus du grand public. Dans l'époque moderne, Einstein devrait survivre. Mais même Alan Turing, le père de l'ordinateur, demeure relativement confidentiel au regard de la révolution qu'il a apportée sur la planète. En 5, la philosophie. Les noms de grands penseurs arrivent à traverser les siècles à condition que leurs idées rassemblent assez de partisans. C'est le cas de penseurs comme Confucius ou Socrate ou Karl Marx. En 6, la politique. Peu d'hommes politiques perdurent à l'échelle mondiale. Hitler ou Staline vont probablement demeurer comme des emblèmes du mal. Nelson Mandela résistera peut-être aussi. François Hollande est déjà oublié à l'international. Et en 7, la guerre. Napoléon a de bonnes chances d'être retenu comme le meilleur stratège, mais sinon peu de grands chefs de guerre perdurent. Et en 8, enfin, la chance. Toutankhamon, par exemple, est mort à 18 ans dans l'indifférence mondiale, mais la découverte de son tombeau intact en 1922 a bâti sur le tard une légende inespérée. À l'échelle des 108 milliards de personnes qui ont peuplé la Terre jusqu'à présent, la quantité de noms ayant traversé les siècles est infinitésimale, même parmi ceux qui ont eu une notoriété mondiale de leur vivant. La poursuite de la célébrité est un leurre absolu, une pure chimère. Avoir un nom célèbre de son vivant peut servir à promouvoir quelque chose pour un temps ou à créer une fortune temporaire, mais dans une perspective plus large, réalisons qu'aucun d'entre nous ne laissera de marque sous son nom. En revanche, l'héritage reçu peut être transmis et traversé les millénaires. Si le fait de capitaliser sur son nom est, sauf rare exception, à peu près voué à l'échec, il demeure quelque chose qui peut porter encore du fruit longtemps après nous. À chacun donc de déterminer ce qui mérite les efforts de nos quelques années de vie terrestre pour s'inscrire dans les siècles à venir.
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0: Smoke, nouveauté musicale sur Phare FM, c'était Emerson Day.
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0: Une histoire incroyable qui s'est passée en France. La semaine dernière, on est en Bretagne, hein, au CHU de Rennes. Une histoire de résurrection. Voilà, ça a duré quelques heures, mais ça vaut le coup en tout cas d'en parler aujourd'hui dans votre info insolite dans 10 minutes. Mais avant cela, on laisse la place aux enfants, donc les petits bouts de choux, dans une minute sur Phare FM.
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9: Je vous l'annonce direct, c'est totalement assumé, un sujet complètement fleur bleue cette semaine avec nos petits bouts de choux. Nous parlons aujourd'hui de l'amour. C'est quoi l'amour ? Une question qui parfois perturbe autant les grands que les plus jeunes. Début de définition de ce vaste sujet avec les enfants.
10: L'amour, c'est quand tu fais un bisou sur la bouche d'un garçon.
11: L'amour, c'est qu'on fait un bisou sur l'amour.
12: L'amour, c'est un chouchou et un cheveu qui se rencontrent et qui s'en mêlent. Ça veut dire qu'ils sont amoureux.
13: Moi, l'amour, c'est une femme et un homme qui sont en train de s'embrasser à la bouche et à un moment, ils vont se marier dans une église, quoi.
14: L'amour, c'est une femme et un garçon qui sont dans la valise.
9: Retenons cette réponse. L'amour, c'est un chouchou et un cheveu qui se rencontrent, qui s'en mêlent. Ça veut dire qu'ils sont amoureux. Qu'on n'aille pas me dire après ça qu'ils ne sont pas les plus choux, nos petits bouts de choux.
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Enfin, ça fait bon 3 minutes, direction la Bretagne, direction CHU de Rennes, où après un arrêt cardiaque et 40 minutes pour tenter de réanimer, un homme a été déclaré mort, mais 3 heures après, il se produit quelque chose. Je vous partage ça juste après la musique. On s'écoute One Republic, voici Need Your Love sur

0: Your Love One Republic sur Phare FM. C'est l'heure de votre info insolite.
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0: Je vous emmène à l'hôpital, je vous emmène au CHU de Rennes où une histoire se termine bien, j'ai envie de dire. Une scène totalement inattendue s'est produite. Un homme de 62 ans est déclaré mort par les médecins. Tout semble terminé, les proches sont prévenus, les procédures lancées, bref, plus aucun espoir. Sauf que 3 heures plus tard, son cœur repart. Sans intervention spectaculaire, sans explication immédiate, l'homme revient littéralement à la vie. Le personnel médical parle d'un cas extrêmement rare. Lui, de son côté, résume ça très simplement. J'ai eu beaucoup de chance. Pour cet homme, une seconde chance totalement imprévisible, comme si le scénario avait été réécrit à la dernière minute. C'était votre info insolite sur Phare FM.
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Maman de Loana, à l'instant sur Phare FM, bientôt midi, et dans quelques instants vous allez retrouver l'actualité du jour, la météo, et puis votre animateur également, Philippe, dans Positive Musique, pour vous accompagner. Et puis moi, en attendant, je vous ai gardé un bel encouragement, c'est votre rendez-vous SkyML juste après la musique de Jennifer Page avec Crush sur Phare FM. Très belle fin de matinée.

0: SkyMail. 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
1: Salut toi. Beaucoup vivent leur vie au feeling. C'est peut-être parce qu'on leur a appris que c'est comme ça que ça marche. Mais si on y réfléchit, le feeling est la chose la moins fiable et la plus imprévisible qui soit. Si tes sentiments étaient des jauges de voiture, un coup ton moteur surchaufferait et le coup d'après il retomberait au minimum. Une fois l'indiquerait le plein et tout de suite après tu serais en panne sèche. Mais ma personnalité, ma force et mon amour sont immuables. Je t'aime aujourd'hui et ça ne va jamais changer. Tu as vraiment intérêt à vivre ta vie en faisant confiance à mes jauges qui sont infaillibles. Tu peux compter sur moi. Bonne journée, Dieu.
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2: Et nous aussi, vous pouvez compter sur nous, hein. Pour vous accompagner chaque jour, franchement, du matin au soir et même pendant la nuit. Oui, il y a certains qui écoutent la radio pendant la nuit. Il y a un très beau programme également pour vous. Bon, en tout cas, on laisse la place à Philippe dans deux minutes, le temps d'écouter École Pierre. Bon appétit et à demain sur Farfm.

0: Bienvenue sur Phare FM en ce 4 mai, il est midi. En plein cœur de Positive Music, on est reparti pour aller 4 heures d'émission ensemble, nouvelle semaine. Merci aujourd'hui Muriel, nouvelle donatrice sur pharefm.com. 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Et pour une information résumée en 1 minute 30 qui est claire et qui est positive, on accueille en ce lundi 4 mai Zachary Bro. Bonjour.
1: Bonjour à tous. Une nouvelle réunion ce matin autour des prix des carburants. Les distributeurs étaient convoqués par le ministre de l'économie, Roland Lescure, afin d'évoquer la situation dans le pays. Ce matin, le président du réseau des magasins Leclerc, Michel-Édouard Leclerc, a dénoncé la concurrence déloyale exercée par Total Énergie. L'inquiétude de l'OMS face à une épidémie qui a fait 3 morts à bord d'une croisière. Une infection au hantavirus a été détectée à bord. Un cas est confirmé et 5 autres suspectés. Cette maladie respiratoire est transmise par les rongeurs. L'OMS indique que des investigations approfondies sont en cours. Des repas à 1 euro pour l'ensemble des étudiants. La mesure entre en vigueur aujourd'hui dans les restos universitaires. Une concession du gouvernement sous la pression des députés socialistes. Ce tarif unique est mis en place dans tous les restaurants Crous. Jusqu'ici, seuls les étudiants boursiers pouvaient en bénéficier. Les salariés des laboratoires d'analyse médicale se mobilisent aujourd'hui. Les organisations syndicales appellent à la grève générale pour dénoncer l'absence de revalorisation salariale et une dégradation des conditions de travail. Elles tirent la sonnette d'alarme pour les 50 000 salariés du secteur. La pépite du cyclisme français sera bien sur le Tour de France cet été. Paul Sexas et sa formation Decathlon CMA CGM officialisent sa première participation. Après un début d'année retentissant, le coureur de 19 ans sera donc au départ de la course à Barcelone dans 2 mois tout juste. Et puis les personnalités du monde du théâtre se retrouvent ce soir aux Folies Bergères à Paris pour la 37e nuit des Molières. Les Petites Filles Modernes de Joël Pommerat est la pièce la plus nommée cette année. Très bonne journée à tous.
0: Bienvenue sur Phare FM en ce 4 mai pour faire un point complet sur la météo. Cet après-midi, le temps est assez contrasté selon les régions. Le soleil domine largement au sud, notamment du sud-ouest à la Méditerranée, malgré quelques nuages encore près des reliefs sur la moitié nord. Le ciel est plus variable avec une alternance d'éclaircies, de passages nuageux, voire de pluie, mais le temps reste globalement sec. Le vent est faible à modéré, un peu plus sensible près de la Méditerranée. Les températures sont de saison, comprises entre 13 et 18 degrés localement, voire 19-20 dans le sud. En soirée, l'ambiance devient plus calme avec un ciel partiellement dégagé. Partout ailleurs, des pluies, du ciel nuageux et un peu de soleil quand même sont à prévoir au programme des 16h. Vous allez retrouver Romain pour faire un nouveau point complet sur la météo sur Phare FM.
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0: Amel Bent, l'amour, ça se donne. Midi 6 sur Phare FM, bienvenue.
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0: Très content d'être parmi vous pour une nouvelle semaine, une nouvelle journée et un nouveau quart d'heure avec ce rendez-vous. Dieu s'intéresse à vous, le témoignage de François qu'on va entendre. C'est juste après Color Blast pour vous sur Phare FM et Mundi sur la radio autrement. Eh bien oui, en ce 4 mai, on vous accompagne. Ça y est, on est parti pour 4 heures ensemble du lundi jusqu'au vendredi. Positive Musique, c'est de midi à 16h.

0: Dieu s'intéresse à vous. Écoutez.
1: Donc, j'ai pas connu vraiment Dieu lorsque j'étais jeune. Je vivais selon la société, puis je faisais ma vie sans trop me poser de questions. Puis, c'est à l'université que j'ai rencontré une jeune fille qui s'appelle Sarah, qui aujourd'hui est mon épouse, qui, elle, était déjà chrétienne évangélique, elle croyait en Dieu. Et ce qui m'a frappé chez cette personne-là, c'est qu'elle avait vraiment des valeurs et des principes bien arrêtés. Par la suite, Sarah m'a invité à aller voir un dimanche matin comment ça se passe. Un homme de cette église-là qui connaît bien la parole de Dieu, qui nous avait invités à dîner. On a commencé à parler d'une personne qui venait de décéder. L'homme en question dit « Elle est aujourd'hui partie pour la gloire ». Et puis ça m'a frappé parce que c'était la première fois que je voyais quelqu'un qui associait la mort à la gloire. Là, ça m'a amené à me poser plusieurs questions existentielles que je m'étais jamais vraiment posées auparavant. À savoir, où est-ce que je m'en vais? C'est quoi la vie? C'est quoi la vie pour moi? Qu'est-ce que je fais ici sur Terre? Là que j'ai compris que Jésus-Christ était descendu sur la Terre et était mort à la croix pour les personnes qui étaient perdues. Je lui ai demandé de me sauver, de s'occuper de moi. Et puis c'est comme ça que le Seigneur est entré dans ma vie, puis qui a transformé ma vie. Ça fait maintenant 4 ans, et puis je regrette pas ce choix-là.
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Tady, Sanctus Real à l'instant, Sofa FM, midi bientôt 20, Sofa FM, très bonne pause déjeuner. On continue avec Copa, plus jamais soif, hommes et femmes, mode d'emploi, votre rendez-vous c'est avant la demi.

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1: Notre thématique du jour, les différences entre hommes et femmes.
2: On ne fonctionne pas du tout de la même façon au niveau de la sexualité. On l'a vu au niveau des émotions, mais au niveau de la sexualité, c'est aussi vrai. L'homme, c'est très simple.
3: Mais là, vous pouvez pas vous tromper, c'est on, off. Et c'est vrai qu'un homme peut être les deux mains dans le cambouis de la voiture, et s'il voit sa femme passer devant lui et qu'il aperçoit quelque chose qui lui plaît, on peut être on. De off à on en une seconde. C'est à peu près le temps qui est nécessaire pour nous.
2: Chez la femme, c'est beaucoup plus compliqué. En fait, ça s'explique très simplement. Mm-hmm. Dieu nous a créés avec une montée du désir qui est différente chez l'homme et chez la femme. Nous, on fonctionne un peu comme le moteur diesel qu'il va falloir chauffer doucement. Dans la journée, en fait, c'est important pour nous qu'au niveau émotionnel, qu'au niveau de l'affection non sexuelle, notre réservoir à nous soit bien rempli, qu'on se sente aimé, chéri, protégé, tout ce qu'on a vu dans les besoins. Et ça va déclencher chez nous le désir. On a une amie qui expliquait, un jour elle était pas bien, elle avait comme une petite grippe et puis son mari l'a vu. Il est allé lui préparer une tasse de thé, lui a dit ma chérie, va te reposer, je m'occupe de coucher les enfants, du bain et tout. Et donc elle était là avec sa couverture, sa tasse de thé, elle regardait son mari. Et quand il a eu fini, elle s'est levée, elle lui a sauté dessus et lui a fait l'amour sur le sol de la cuisine. Quand il s'en est remis et qu'il a ouvert les yeux, il a dit ma chérie, je voudrais comprendre ce qui vient de se passer pour pouvoir y retourner. Mais pour elle, tu comprends ce qui s'est passé dans son cœur émotionnellement, elle s'est sentie chérie. Donc nous, on a besoin de tout ça, messieurs. La vaisselle, ça peut marcher.
3: Faites la vaisselle.
2: Oui, des fois, ça peut être aussi instantané. Mais voilà. Et chez l'homme, ça fonctionne plus avec les yeux, en fait.
3: L'homme a une banque d'images. C'est le désir de Dieu que l'on nourrisse cette banque d'images, et la sexualité pour l'homme passe au travers de ce que l'on voit. Donc c'est extrêmement important que l'épouse le comprenne aussi et qu'elle sache se laisser regarder par son conjoint, parce que si cette banque d'images est exclusivement constitué du corps de son épouse, eh bien ça réduit d'autant la tentation avec le corps d'autres femmes. Dieu ne nous a pas tendu de piège. Le corps de notre femme sera toujours suffisant pleinement, quel que soit notre âge. Notre corps peut s'altérer avec la gravité, mais on sera toujours suffisant l'un pour l'autre, et particulièrement le corps de la femme pour les yeux de son mari.
4: Mais c'est vrai que les médias, c'est terrible, parce qu'aujourd'hui, t'as un modèle de femme, un modèle d'homme.
2: C'est vrai que nous, on a tendance à nous regarder dans le miroir, là, et on est déformés. Mais en fait, comme c'est une programmation de Dieu que la sexualité des hommes passe par leurs yeux, c'est aussi une programmation de Dieu que notre corps soit toujours suffisant pour notre mari, en fait.
4: En fait, on a une insécurité, alors que notre mari nous aime avec le corps qu'on a, et il nous voit pas comme on se voit.
3: Et encore une fois, c'est important de comprendre, il n'y a pas de péché autour de cela. Mesdames, n'ayez pas peur de vous laisser regarder nue, parce que quand une dame ne veut plus se laisser regarder nue par son époux, c'est comme si quelque part elle lui envoyait le pire des messages: je ne suis plus assez belle pour que tu me regardes. Et dans les trois points de suspension qui peuvent suivre, c'est-à-dire regarde ailleurs. Et c'est exactement ce qu'aucune femme ne voudrait. Ne pas avoir peur, par exemple, d'être intime avec la lumière du jour ou bien de la lumière électrique tamisée.
2: La lumière tamisée aide, d'ailleurs.
3: Et rappelez-vous, nous ne faisons qu'un. Et le corps de mon conjoint est à moi et vice-versa.
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0: Sunday Morning. A tout juste la demi, c'était la nouveauté musicale qui sonne pas mal, hein. Torrin Wells, à l'instant, dans Positive Musique sur Phare FM.
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0: Et en ce 4 mai sur Phare FM, je voulais vous poser la question, votre programme du week-end passé, qu'avez-vous fait avec ce beau temps, ce vent hier dans la majeure partie des différents départements de France ou même peut-être à l'étranger, voilà, votre programme du week-end prolongé, 0652 300 342, je suis curieux de vous lire ici au studio. Marine, avec la suite, ça arrive avec Escro, c'est juste après, De Palmas, un titre incontournable, on va revenir dans nos souvenirs avec Une seule vie sur Phare FM.
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1: Marine Escroc, midi 40, pour vous sur Phare FM. Claudio Capéo se prépare juste après votre rendez-vous. Pourquoi pas? Et Mike était alors avec Perfectly pour vous sur Phare FM.

0: Vous savez, parfois on se dit que le plus dur, ce serait de mourir. Mais en réalité, il y a des saisons où affronter la vie, avec toutes ses galères, ses doutes et ses douleurs, c'est souvent encore plus compliqué. La Bible dit que rien, ni ce qu'on vit maintenant, ni ce qui peut nous arriver plus tard, ne peut nous séparer de l'amour de Dieu. Et si on choisit de lui faire confiance, alors même la mort ne sera pas la fin. Ça sera juste le début d'une autre vie, une vie auprès de lui.
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0: Chanson Claudio Capéo à l'instant, sans phare FM, midi 47. Quelle beauté. Et on marque une très courte pause dans son phare FM à 13h-10 avec Julien Libé et Oza qui arrive avec Dis-moi où juste après Focus Family. Et avant 13h, Kenji Girac avec Color Gitano pour vous sur phare FM.
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Julien Libéota à l'instant, ça fera FM midi 52, Kenji Girac arrive avant Focus Family et avant, bah c'est Sarah Reeves avec Runaway pour vous sur Phare FM.

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1: Bonjour et bienvenue dans notre rendez-vous Focus Famille. Un nouveau type de harcèlement a fait son apparition parmi les ados. Il ne se produit pas à la récré, mais sur Internet. Avant, les ados passaient des heures au téléphone à parler avec leurs amis. Mais ils utilisent maintenant les messageries instantanées. Et au lieu de parler en un à un, ils se retrouvent sur des conversations de groupe. Les ados ont leur propre langage, parfois très éloigné de notre grammaire et ponctuation classique, ce qui parfois peut poser problème. Mais en plus, comme ils ne se parlent pas face à face, ils ont tendance à être plus cinglants et plus agressifs. Vous devez savoir à qui votre enfant parle quand il est sur Internet. Assurez-vous de connaître le type de conversation qu'il a. Si vous pensez qu'il se fait harceler ou qu'il harcèle, dites-lui que vous aimeriez vous asseoir avec lui de temps en temps pour regarder comment il communique. Ainsi, vous pourrez prendre les choses en main si besoin. Le harcèlement, quelle que soit la forme qu'il prend, cause beaucoup de dégâts à un ado en quête d'estime de soi.
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0: êtes sur Phare FM, ça y est, il est déjà 13h, bienvenue. Merci Claudette de la Drôme pour son tout premier don qu'elle vient de faire sur pharefm.com/don. Bienvenue sur Phare FM en ce 4 mai pour faire un point complet sur la météo. Cet après-midi, le temps est assez contrasté selon les régions. Le soleil domine largement au sud, notamment du sud-ouest à la Méditerranée, malgré quelques nuages encore près des reliefs sur la moitié nord. Le ciel est plus variable avec une alternance d'éclaircies, de passages nuageux, voire de pluie, mais le temps reste globalement sec. Le vent est faible à modéré, un peu plus sensible près de la Méditerranée. Les températures sont de saison, comprises entre 13 et 18 degrés localement, voire 19-20 dans le sud. En soirée, l'ambiance devient plus calme avec un ciel partiellement dégagé. Partout ailleurs, des pluies, du ciel nuageux et un peu de soleil quand même sont à prévoir au programme. Dès 16h, vous allez retrouver Romain pour faire un nouveau point complet sur la météo sur Phare FM.
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7: 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Celui qui intrigue attire la haine.
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0: Et on commence une nouvelle heure ensemble, ça fait du bien d'être parmi vous. Philippe pour vous accompagner jusqu'à 16h avec ce rendez-vous particulièrement que j'apprécie. C'est vous qui le dites, Luc, auditeur de la radio, en 36 secondes. Il va nous résumer son histoire de comment il a cheminé avec la radio. Mais tout cela, c'est juste avant Millie Smith pour bien commencer cette nouvelle heure avec Stay, notamment pour vous sur Phare FM. Bienvenue.
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3: Et vous aussi, sachez que vous pouvez aussi nous partager votre histoire, pharefm.com/histoire. Jack et Carla avec la recette arrive juste après Alex Warren pour vous sur Phare FM.

0: sorti il y a quelques mois. Jack et Carla avec Recette à l'instant, 13h12. Aujourd'hui, on se dans l'invité du jour, on fête les 60 ans du mouvement des flambeaux. Pour en parler dans l'invité du jour, nous allons recevoir Faneva Ramarozon, qui revient sur 6 décennies d'engagement au service de la jeunesse, un mouvement scout qui transmet des valeurs fortes, le partage, le service et la fraternité. On l'écoute.
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3: Depuis plus de 60 ans, le mouvement des flambeaux et des clairs flammes propose aux jeunes une pédagogie scout portée par des valeurs chrétiennes. Fondée en 1963, ce mouvement contribue aujourd'hui au développement de plus d'un millier de jeunes partout en France. Immersion au cœur du mouvement des flambeaux avec Faneva Ramarozon, responsable de la communication. Bienvenue sur Phare FM, Faneva.
4: Merci.
3: Les flambeaux sont nés d'une envie forte, mêlée l'aventure du scoutisme et la foi chrétienne. Comment, Faneva, cette idée a-t-elle vu le jour?
4: Et tout a commencé par les fondateurs, Claude et Claudie Harel. Ils ont eu cette idée de vouloir faire vivre le scoutisme dans les milieux évangéliques. Et du coup, ils ont commencé par faire une troupe à Strasbourg. Et c'est comme ça que ça a commencé.
3: Et au flambeau, il y a tout un esprit, une devise, un mot d'ordre, une pédagogie tournée vers l'aventure et la transmission. Qu'est-ce qui fait, Faneva, l'ADN du mouvement?
4: Alors, il y a plusieurs choses, comme vous l'avez dit, la pédagogie. Elle tourne autour du fait que chaque flambeau ait cette envie de découvrir, progresser et servir tout au long de son engagement au flambeau. Donc découvrir les méthodes scouts, la foi, mais aussi progresser dans ces domaines. Et du coup, à la fin de cette pédagogie, c'est vraiment servir avec ce que l'on a appris tout au long de l'année. Il tire son mot d'ordre de la Bible au chapitre 2 du livre de Philippiens, au verset 15, « Brillez comme des flambeaux dans le monde, portant la parole de vie ». Et c'est de ça aussi qu'on tire notre pédagogie et ce qu'on apprend en fait aux scouts tout au long de l'année.
3: Aujourd'hui, les flambeaux rassemblent plus d'un millier de jeunes partout en France. À qui s'adresse cette aventure et qui peut rejoindre le mouvement, Faneva?
4: Alors vraiment, c'est un mouvement de scoutisme ouvert à tous les jeunes, tous ceux qui pourraient être intéressés par le scoutisme. Et du coup, c'est ouvert aux jeunes de 6 à 17 ans. On a plusieurs branches, plusieurs tranches d'âge qui est vraiment ouvert à tous dans toute la France.
3: Une fois que les jeunes sont inscrits à ce mouvement des flambeaux, Faneva, comment se déroule l'année pour eux? Qu'est-ce qui leur est proposé?
4: En fait, ça a 42 groupes aujourd'hui en France, dans plusieurs villes de France, qui sont attachés du coup à des églises évangéliques. Et en fait, si un jeune est intéressé pour s'inscrire, il peut se rapprocher d'un de ces groupes locaux dans plusieurs villes de France qui sont accessibles et disponibles sur notre site internet flambeau.org. Et en fait, à l'année, on a des rencontres plusieurs fois dans le mois, donc une à deux fois par mois. Et c'est là, du coup, qu'on pourra faire des activités tout au long de l'année en fonction de ce que le groupe organise. Donc, il y a plusieurs types d'activités éducatives, sportives, manuelles et également des cercles du feu. Ou alors là, on va plus découvrir la foi autour de la Bible et pouvoir discuter, échanger autour de ce qu'on a pu lire et partager.
3: Concrètement, qu'apporte cette aventure aux enfants et aux adolescents, notamment sur le plan humain et spirituel? C'est ce que vous nous ferez découvrir dans la deuxième partie de cet entretien. On se retrouve tout à l'heure, Faneva.
4: Merci.
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0: Un mouvement scout qui transmet de fortes valeurs et qui, une fois vécu concrètement au quotidien par des générations de jeunes. Comment on peut accompagner les jeunes et les ados aujourd'hui? Pourquoi ces valeurs restent-elles encore plus que jamais actuelles? On en parle dans la partie 2 de l'invité du jour qui arrive dans moins de 2 minutes. Pour l'heure, place à Moziman avec Comment dire adieu.

0: Et on va marquer une très courte pause en Sofa FM. Et juste après, c'est l'école Pierre qui se rejoint à nous avec Quand je fais ce très bon single et la partie 2 de l'invité du jour.
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3: Bonjour à tous, bienvenue pour votre agenda du jour en ce lundi 4 mai sur Phare FM. Les samedis 9 et dimanche 10 mai, le Salon des Plantes et du Jardin Durable vous ouvre ses portes dans le cadre enchanteur du Château de Trangis. Un événement annuel incontournable réunissant chaque année passionnés et professionnels venus de toute la France. Sur place, des dizaines de producteurs, horticulteurs, paysagistes et artisans vous attendent pour partager leur savoir-faire, leurs conseils et leurs plus belles créations végétales. Et pour les enfants, atelier d'impression végétale, fabrication de papier, création autour de la nature, découverte de l'art du parfumeur ou encore rencontre avec les animaux de la ferme pédagogique sont organisées pour éveiller la curiosité des plus jeunes. Côté pratique, vous pourrez aussi profiter d'une offre de restauration sur place pour prolonger ce moment convivial en famille ou entre amis. L'entrée est libre, l'ambiance est festive et les idées ne manqueront pas pour embellir vos jardins ou vos balcons. Vous pouvez en retrouver plus d'informations sur evreux.fr. C'était Thomas, on se dit à demain pour votre agenda du jour sur Phare FM.
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0: Nicole Pierre, qu'aurais-je fait 13h24 avant de s'écouter Ben Reeves pour vous sur Phare FM. Voici la partie 2 de l'invité du jour. On parlait du scoutisme aujourd'hui en ce 4 mai.
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3: Depuis plus de 60 ans, le mouvement des flambeaux et des clairs-flammes fait grandir les jeunes grâce à une pédagogie scout ancrée sur des valeurs chrétiennes entre aventure, apprentissage et vie en équipe. Qu'est-ce que cette expérience change dans le quotidien des enfants, des adolescents et même des familles? Nous en parlons ce matin avec Faneva Ramarosson, responsable de la communication du mouvement des flambeaux. Bonjour à nouveau Faneva.
4: Bonjour.
3: La pédagogie flambeau met le jeune au cœur de l'action en favorisant l'apprentissage par l'expérience. En quoi, Faneva, cette pédagogie permet-elle aux enfants et aux adolescents de grandir en autonomie et dans le sens du service?
4: Alors, dans notre pédagogie, on a vraiment à cœur de favoriser l'autonomie pour le jeune par des activités où il peut apprendre par lui-même. Et on encourage vraiment la progression dans ce sens pour que de lui-même, il puisse avoir un bagage pour la vraie vie, on peut dire, et avoir les moyens de vraiment agir et être maître de ses décisions et de ses actions aussi.
3: L'une des spécificités du mouvement est d'associer cette dimension éducative à un accompagnement spirituel dans le respect des convictions de chacun. Que vont pouvoir y découvrir les enfants, Faneva?
4: Oui, c'est ça. Donc, ils pourront découvrir plusieurs choses. D'abord, des techniques scouts, des manières de se débrouiller par eux-mêmes, mais aussi la possibilité de vivre en équipe. Mais ils pourront également découvrir la foi chrétienne. On va pouvoir lire la Bible dans nos moments de cercle du feu. Et du coup, ils pourront construire un peu leurs opinions, leurs convictions, dans le respect toujours des opinions de chacun. Il n'y a aucune distinction sociale ou confessionnelle dans l'accueil des enfants qu'on fait. C'est vraiment un mouvement de scoutisme qui est ouvert à tout le monde. C'est juste nos valeurs chrétiennes qui font notre pédagogie. Ce sera aussi un moyen d'échanger et de discuter autour de la Bible et de la foi chrétienne.
3: Et si un jeune devait repartir de cette aventure flambeau avec quelque chose dans le cœur, vous aimeriez que ce soit quoi, Faneva?
4: Eh bien, nous, on aimerait vraiment contribuer à leur développement dans toutes leurs dimensions, que ce soit physique, intellectuel, émotionnel, social ou spirituel. Et du coup, on a vraiment cette envie de faire partager des valeurs, de vivre ensemble, que ce soit dans les petits temps en équipe, mais aussi d'autonomie. Et de pourquoi pas pouvoir avoir la pensée de ce qu'est l'évangile et de savoir en quoi il concerne tout le monde.
3: Où peut-on, Faneva, retrouver plus d'informations sur le mouvement flambeau, voire la possibilité également de s'inscrire?
4: Oui, on a un site internet, du coup flambeau.org. Vous pouvez avoir toutes les informations sur les groupes flambeaux à proximité de chez vous, mais aussi qu'est-ce qu'il est en détail, le mouvement avec notre projet éducatif et nos valeurs qui sont sur le site internet.
3: Faneva Ramarosson, responsable de la communication du mouvement flambeau. Un grand merci d'avoir été avec nous aujourd'hui sur Phare FM.
4: Merci à vous.
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0: 22h31 de Sympa FM. Toujours un plaisir d'être parmi vous en ce 4 mai. On va parler de ce 4 avril, une date qui tombe souvent pendant cette période de l'année où les cours de récréation redeviennent très animés. On en parle dans l'anecdote du jour.
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0: Le 4 avril est une date qui tombe souvent pendant cette période de l'année où les cours de récréation redeviennent très animés. Les enfants passent plus de temps dehors, inventent des jeux, courent partout et leur rire commence à remplir à nouveau les parcs, les jardins et les rues. Ce qui est beau avec cette énergie-là, c'est que elle est contagieuse. Même les adultes finissent souvent par sourire sans raison particulière. C'est vrai que quand on traverse la route ou quand on entend des rires, on dit les enfants sont dehors et s'amusent tout simplement. C'était l'anecdote du jour sur Phare FM. On continue avec Sanctisri Al Shayan et tout de suite je vous ai placé Robin Schulz et Wiz pour vous sur Phare FM.

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0: Sans Cruciale, 13h41, Sadie à l'instant, Sapphire FM. Avant d'écouter Chiran avec Shivers, place à Parole du jour de Bob et Debbie Gass, une méditation quotidienne qui vous fait du bien et surtout qui vous réconforte peut-être aujourd'hui.
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2: La Bible dit dans 1 Roi chapitre 3 verset 9 « Donne-moi un cœur attentif pour discerner le bon du mauvais. » Bonjour. Tes relations proches peuvent être classées en trois catégories. Les confidents, les sympathisants et les frères d'armes. D'abord, les confidents. Tu entretiens avec eux une relation à vie. Ces personnes t'aiment sans condition, te soutiennent et sont là dans les bons comme dans les mauvais jours. Ton bien-être est leur priorité absolue. Ils ne cherchent jamais à utiliser ce qu'ils savent de toi à leur avantage, ni à révéler tes secrets. Paul a dit à propos de Timothée, « Je n'ai personne d'autre qui partage mes sentiments pour s'inquiéter sincèrement de votre situation. Tous les autres, en effet, cherchent leurs propres intérêts et non pas ceux de Jésus-Christ. Mais lui, vous savez qu'il a fait ses preuves. » Ensuite, les sympathisants. Ils partagent les mêmes valeurs que toi, mais tu les croises peu souvent. Néanmoins, ils t'apportent énergie, passion et enthousiasme. Et tu peux collaborer avec eux pour atteindre des objectifs communs et tisser des liens. Mais n'attends pas d'eux la même loyauté que celle de tes confidents. Ils sont à tes côtés pour une raison et un temps. Puis, ils passent à autre chose. Enfin, les frères d'armes. Ils partagent tes combats. Peu importe s'ils te connaissent ou t'apprécient, mais sur le champ de bataille, ils se joignent à toi pour vaincre un ennemi commun. Une fois le combat terminé, la relation prend fin ou du moins s'estompe. Alors, qui sont les gens qui font partie de ta vie? Apprends donc à déterminer s'ils sont confidents, sympathisants ou frères d'armes.
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0: 13h, bientôt 45. Comme promis, voici Ed Sheeran avec Shivers pour vous sur Phare FM. À l'horizon, le coaching de Kitia et Monrao avec un regard pour vous sur Phare FM. Très bon quart d'heure sur Phare FM.

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0: Tomorrow, regarde, 13h52 sur Phare FM. Pierre Garnier arrive avec l'horizon et Best Life également, mais pour leur place au coaching de Ketia. Ben oui, on est lundi.
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2: Bonjour à tous, nous débutons une nouvelle série que j'ai intitulée « Donner ». Au menu de cet épisode, nous parlons des 5 langages d'amour qui permettent de mieux comprendre comment chacun d'entre nous donne et reçoit l'amour de ses proches. Ça a une incidence particulière dans les relations familiales, qu'elles soient entre frères et sœurs, entre conjoints ou avec ses enfants. Le docteur Gary Chapman explique qu'il y a 5 principaux langages d'amour et chacun d'entre nous va être plus sensible à un ou deux de ces langages. Un premier langage, ce sont les paroles valorisantes, c'est-à-dire les mots d'encouragement, les compliments. Deuxièmement, il y a les cadeaux. L'importance n'est pas la valeur marchande, mais faire des cadeaux qui montrent de l'attention. Ensuite, il y a les services rendus, les coups de main que l'on peut se faire. Quatrièmement, ce sont les moments de qualité passés avec un être aimé, en tête à tête ou à faire une activité ensemble. Et pour finir, il y a le toucher physique, qui peut être une embrassade, une tape dans le dos viril ou un câlin. Très bien, me diriez-vous, mais qu'est-ce que je fais de tout ça? Eh bien, la première étape, c'est d'identifier votre langage d'amour privilégié, la manière dont vous recevez les marques d'attention. Peut-être que vous allez réaliser que vos proches vous montrent de l'amour d'une manière que vous n'aviez peut-être jamais perçue jusqu'ici. Deuxièmement, identifiez la manière dont les membres de votre famille parlent ces langages d'amour. Je me rappelle d'une discussion avec un ami dont la compagne venait de le quitter. Il me disait qu'il ne comprenait pas la décision de sa compagne puisqu'il lui montrait son amour en étant très tactile et affectueux avec elle. Mais sa compagne lui a reproché de ne jamais lui faire de compliments et donc de ne pas l'aimer. On est là bien sûr face à un manque de communication dramatique qu'il est souvent possible d'éviter en parlant. Et c'est ce que je vous encourage de faire avec les adolescents et les adultes de votre entourage. Mais avec les jeunes enfants, vous pouvez juste émettre des suppositions et tenter d'alterner les manières dont vous leur montrez votre amour. En leur faisant des câlins, accorder de manière régulière 100% de votre attention à chacun de vos enfants, leur faire des compliments personnalisés, prendre soin de leurs besoins physiques, offrir des petits cadeaux. Et j'espère que vous aurez du plaisir à donner et recevoir votre amour de toutes ces manières différentes dans les prochains jours.
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0: bienvenue, il est tout pile le bain. 14h, et bien oui, on est ensemble jusqu'à 16h. Et on remercie aujourd'hui Claudette de la Drôme pour son tout premier don qu'elle vient de faire sur pharefm.com.
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0: Writer, Jerry Roll, Karim Bern à l'instant sur Phare FM, 14h06 déjà sur Phare FM.
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0: YouTube pour la suite de la musique avec Hommes et Femmes Mode d'Emploi, à parler de rôle des hormones dans notre corps. Arrive à 14h23, Young et Lenny, Sam Fell, Aloe Black, Tibbs, Amir. Et à 14h13, on ne change pas les bonnes habitudes en Positive Musique. C'est Eric d'Animal qu'on accueille avec Panorama Biblique.

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1: Le jeune Joseph, qui avait été vendu par ses frères, qui était devenu esclave en Égypte, qui était resté plusieurs années en prison sous l'accusation de tentative de viol, est devenu, du jour au lendemain, l'homme le plus important du pays, le proche conseiller du pharaon. Ce qui a fait basculer son histoire et sa destinée, c'est l'interprétation d'un rêve. Le pharaon s'était réveillé avec l'impression que son rêve, plutôt un cauchemar, avait un sens à décrypter. Et Joseph était parvenu à décoder le mystère. Le Dieu des Hébreux, qui a priori n'a rien à faire en Égypte, annonçait que le pays allait connaître 7 années d'abondance suivies de 7 années de sécheresse, ce qui provoquerait la famine. Or, grâce à Joseph, il va être possible de gérer la situation. Joseph est chargé de mettre en place une politique précise pour pallier les mauvaises années annoncées. Et dès que Joseph est perçu comme l'homme providentiel, le pharaon lui accorde de nombreux privilèges, mais en même temps, il tente de gommer son origine, voire sa culture. Il lui donne un nouveau nom à consonance égyptienne, Tsanat Paléat. Il lui accorde une épouse, la fille d'un devin. Aucun des devins n'était parvenu à expliquer le rêve et c'est le dieu de Joseph qui l'avait inspiré pour le décoder. Dans une société comme celle des Égyptiens de l'époque, là où le pharaon est un demi-dieu et là où les devins exercent une grande autorité, l'intervention du dieu de Joseph, du dieu d'Israël, est un coup de pied dans un système qui, de fait, risque d'être fragilisé. Un autre dieu semble beaucoup plus puissant que les divinités égyptiennes. Voilà une réalité que Pharaon ne peut laisser se diffuser. Et sa technique est alors d'effacer une partie de la personnalité de Joseph dont le nom est changé. Et en le mariant à une fille de devin, il est introduit dans une famille qui aura la tâche de l'influencer en faisant de lui un bon Égyptien. Peut-être que le pharaon agit également non pas tant pour lui faire changer d'identité que pour éviter qu'il ne soit perçu comme un étranger brusquement introduit à la plus haute place du gouvernement, là où tant d'autres de nobles égyptiens naturellement rêvaient d'être un jour. Quoi qu'il en soit, Joseph, devenu Tsanat Paléat, va s'avérer être le sauveur d'un pays qui l'avait réduit à l'esclavage et sans doute va-t-il côtoyer un autre haut fonctionnaire de l'État, Potiphar, celui qu'il avait acheté et celui qu'il avait ensuite jeté en prison. Le monde est petit. Mais Joseph ne cherche pas à se venger. Il s'est donné comme mission d'aider un pays menacé. Il ne peut pas changer le cours de l'histoire, mais il décide d'intervenir dans l'histoire pour ne pas en être victime. C'est une autre façon d'être un héros.
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1: Nous parlons aujourd'hui du rôle des hormones.
2: La PEA, phényléthylamine, on n'est pas obligé de retenir
3: prendre
2: ça.
3: Prendre des notes, non.
2: Mais c'est une super hormone qui fonctionne un peu comme une drogue naturelle. Et elle se décharge en nous, c'est vrai. Elle se décharge dans notre sang en faisant des pics comme ça. Donc, vous vous souvenez du moment où on découvre l'amour avec le futur chéri, le mien? J'arrivais pas à mettre la clé dans la porte. Les mains qui tremblent.
3: Vous savez, messieurs, quand vous n'arrivez plus à dire deux phrases correctement l'une après l'autre, les petits nœuds dans l'estomac, c'est donc, l'effet de cette hormone.
2: Nos fils, ils disaient, mais j'ai perdu mon cerveau, quoi. J'arrive pas à finir mes phrases. Et ben, c'est causé par cette hormone. Et donc, cette hormone, elle est prévue naturellement au démarrage de l'histoire d'amour pour être dans notre corps fabriquée naturellement entre 6 mois à 2 ans. Okay. Et si on ne l'entretient pas, elle va diminuer. Donc on a les pics de hormones naturelles et puis ça va diminuer. Et si on ne fait rien pour l'entretenir, elle va disparaître. Et en fait, il y a une autre hormone qui s'appelle l'oxytocine. On en a parlé un peu. C'est l'hormone du lien. Mm-hmm. On la trouve par exemple dans le corps d'une femme qui allait avec son bébé. Au moment du démarrage de l'allaitement, il va y avoir une poussée d'oxytocine chez la maman et chez le bébé pour que les deux soient attachés l'un à l'autre. De l'amoureux et de l'amoureuse, l'oxytocine va favoriser ces liens qui vont s'installer entre deux et ça va stabiliser en fait.
4: L'oxytocine, elle est dans ton corps depuis le départ de la relation amoureuse?
2: Elle s'installe au moment de la relation amoureuse et nos corps, c'est tellement bien fait. On a un Dieu extraordinaire. C'est tellement bien fait qu'elle démarre tout tranquillement, tout doucement. Et puis après, quand on est marié et qu'on se touche, vous savez qu'on a insisté sur le toucher, etc. Eh bien, mon corps va apprendre à fabriquer de l'oxytocine uniquement quand Eric va me toucher.
4: Ah bon,
2: et son corps va fabriquer de l'oxytocine quand moi, je vais le toucher. Mmh. C'est ça qui nous lie l'un à l'autre.
3: Oui.
2: C'est pour ça que dans les périodes de deuil, par exemple, il y a une grosse dépression, entre autres. À ce niveau-là, le corps de celui qui reste seul va devoir réapprendre à fonctionner, à fabriquer de l'oxytocine par lui-même. Donc, c'est super important de se toucher, mais aussi pour rester amoureux, comme tu l'as dit, Guillaume, de maintenir en vie la PEA.
3: En fait, l'idée, la philosophie derrière, c'est pas « je t'aime » et puis « si ça change, je te le dis ». En gros, c'est « je t'ai épousé » et puis on va qu'à la vie de tous les jours, parce que si c'est notre philosophie de vie, bien, ce que tu viens de décrire va arriver, c'est-à-dire que le désir, l'excitation de se retrouver, etc., va diminuer et disparaître. On entend souvent de dire, mais le mariage tue l'amour, ou la routine aussi tue l'amour. Et il y a du vrai un petit peu là-dedans, parce que si l'on n'y travaille pas, si on s'attend à ce que ça nous tombe dessus comme par enchantement, eh bien, on va perdre ces choses, parce qu'évidemment, ça ne va pas venir magiquement. Donc le but, c'est vraiment, au lieu de dire je t'aime et c'est tout, comme si quelque chose s'était arrêté, c'est je suis amoureux ou amoureuse de toi, et je veux le rester, et je vais faire en sorte que je ne te considère pas comme gagné, mais je veux te reconquérir constamment. Alors ça semble chevaleresque, romanesque,
4: peut-être. Non, c'est très bien.
3: Bon, ça plaît à Zoé. C'est pas juste parce qu'on est français, vous savez, avec cette image de romantisme. En fait, c'est valable quelles que soient les cultures, quel que soit l'arrière-plan. C'est quelque chose sur lequel on doit s'investir.
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0: tout, 14h29 pour vous sur Phare FM. Très bon lundi en ce 4 mai, ravi d'être avec vous.
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0: 14h30 sur Phare FM en ce lundi 4 mai. On enchaîne progressivement notre petit programme jusqu'à 16h avec ce petit rendez-vous. Eh bien oui, les petits bouts de chou, on est lundi. Ils vont nous définir ce que c'est le mot amour, tout simplement. Ça arrive dans moins de 3 minutes maintenant sur Phare FM et juste après Phil Wickham, Yael et Julien Lib avec Dis-moi où pour vous sur Phare FM.
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10: Je vous l'annonce direct, c'est totalement assumé. Un sujet complètement fleur bleue cette semaine avec nos petits bouts de choux. Nous parlons aujourd'hui de l'amour. C'est quoi l'amour ? Une question qui parfois perturbe autant les grands que les plus jeunes. Début de définition de ce vaste sujet avec les enfants.
11: L'amour, c'est quand tu fais un bisou sur la bouche d'un garçon.
9: L'amour, c'est qu'on fait un bisou sur l'amour.
12: L'amour, c'est un chouchou et un cheveu qui se rencontrent et qui s'en mêlent. Ça veut dire qu'ils sont amoureux.
9: Moi, l'amour, c'est une femme et un homme qui sont en train de s'embrasser à la bouche et à un moment, ils vont se marier dans une église, quoi.
13: L'amour, c'est une femme et un garçon qui sont dans la valise qui sont amusés.
10: Retenons cette réponse. L'amour, c'est un chouchou et un cheveu qui se rencontrent, qui s'en mêlent. Ça veut dire qu'ils sont amoureux. Qu'on n'aille pas me dire après ça qu'ils ne sont pas les plus choux, nos petits bouts de choux.
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9: À la semaine prochaine.

0: Phil Wickham, 14h40, Crowder. Avant d'écouter Rennes Collective avec David Guetta, avec Gone, Gone, Gone, place à Présentiel, un moment avec Jésus.
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2: Bonjour, mon ami. Je vais te révéler un secret que beaucoup ignorent. Tu crois que tenir bon, c'est serrer les dents plus fort, rassembler tes dernières forces, puiser encore et encore au fond de toi jusqu'à l'épuisement. Mais ce n'est pas du tout comme ça que ça marche. L'endurance dont tu as besoin n'est pas la tienne. C'est la mienne. Que le Seigneur dirige votre cœur vers l'amour de Dieu et vers la patience de Christ. Tu as bien lu ? La patience de Christ. Pas ta patience humaine et limitée, ma patience divine et infinie. J'ai tenu 33 ans sur cette terre. J'ai supporté l'incompréhension de mes proches, la trahison d'un ami, l'abandon de mes disciples, la croix, et cette même endurance qui m'a porté jusqu'au bout. Elle coule en toi maintenant par mon esprit. Tu n'as pas à la fabriquer, tu dois simplement la recevoir. Alors arrête de culpabiliser quand tu te sens à bout. Ce n'est pas un signe de faiblesse. C'est mon invitation à venir puiser à ma source. Mon réservoir ne s'épuise jamais, mon ami. Et il est grand ouvert pour toi. Ton ami.
3: Seigneur Jésus, je n'en peux plus de puiser dans mes propres forces. Apprends-moi à recevoir ta patience, pas à fabriquer la mienne. Dirige mon cœur vers ta source qui ne tarit jamais. Je m'appuie sur ton endurance aujourd'hui. Amen.
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0: Il sera au Stade de France dans quelques semaines, David Guetta avec Gone, Gone, Gone, 14h52. Guillaume et Delma qui avons justice, et c'est tout cela après votre rendez-vous, pourquoi pas en partenariat avec TWR.
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0: Love to go, Lost of Frequencies à l'instant sur Phare FM 15h12. La vie la vraie arrive dans quelques instants avec à l'horizon aussi votre rendez-vous hommes et femmes mode d'emploi. Mais tout cela c'est après la musique aussi avec Auria, Amel Bent, Elijah Thomas, Tenry pour vous sur Phare FM.
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1: Il était 4h du matin. Nous sommes levés, équipés, nous avons mis nos harnais et nous sommes partis pour l'ascension du Grand Paradis. Une montagne de plus de 4000 mètres et nous sommes partis avec nos lampes frontales et nous avons commencé à marcher et à marcher et à marcher. Nous sommes arrivés dans la neige au milieu des glaciers et nous avons marché. C'était long et difficile. Et j'avais même l'impression qu'on n'arriverait jamais au bout et j'étais fatigué, j'avais envie d'abandonner. Mais nous étions encordés les uns avec les autres. Et je me suis dit, je peux pas finalement empêcher les autres d'y arriver. Donc on a persévéré, j'ai persévéré. Mais je te promets une chose, c'est qu'au moment où on est arrivé sur le sommet, j'ai tout oublié. Oublié toute la souffrance, tout oublié d'admirer finalement toute l'Europe du haut de ce sommet. C'était incroyable et inoubliable. Et tu sais quoi? La vie est difficile. Ton quotidien est peut-être difficile. Mais sache que si tu persévères en restant attaché à Jésus, alors tu arriveras au ciel. Et ce jour-là, tu seras dans cet endroit si merveilleux, si beau, avec Jésus. Tu en oublieras tout. Tout ton passé, toutes tes difficultés, toutes tes souffrances seront balayées et tu seras là-bas pour l'éternité en présence du roi des rois.
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2: Bonjour à tous, bienvenue pour votre agenda du jour en ce lundi 4 mai sur Phare FM. Les samedis 9 et dimanche 10 mai, le Salon des Plantes et du Jardin Durable vous ouvre ses portes dans le cadre enchanteur du Château de Trangis. Un événement annuel incontournable réunissant chaque année passionnés et professionnels venus de toute la France. Sur place, des dizaines de producteurs, horticulteurs, paysagistes et artisans vous attendent pour partager leur savoir-faire, leurs conseils et leurs plus belles créations végétales. Et pour les enfants, atelier d'impression végétale, fabrication de papier, création autour de la nature, découverte de l'art du parfumeur ou encore rencontre avec les animaux de la ferme pédagogique sont organisées pour éveiller la curiosité des plus jeunes. Côté pratique, vous pourrez aussi profiter d'une offre de restauration sur place pour prolonger ce moment convivial en famille ou entre amis. L'entrée est libre, l'ambiance est festive et les idées ne manqueront pas pour embellir vos jardins ou vos balcons. Vous pouvez en retrouver plus d'informations sur evreux.fr. C'était Thomas, on se dit à demain pour votre agenda du jour sur Phare FM.
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1: Notre thématique du jour, le besoin c'est quoi ?
2: D'abord, dire ce que c'est qu'un besoin. Mmh. Un besoin, c'est quelque chose que l'on ne peut pas négocier, comme j'ai besoin d'oxygène. Mmh. On peut pas me dire, oui, mais l'oxygène se raréfie. Oui, mais j'ai quand même besoin d'oxygène si je veux vivre. Le besoin, c'est pas un désir. C'est pas quelque chose que, bon, ben, si je l'ai, je serai content, c'est super, mais je peux vivre sans. Le besoin, il n'est pas négociable. Il est une nécessité essentielle pour que je me sente aimé et que je me sente en vie dans notre relation de couple. Vous êtes peut-être déjà allé à la pêche.
3: Oui, il y a longtemps.
2: Bon. Certains petits poissons, quand on les sort de l'eau immédiatement, ils meurent en quelques secondes. Si vous pêchez un poisson chat, je ne sais pas si vous savez ce que c'est, mais c'est un poisson tellement robuste que si on le pêche à 5 heures du matin, à 5 heures du soir, il respire encore. Parce qu'il a une constitution plus forte, mais il va mourir quand même. Donc selon qui l'on est, on peut vivre survivre, mais on ne s'épanouit pas. Certains vont mourir très rapidement dans la relation. Alors comment ça veut dire quoi mourir dans une relation ? C'est s'éteindre complètement à tous nos rêves, à tout ce que l'on souhaitait vivre ensemble, etc. Et finalement n'être plus que l'ombre de nous-mêmes dans la relation, avoir plein de deuils qui se soient accumulés.
1: À cause de besoins non remplis en fait. Cet oxygène vital dont on a besoin pour fonctionner. Et l'autre, notre conjoint est celui qui peut le remplir le mieux en fait. Si on sait.
2: Évidemment, on est en situation de grand risque, comme on a vu dans le clip vidéo. Quand on est en état de deuil permanent, quand nos besoins ne sont pas remplis, quand on suffoque littéralement dans une relation, c'est un grand risque avec toutes sortes de conséquences qui peuvent arriver. D'où l'importance de savoir ce que sont ces besoins.
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0: Soirée mondaine, Aurélien à l'instant sur Phare FM, 15h29 déjà sur Phare FM, le temps passe vite.
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0: 15h29, on va revenir sur ce mois d'avril, plutôt le mois de mai. Eh bien oui, parce que aujourd'hui on est le 4 mai, c'est une date qui tombe souvent pendant ces périodes de l'année où les cours de récréation redeviennent un peu animés aujourd'hui.
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0: Ayant ce 4 mai, c'est une date qui tombe souvent pendant cette période de l'année où les cours de récréation redeviennent très animés. On est en mai, fais ce qu'il te plaît, les enfants passent plus de temps à jouer dehors, inventer des jeux, courir partout et leur rire commence à remplir à nouveau les parcs, les jardins, les rues. Ce qui est beau avec cette énergie-là, c'est qu'elle est contagieuse. Même les adultes finissent souvent par sourire sans raison particulière. Eh bien oui. Et oui, sur Phare FM, on aime aussi avoir ces petits moments avec vous les enfants où on sait que vous incarnez la joie, tout simplement. Je vois ça avec mes enfants. Allez, on parle, c'est parfois la clé, on va parler de ce rendez-vous à 15h40. Mais avant, l'école Pierre, également avec Ember et Dadoni, avec Chabouzé et Mila Smith pour vous sur Phare FM.

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1: Le premier coup de pinceau. Il paraît que beaucoup de personnes ont des idées de génie, mais que très peu les réalisent. À ce propos, dernièrement, j'ai regardé un documentaire sur le Salon des Inventions qui se déroule chaque année à Paris. Ce qui a tenu en haleine la téléspectatrice que j'étais, c'est que ces personnes étaient comme vous et moi, pas des chercheurs ni des ingénieurs. J'avais donc hâte de savoir qui allait recevoir la récompense de la meilleure invention de l'année. Savez-vous pourquoi ces anonymes se sont retrouvés là, promus au titre? Parce qu'ils sont allés au bout de leurs idées. Ils l'ont réalisé et n'ont pas fait que rêver. Ça me fait penser à un peintre qui, même s'il a la plus grande imagination, s'il ne met pas le premier coup de pinceau sur la toile, ne verra jamais son idée être exposée. Vous savez, ce qui nous empêche de passer à l'action la plupart du temps, c'est la peur, et surtout notre manque d'estime de nous-mêmes. Nous pensons souvent que nous n'intéresserons personne, que nous sommes quelconques, que nous ne sommes pas capables, mais ces pensées sont fausses. Nous avons tous du talent. Pour qu'un rêve se réalise, une pincée de courage et un premier coup de pinceau suffisent. Votre rêve aujourd'hui n'a peut-être rien à voir avec une invention. Vous rêvez juste d'être heureuse, d'aller mieux. Arrêtez de rêver. Donnez le premier coup de pinceau pour réaliser votre rêve et découvrir le chef-d'œuvre qu'est votre vie.
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2: Et un seul endroit pour nous aussi nous partager votre histoire comme Marie-Laure l'a fait. Ce qui m'a touché sur Phare FM en 30 secondes, elle nous résume son histoire et nous a écrit sur pharefm.com/histoire.
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5: L'affection que les animateurs portent aux auditeurs, donc notamment l'invitation à la prière, ça m'a énormément touchée. Les mots d'encouragement, le fait qu'on peut interagir avec les animateurs directement via le WhatsApp par exemple, ou via les réseaux sociaux. Donc, ce qui pouvait me toucher, c'est aussi les chroniques d'encouragement, comme la parole du jour. Le fait de les entendre régulièrement dans la journée, ça a été source d'encouragement pour moi.
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2: Et un seul endroit comme Marie-Laure l'a très bien fait, pharefm.com/histoire pour nous partager votre histoire. Pour la suite du programme, le soleil et le bleu soleil et Louisa arrive avec Soleil Bleu juste après Katie Nicole pour vous sur Phare FM.

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Soleil bleu, bleu soleil. Hello Itza, 15h50. Avant de s'écouter Hommes et Femmes, mode d'emploi à parler, on va s'écouter plutôt, c'est la fin de l'émission, avec Vic Lucas, avec Yeshua pour vous sur Phare FM.

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1: Nous parlons aujourd'hui des fantasmes.
2: Le fantasme est un mécanisme de guérison que Dieu a mis en nous pour que quand notre cerveau subit un fort traumatisme, eh bien, il va déclencher un plaisir aussi fort que la douleur due au traumatisme avait marqué dans le cerveau pour venir guérir le traumatisme. Donc le plan de Dieu avec ça, c'était que s'il y a un gros traumatisme, je crée une zone de plaisir dans le cerveau avec le fantasme qui va pouvoir venir guérir le traumatisme. Excellent. Comme le diable a essayé de nous tromper là-dessus, il faut qu'on arrive à bien cadrer ce que Dieu avait prévu, hein. Donc on va utiliser trois couleurs, vert, orange et rouge. Le fantasme vert, c'est si, par exemple, on devient vieux tous les deux et que nos corps ne fonctionnent plus, rien ne nous empêche tous les deux de fantasmer à notre vie sexuelle de quand on était jeune. Nos corps étaient plus alertes et efficaces et on arrivait à avoir une relation sexuelle qui atteignait un niveau qu'on ne pourrait plus, par exemple, en étant plus âgé. Voilà un fantasme tout à fait sécurisé parce qu'il se passe entre nous deux. La relation sexuelle, c'est aussi au niveau émotionnel et spirituel. Nos deux cerveaux peuvent se connecter en rêvant à notre amour physique tous les deux.
3: Donc si je suis en voyage et que je sais que je vais te retrouver dans deux jours, est-ce que je peux penser au moment où je vais te retrouver?
2: Bah oui, c'est exactement la même chose. On pense l'un à l'autre, donc on n'est pas en train de s'évader avec quelqu'un d'autre. Le fantasme va nous connecter tous les deux. On peut se connecter sexuellement grâce au fantasme, même à distance.
4: Donc ce que tu veux dire, c'est que finalement le fantasme n'est absolument pas un problème à partir du moment où il reste dans le contexte du couple et que l'objet de fantasme est ton mari
2: exactement.
4: Ou ta femme.
2: Exactement, la zone verte. Il ne faut pas en avoir peur en fait. Ça fait partie de la vie sexuelle parce que n'oublions pas, on connecte au niveau physique, mais aussi émotionnel et spirituel.
3: Pour être clair, il n'y a pas de péché quand cela reste dans ce cadre.
2: Maintenant, le niveau orange, on annonce peut-être un danger. On n'est pas encore dans le rouge, mais il va falloir faire attention. Par exemple, une jeune fille célibataire. Pour nous, les femmes, on fonctionne avec un cycle de 28 jours. Et à peu près au milieu, à peu près. Hein, on va pondre un ovule, en fait. Et quand on va pondre un ovule, chimiquement, nos hormones vont s'agiter et notre corps va lancer des messages, des signaux disant « Je suis prêt !» Si jamais il y avait un petit spermatozoïde dans le coin, on pourrait avoir un bébé. Une jeune femme, dans ce cas-là, c'est important de savoir reconnaître que dans cette zone du moi, eh bien, on va avoir des choses qui se passent dans le corps et elle va avoir un fantasme d'être tenue dans les bras de son mari, potentiellement son mari, etc. Donc elle va pouvoir remercier Dieu pour le fait que son corps fonctionne bien, prier pour son futur mari, par exemple, canaliser cette énergie sexuelle qui est normale, mais la canaliser pour qu'elle n'aille pas dans ailleurs. Un adultère ailleurs, là où on deviendrait dans le rouge, mais qu'elle aille pour donner gloire à Dieu pour son futur mari, pour le fait que son corps fonctionne bien. Donc on va canaliser l'énergie sexuelle vers quelque chose de beau. Le fantasme à ce niveau-là d'imaginer une vie mariée est tout à fait sécurisé. Tant qu'on fait attention, ça peut être une zone dangereuse. Puis bien sûr, la zone rouge va s'attacher à ce que Jésus dit. Hein. Rien qu'en penser, on peut tomber dans l'adultère. Si mes fantasmes m'amènent alors à imaginer
4: quelqu'un d'autre,
2: là on est dans la zone rouge et c'est là que le diable nous essaie de nous mentir et de nous voler quelque chose qui était beau.
4: Ok.
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5: Et on va clôturer cette émission Positive Musique avec une voix puissante et poète remplie de profondeur. Florent Pagny avec Savoir Aimer. Romain prendra la suite d'ici quelques instants. Nous on se donne rendez-vous demain 5 mai pour une nouvelle émission. D'ici là encore, passez une très belle fin de journée, une belle soirée et prenez soin de vous. À demain. Ciao.

0: 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Voici le flash de Manal El Maïba sur pharefm.
1: Bonjour à tous, Emmanuel Macron appelle à une réouverture concertée du détroit d'Ormuz. Le président français qui demande également le respect de la trêve au Liban. L'armée israélienne a annoncé une nouvelle vague de bombardements dans le sud du pays. Et concernant les prix des carburants en France, notez que le dispositif d'indemnisation pour les gros rouleurs sera ouvert à partir du 27 mai. Annonce du gouvernement, un formulaire sera accessible sur l'espace personnel du site impots.gouv.fr pour une durée de 2 mois. Plus de 80 000 soutiens revendiqués par la France insoumise au lendemain de la déclaration de candidature de Jean-Luc Mélenchon. Le leader insoumis a appelé les Français à le parrainer en ligne en vue de la prochaine présidentielle. Il sera candidat pour la 4e fois à l'élection prévue dans un an. En 2022, il avait réuni 22% des voix au premier tour. Charles Alloncle dénonce des accusations ridicules. Réaction du député UDR visé par une plainte pour prise illégale d'intérêt. L'association assez anti-corruption estime que le rapporteur de la commission d'enquête sur l'audiovisuel public aurait été influencé par la direction de la Gardère News. Notez que le rapport de la commission doit être publié ce soir ou demain. Et puis, Paul Sexas va bien courir son premier Tour de France. Après des mois d'interrogations sur la stratégie de son équipe, le jeune prodige français le confirme officiellement. Il sera au départ de la Grande Boucle le 4 juillet à Barcelone. Depuis le début de saison, le coureur de 19 ans a remporté 7 victoires et pris la 2e place sur Liège, Bastogne-Liège. Bon après-midi à tous.
0: Nous voici déjà aux prévisions météo pour demain sur Phare FM. Nous serons le mardi 5 mai. Alors qu'est-ce qui nous attend dans le ciel de notre pays? Eh bien, je préfère être honnête dès le début. Le risque d'averse va rester au rendez-vous sur une majorité de régions jusqu'en Méditerranée. La fraîcheur va légèrement s'accentuer. Bref, le temps va être assez incertain pour faire les choses rapidement. Les températures avec des maximales qui seront dans la normale de saison finalement. Par exemple, on va avoir jusqu'à 17 degrés à Paris. Seulement 15 pour Valenciennes, 14 pour Yvetot. Ou encore pour Évreux, 15 degrés de nouveau, mais cette fois-ci pour Chartres et Le Mans, 17 degrés à Montélimar, ça sera 17 degrés également pour Marseille et Nice.
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0: bien-aimé. Bush Ledger sur Phare FM, l'un de ses artistes que l'on retrouve également actuellement sur notre web radio éphémère.
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0: 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Nous continuons sur Phare FM avec Panorama Biblique, Eric Denimal au rendez-vous derrière War Eagle, voici Focalisé, et Justin Bieber avec Daisy sur Phare FM.

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1: Le jeune Joseph, qui avait été vendu par ses frères, qui était devenu esclave en Égypte, qui était resté plusieurs années en prison sous l'accusation de tentative de viol, est devenu, du jour au lendemain, l'homme le plus important du pays, le proche conseiller du pharaon. Ce qui a fait basculer son histoire et sa destinée, c'est l'interprétation d'un rêve. Le pharaon s'était réveillé avec l'impression que son rêve, plutôt un cauchemar, avait un sens à décrypter. Et Joseph était parvenu à décoder le mystère. Le Dieu des Hébreux, qui a priori n'a rien à faire en Égypte, annonçait que le pays allait connaître 7 années d'abondance suivies de 7 années de sécheresse, ce qui provoquerait la famine. Or, grâce à Joseph, il va être possible de gérer la situation. Joseph est chargé de mettre en place une politique précise pour pallier les mauvaises années annoncées. Et dès que Joseph est perçu comme l'homme providentiel, le pharaon lui accorde de nombreux privilèges, mais en même temps, il tente de gommer son origine, voire sa culture. Il lui donne un nouveau nom à consonance égyptienne, Tsanat Paléat. Il lui accorde une épouse, la fille d'un devin. Aucun des devins n'était parvenu à expliquer le rêve et c'est le dieu de Joseph qui l'avait inspiré pour le décoder. Dans une société comme celle des Égyptiens de l'époque, là où le pharaon est un demi-dieu et là où les devins exercent une grande autorité, l'intervention du dieu de Joseph, du dieu d'Israël, est un coup de pied dans un système qui, de fait, risque d'être fragilisé. Un autre dieu semble beaucoup plus puissant que les divinités égyptiennes. Voilà une réalité que Pharaon ne peut laisser se diffuser. Et sa technique est alors d'effacer une partie de la personnalité de Joseph dont le nom est changé. Et en le mariant à une fille de devin, il est introduit dans une famille qui aura la tâche de l'influencer en faisant de lui un bon Égyptien. Peut-être que le pharaon agit également non pas tant pour lui faire changer d'identité que pour éviter qu'il ne soit perçu comme un étranger brusquement introduit à la plus haute place du gouvernement, là où tant d'autres de nobles égyptiens, naturellement, rêvaient d'être un jour. Quoi qu'il en soit, Joseph, devenu Tsanat Paléat, va s'avérer être le sauveur d'un pays qui l'avait réduit à l'esclavage et sans doute va-t-il côtoyer un autre haut fonctionnaire de l'État, Potiphar, celui qu'il avait acheté et celui qu'il avait ensuite jeté en prison. Le monde est petit. Mais Joseph ne cherche pas à se venger. Il s'est donné comme mission d'aider un pays menacé. Il ne peut pas changer le cours de l'histoire, mais il décide d'intervenir dans l'histoire pour ne pas en être victime. C'est une autre façon d'être un héros.
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2: Vous êtes sur Phare FM dans Purement Positif en ce lundi qui a une énergie très particulière. Officiellement, vous avez été, vous êtes peut-être encore au travail ou en cours. Officieusement, vous êtes peut-être encore en train de chercher votre motivation après un week-end prolongé, après des vacances. En plus, pour la zone C, c'était la rentrée ce matin. Pour tout le monde, voici Kenji Girac, le choix sur Phare FM. 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
1: Aujourd'hui, nous parlons des besoins.
2: Les listes de besoins sont un outil véritablement exceptionnel. Si vous les mettez en pratique au quotidien, vous allez voir le nombre de disputes entre vous diminuer à vraiment presque rien. Et puis surtout, la qualité de votre relation augmenter, comme peut-être vous n'aviez jamais imaginé que ce soit possible.
3: Placez-vous devant votre propre cœur, demandez au Seigneur de vous aider à créer votre liste pour démarrer.
2: On vous rappelle rapidement les besoins des hommes. Le premier, c'est le besoin autour de la sexualité. Le second, c'est le besoin d'être respecté par son épouse, notamment dans le domaine public. Avoir un soutien domestique, avoir une maison qui soit accueillante, avoir une épouse qui sache être attirante pour son mari, le partage de loisirs ensemble et aussi du temps solitaire.
3: Ce sont juste des pour vous aider à trouver les vôtres. Bien sûr, votre liste peut être différente. Chez les femmes, elle a besoin d'être la numéro 1, aimée, chérie. Elle a besoin de son mari en tant que chef spirituel, d'affection non sexuelle, de communication, d'honnêteté, d'ouverture. Partage des loisirs aussi, étant seule pour elle aussi.
2: Alors la clé pour la construire, cette liste, est qu'il faut que vous alliez en vous-même. Réfléchissez. Ça m'a pris à peu près 2 heures à avoir ma liste de besoins et les actions, mais pour Rachel,
3: deux mois.
2: Donc c'était vraiment, vraiment difficile. Demandez au Saint-Esprit qu'il vous aide. Dites-lui, Seigneur, aide-moi à comprendre quels sont mes besoins essentiels. On en a, comme vous avez vu, entre 3 et 6, mais il n'y en a pas beaucoup. Et quelles sont les actions qui vont remplir ces besoins? Posez-vous 3 questions. Quand, comment et combien de fois? Alors, mon besoin d'être respecté, quand? Est-ce que c'est une fois par an ou bien est-ce que c'est tous les jours? Réfléchissez combien de fois? Est-ce que c'est plusieurs fois par jour, etc. Et puis, comment? Le comment va être extrêmement important parce que votre conjoint ne peut pas deviner.
3: Et puis ensuite, une fois que vous avez terminé de l'écrire, vous allez vous retrouver pour l'échanger.
2: Première fois, c'est vraiment un moment important, donc mettez du temps à part, prenez-vous un endroit où vous serez tranquille pour parler, et puis messieurs, vous êtes des gentlemen, donc vous allez laisser votre épouse démarrer. Elle va vous expliquer en fait sa langue, donc laissez-la expliquer, posez les questions, chaque fois que les étapes ne sont pas suffisamment claires, mais vous n'avez pas le droit de challenger ses besoins, de dire moi ça je peux pas, c'est non négociable, c'est son oxygène.
3: Je peux poser des questions juste pour mieux comprendre en fait les étapes, pour pouvoir bien les mettre en pratique, pour être sûr de ce que tu veux dire en fait.
2: Ensuite, vous inversez les rôles. Ensuite, au démarrage, il va falloir mettre de l'humour parce que c'est pas une langue que l'on connaît, donc on va oublier. Nous sommes dans l'apprentissage d'une nouvelle langue. Et tous les jours, on vous conseille, le matin ou le soir, relisez la liste de votre conjoint parce qu'en fait, vous allez vivre avec la liste de votre conjoint et votre conjoint va vivre avec la vôtre.
3: Petit à petit, ça va devenir comme naturel, au fur et à mesure où on pratique, on lit, ça devient une partie prenante de nous en fait.
2: Au démarrage, spécialement, peut-être une fois par mois, à la fin du premier mois, faites un contrôle qualité. Comment je me débrouille avec ta liste? Puis ensuite, tous les 3 mois, puis ensuite tous les 6 mois. Maintenant, Rachel et moi, on contrôle nos listes de besoins à 2 occasions, soit une fois par an pour notre anniversaire de mariage, soit quand on a un événement important dans notre vie, alors on va faire les réglages pour être sûr que c'est toujours bien efficace entre nous.
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4: Même si cette semaine encore, il va falloir être particulièrement efficace, parce que ce n'est pas une semaine, non. C'est à peine une bande-annonce, lundi, mardi, mercredi, jeudi, et hop, arrivé du 8 mai, ça sera reparti pour un week-end prolongé. Alors ne perdons pas une seconde pour aller écouter No Smoke par Emer Sunday et le Désolé de Mentissa sur Phare FM.
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1: La Bible dit dans 1 Roi chapitre 3 verset 9 « Donne-moi un cœur attentif pour discerner le bon du mauvais. » Bonjour. Tes relations proches peuvent être classées en trois catégories. Les confidents, les sympathisants et les frères d'armes. D'abord, les confidents. Tu entretiens avec eux une relation à vie. Ces personnes t'aiment sans condition, te soutiennent et sont là dans les bons comme dans les mauvais jours. Ton bien-être est leur priorité absolue. Ils ne cherchent jamais à utiliser ce qu'ils savent de toi à leur avantage, ni à révéler tes secrets. Paul a dit à propos de Timothée, « Je n'ai personne d'autre qui partage mes sentiments pour s'inquiéter sincèrement de votre situation. Tous les autres, en effet, cherchent leurs propres intérêts et non pas ceux de Jésus-Christ. Mais lui, vous savez qu'il a fait ses preuves. » Ensuite, les sympathisants. Ils partagent les mêmes valeurs que toi, mais tu les croises peu souvent. Néanmoins, ils t'apportent énergie, passion et enthousiasme. Et tu peux collaborer avec eux pour atteindre des objectifs communs et tisser des liens. Mais n'attends pas de la même loyauté que celle de tes confidents. Ils sont à tes côtés pour une raison et un temps. Puis, ils passent à autre chose. Enfin, les frères d'armes. Ils partagent tes combats. Peu importe s'ils te connaissent ou t'apprécient. Mais sur le champ de bataille, ils se joignent à toi pour vaincre un ennemi commun. Une fois le combat terminé, la relation prend fin ou du moins s'estompe. Alors, qui sont les gens qui font partie de ta vie? Apprends donc à déterminer s'ils sont confidents, sympathisants ou frères d'armes.
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0: Julie Zenati, dans ce lundi, vous êtes sur Phare FM, de retour d'un week-end prolongé, de retour de vacances, on le disait tout à l'heure aussi pour ceux de la zone C. Productivité d'aujourd'hui, vous avez été à combien? 10, 20, 30%? Pas d'inquiétude, ça va monter crescendo jusqu'à jeudi soir où ça va rechuter avec le 8 mai. Heureusement, Phare FM est là et la playlist est toujours au top du top. Daisy et Joseph Kamel dans 2 minutes avec Parker sur Phare FM.
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Ils se sont trouvés, c'est de la Daisy et Joseph Kamel avec Parker. Vous êtes sur Phare FM à l'écoute de la radio Autrement ce lundi, en cette fin d'après-midi, disons-le, en mai. Fais ce qu'il te plaît, reste ici par exemple pour Focus Famille et pour All In avec ce single All My Love sur Phare FM.

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1: Bonjour et bienvenue dans notre rendez-vous Focus Famille. Un nouveau type de harcèlement a fait son apparition parmi les ados. Il ne se produit pas à la récré, mais sur Internet. Avant, les ados passaient des heures au téléphone à parler avec leurs amis. Mais ils utilisent maintenant les messageries instantanées. Et au lieu de parler en un à un, ils se retrouvent sur des conversations de groupe. Les ados ont leur propre langage, parfois très éloigné de notre grammaire et ponctuation classique, ce qui parfois peut poser problème. Mais en plus, comme ils ne se parlent pas face à face, ils ont tendance à être plus cinglants et plus agressifs. Vous devez savoir à qui votre enfant parle quand il est sur Internet. Assurez-vous de connaître le type de conversation qu'il a. Si vous pensez qu'il se fait harceler ou qu'il harcèle, dites-lui que vous aimeriez vous asseoir avec lui de temps en temps pour regarder comment il communique. Ainsi, vous pourrez prendre les choses en main si besoin. Le harcèlement, quelle que soit la forme qu'il prend, cause beaucoup de dégâts à un ado en quête d'estime de soi.
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2: L'actualité de ce début de semaine en moins de 2 minutes, c'est possible sur Phare FM. On vous livre tout ça dès 17h. Le temps quand même d'écouter Terriane avec Elisa Harris, King of Kings sur Phare FM.

0: Terian et Elie Soares à 17h. Vous êtes sur Phare FM. 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Un point d'actualité clair et accessible pour tous, hein, c'est un détail qui nous tient à cœur, c'est avec le flash de Manal El Maïba sur Phare FM.
1: Bonsoir à tous, les députés débutent cet après-midi l'examen du projet d'actualisation de la loi de programmation militaire. Il prévoit une hausse du budget des armées de 36 milliards d'euros pour atteindre près de 450 milliards d'euros d'ici à 2030. Environ 8000 teufeurs toujours assemblés sur le site de la Rive partie dans le Cher. Selon la préfecture, près de 20 000 contrôles ont été menés depuis vendredi et près de 3500 procès-verbaux ont été dressés. La préfecture annonce aussi avoir supprimé 8 lignes de bus scolaires dans le secteur pour des raisons de sécurité. L'OMS indique que des investigations approfondies sont en cours après cette possible épidémie d'hantavirus. Un foyer d'infection de cette maladie respiratoire sévère a été détecté sur un navire en croisière dans l'Atlantique. L'ensemble des passagers à bord va se soumettre à un dépistage médical. Quasiment pas de pluie en France au mois d'avril. C'est le bilan de Météo France aujourd'hui qui évoque un déficit de précipitations de près de 70% par rapport au normal. Ce qui en fait le quatrième mois d'avril le plus sec et on a aussi observé une grande douceur le mois dernier avec plus de 2,3 degrés par rapport aux températures habituelles à cette période. Et puis un mois de 3 semaines du début de Roland-Garros, la ville de Paris et la Fédération française de tennis annoncent la reconduction de Tribune Concorde. Cette fan zone installée sur la place de la Concorde pour suivre les matchs, ce sera pour la fin du tournoi du 3 au 7 juin. Lancé pour la première fois l'an dernier, cet espace gratuit avait accueilli 32 000 spectateurs. Très bonne soirée à tous.
0: Nous voici déjà aux prévisions météo pour demain sur Phare FM. Nous serons le mardi 5 mai. Alors qu'est-ce qui nous attend dans le ciel de notre pays? Eh bien, je préfère être honnête dès le début. Le risque d'averse va rester au rendez-vous sur une majorité de régions jusqu'en Méditerranée. La fraîcheur va légèrement s'accentuer. Bref, le temps va être assez incertain pour faire les choses rapidement. Les températures avec des maximales qui seront dans la normale de saison finalement. Par exemple, on va avoir jusqu'à 17 degrés à Paris. Seulement 15 pour Valenciennes, 14 pour Yvetot. Encore pour Évreux, 15 degrés de nouveau, mais cette fois-ci pour Chartres et Le Mans, 17 degrés à Montélimar, ça sera 17 degrés également pour Marseille et Nice.
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0: 17h passées, vous êtes sur Phare FM en ce lundi après un week-end prolongé pour beaucoup. Ça a été la reprise ce matin, peut-être qu'il a fallu du café. J'ai une bonne nouvelle pour vous, le café protégerait l'organisme du vieillissement en se liant au récepteur NR4A1. C'est une protéine impliquée dans la régulation du stress, de l'inflammation et de la réparation cellulaire. Donc le matin, si vous êtes un peu le nez dans le café, ne dites pas que vous n'êtes pas réveillé, non, dites que vous êtes en train d'activer un protocole de maintenance biologique avancée. Ce qui fera tout de suite beaucoup plus sérieux et là, on vous laissera tranquille. En tout cas, on ne va pas vous prendre la tête dans les prochaines minutes. Là, c'est détente sur Phare FM avec Kungs, voici Galaxy.
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Jelly Roll pour votre fin d'après-midi en ce lundi. Nouvelle semaine qu'on vient de commencer. Une semaine de 4 jours. C'est bon, je pense qu'on va savoir gérer. Et on continue en musique avec Vianney. Monsieur, je prends 9 mois pour faire une cabane dans la forêt. Oh, il a le luxe de pouvoir le faire. Il a raison, il faudrait pas s'en priver. Le voici avec Beau Papa. Avant votre rendez-vous, Dieu s'intéresse à vous sur Phare FM.

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1: Donc, j'ai pas connu vraiment Dieu lorsque j'étais jeune. Je vivais selon la société, puis je faisais ma vie sans trop me poser de questions. Puis, c'est à l'université que j'ai rencontré une jeune fille qui s'appelle Sarah, qui aujourd'hui est mon épouse, qui, elle, était déjà chrétienne évangélique, elle croyait en Dieu. Et ce qui m'a frappé chez cette personne-là, c'est qu'elle avait vraiment des valeurs et des principes bien arrêtés. Par la suite, Sarah m'a invité à aller voir un dimanche matin comment ça se passe. Un homme de cette église-là qui connaît bien la parole de Dieu, qui nous avait invités à dîner. On a commencé à parler d'une personne qui venait de décéder. L'homme en question dit « Elle est aujourd'hui partie pour la gloire ». Et puis ça m'a frappé parce que c'était la première fois que je voyais quelqu'un qui associait la mort à la gloire. Là, ça m'a amené à me poser plusieurs questions existentielles que je ne m'étais jamais vraiment posées auparavant. À savoir, où est-ce que je m'en vais? C'est quoi la vie? C'est quoi la vie pour moi? Qu'est-ce que je fais ici sur Terre? C'est là que j'ai compris que Jésus-Christ était descendu sur la terre et était mort à la croix pour les personnes qui étaient perdues. Puis il a demandé de me sauver, de s'occuper de moi. Et puis c'est comme ça que le Seigneur est entré dans ma vie, puis qui a transformé ma vie. Ça fait maintenant 4 ans, et puis je regrette pas ce choix-là.
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0: Untrick, c'est le single Briller. Vous êtes à l'écoute de Phare FM, telle une parade à ce début de semaine. Je vous amène Alison Heidi, Chemically Messed Up ou encore votre rendez-vous homme-femme mode d'emploi. On y parlera en ce lundi des différences entre les hommes et les femmes. Il y en a forcément beaucoup et ça peut nous concerner notamment dans notre façon d'interagir les uns avec les autres de la manière la plus harmonieuse possible. C'est à suivre sur Phare FM.
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1: Notre thématique du jour, les différences entre hommes et femmes.
2: On ne fonctionne pas du tout de la même façon au niveau de la sexualité. On l'a vu au niveau des émotions, mais au niveau de la sexualité, c'est aussi vrai. L'homme, c'est très simple.
3: Mais là, vous ne pouvez pas vous tromper, c'est on, off. Et c'est vrai qu'un homme peut être les deux mains dans le cambouis de la voiture, et s'il voit sa femme passer devant lui et qu'il aperçoit quelque chose qui lui plaît, on peut être on. De off à on en une seconde. C'est à peu près le temps qui est nécessaire pour nous.
2: Chez la femme, c'est beaucoup plus compliqué. En fait, ça s'explique très simplement. Mm-hmm. Dieu nous a créés avec une montée du désir qui est différente chez l'homme et chez la femme. Nous, on fonctionne un peu comme le moteur diesel qu'il va falloir chauffer doucement. Dans la journée, en fait, c'est important pour nous qu'au niveau émotionnel, qu'au niveau de l'affection non sexuelle, notre réservoir à nous soit bien rempli, qu'on se sente aimé, chéri, protégé, tout ce qu'on a vu dans les besoins. Et ça va déclencher chez nous le désir. On a une amie qui expliquait, un jour elle n'était pas bien, elle avait comme une petite grippe et puis son mari l'a vu. Il est allé lui préparer une tasse de thé, lui a dit ma chérie, va te reposer, je m'occupe de coucher les enfants, du bain et tout. Et donc elle était là avec sa couverture, sa tasse de thé, elle regardait son mari. Et quand il a eu fini, elle s'est levée, elle lui a sauté dessus et lui a fait l'amour sur le sol de la cuisine. Quand il s'en est remis, il a ouvert les yeux, elle a dit « Ma chérie, je voudrais comprendre ce qui vient de se passer pour pouvoir y retourner. » Mais pour elle, tu comprends ce qui s'est passé dans son cœur émotionnellement, elle s'est sentie chérie. Donc nous, on a besoin de tout ça. Messieurs, la vaisselle, ça peut marcher.
3: Faites la vaisselle.
2: Oui, des fois, ça peut être aussi instantané. Mais voilà. Et chez l'homme, ça fonctionne plus avec les yeux, en fait.
3: L'homme a une banque d'images. C'est le désir de Dieu que l'on nourrisse cette banque d'images. Et la sexualité pour l'homme passe au travers de ce que l'on voit. Donc c'est extrêmement important que l'épouse le comprenne aussi et qu'elle sache se laisser regarder par son conjoint. Parce que si cette banque d'images est exclusivement constituée du corps de son épouse, eh bien, ça réduit d'autant la tentation avec le corps d'autres femmes. Dieu ne nous a pas tendu de piège. Le corps de notre femme sera toujours suffisant pleinement, quel que soit notre âge. Notre corps peut s'altérer avec la gravité, mais on sera toujours suffisant l'un pour l'autre, et particulièrement le corps de la femme pour les yeux de son mari.
4: Mais c'est vrai que les médias, c'est terrible, parce qu'aujourd'hui, t'as un modèle de femme, un modèle d'homme.
2: C'est vrai que nous, on a tendance à nous regarder dans le miroir, là, et on est déformés. Mais en fait, comme c'est une programmation de Dieu que la sexualité des hommes passe par leurs yeux, c'est aussi une programmation de Dieu que notre corps soit toujours suffisant pour notre mari, en fait.
4: Oui, en fait, on a une insécurité, alors que notre mari nous aime avec le corps qu'on a, et il ne nous voit pas comme on se voit.
3: Et encore une fois, c'est important de comprendre, il n'y a pas de péché autour de cela. Mesdames, n'ayez pas peur de vous laisser regarder nue, parce que quand une dame ne veut plus se laisser regarder nue par son époux, c'est comme si, quelque part, elle lui envoyait le pire des messages. Je ne suis plus assez belle pour que tu me regardes. Et dans les trois points de suspension qui peuvent suivre, c'est-à-dire, regarde ailleurs. Et c'est exactement ce qu'aucune femme ne voudrait. Ne pas avoir peur, par exemple, d'être intime avec la lumière du jour, ou bien de la lumière électrique tamisée.
2: La lumière tamisée aide, d'ailleurs.
3: Et rappelez-vous, nous ne faisons qu'un. Et le corps de mon conjoint est à moi, et vice-versa.
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1: Et dire que c'était hier matin, vous êtes sur Phare FM, Sunday Morning, dimanche matin, ça semble loin déjà, mais bon, on était avec Thorin Wells et Pastor Mike Junior pour Sunday Morning, histoire de se rappeler que le prochain dimanche arrivera rapidement.
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1: Et je vous passe au grill les prochains tubes avec des beaux duos, des belles collaborations, par exemple le duo Adèle et Robin, le single Courage, la collaboration, ça sera David Guetta en featuring sur le retour de Jennifer Lopez, Save Me Tonight sur Phare FM.
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c'est bon, hein. Moi là je suis en mode mojito sans alcool, la plage, le soleil avec Jennifer Lopez et David Guetta sur Phare FM. On a écouté le single Save Me Tonight. Le lundi, particulièrement un lundi de retour de vacances ou de week-end prolongé pour certains, tout passe vraiment très vite, mais il y a certains instants qui peuvent rester, des moments importants comme présentiel, un moment avec Jésus, édition de ce lundi, après John Michael Howell, I Hope You Know sur Phare FM. 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
1: Bonjour, mon ami. Je vais te révéler un secret que beaucoup ignorent. Tu crois que tenir bon, c'est serrer les dents plus fort, rassembler tes dernières forces, puiser encore et encore au fond de toi jusqu'à l'épuisement. Mais ce n'est pas du tout comme ça que ça marche. L'endurance dont tu as besoin n'est pas la tienne, c'est la mienne. Que le Seigneur dirige votre cœur vers l'amour de Dieu et vers la patience de Christ. Tu as bien lu ? La patience de Christ, pas ta patience humaine est limitée, ma patience divine et infinie. J'ai tenu 33 ans sur cette terre. J'ai supporté l'incompréhension de mes proches, la trahison d'un ami, l'abandon de mes disciples, la croix et cette même endurance qui m'a porté jusqu'au bout. Elle coule en toi maintenant par mon esprit. Tu n'as pas à la fabriquer, tu dois simplement la recevoir. Alors arrête de culpabiliser quand tu te sens à bout. Ce n'est pas un signe de faiblesse. C'est mon invitation à venir puiser à ma source. Mon réservoir ne s'épuise jamais, mon ami. Et il est grand ouvert pour toi. Ton ami.
2: Seigneur Jésus, je n'en peux plus de puiser dans mes propres forces. Apprends-moi à recevoir ta patience, pas à fabriquer la mienne. Dirige mon cœur vers ta source qui ne tarit jamais. Je m'appuie sur ton endurance aujourd'hui. Amen.
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4: Et j'insiste parce que c'est important, c'est comme ça quotidiennement sur Phare FM. Vous venez pour Présentiel, un moment avec Jésus, ça dure quoi ? Quelques minutes et vous repartez avec bien plus. C'est à vivre en vrai, au quotidien, sur la radio autrement. Voici Song to Thrill sur Phare FM.

0: Le ton est posé, d'accord, nouvelle semaine, mais elle sera pas longue. Vous êtes sur Phare FM, l'ambiance reste festive. À Tiësto, I Follow Rivers.
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0: Les langages de l'amour, on en parle souvent sur Phare FM. On va s'y intéresser avec le coaching de Kezia. Ce lundi, top départ d'un nouveau cycle de coaching avec Kezia. Il y aura aussi Montmartre pour Pourquoi tu pars sur Phare FM.
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5: Phare FM, les langages de l'amour, ça vous parle? Il y en a 5, on va en parler durant les prochaines semaines dans le coaching de Kétia. Ça commence après Montmartre et Pourquoi tu pars sur Phare FM.

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1: Phare FM, votre lundi avec un classique interprété par Montmartre, c'était Pourquoi tu pars. Pas de controverse, juste de la bonne musique pour aller jusqu'à 18h. Ten Rock, ça sera Morning to Dancing sur Phare FM.
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3: Bonjour à tous, nous débutons une nouvelle série que j'ai intitulée « Donner ». Au menu de cet épisode, nous parlons des 5 langages d'amour qui permettent de mieux comprendre comment chacun d'entre nous donne et reçoit l'amour de ses proches. Ça a une incidence particulière dans les relations familiales, qu'elles soient entre frères et sœurs, entre conjoints ou avec ses enfants. Le docteur Gary Chapman explique qu'il y a 5 principaux langages d'amour et chacun d'entre nous va être plus sensible à un ou deux de ces langages. Un premier langage, ce sont les paroles valorisantes, c'est-à-dire les mots d'encouragement, les compliments. Deuxièmement, il y a les cadeaux. L'importance n'est pas la valeur marchande, mais faire des cadeaux qui montrent de l'attention. Ensuite, il y a les services rendus, les coups de main que l'on peut se faire. Quatrièmement, ce sont les moments de qualité passés avec un être aimé, en tête à tête ou à faire une activité ensemble. Et pour finir, il y a le toucher physique, qui peut être une embrassade, une tape dans le dos viril ou un câlin. Très bien, me diriez-vous, mais qu'est-ce que je fais de tout ça? Eh bien, la première étape, c'est d'identifier votre langage d'amour privilégié, la manière dont vous recevez les marques d'attention. Peut-être que vous allez réaliser que vos proches vous montrent de l'amour d'une manière que vous n'aviez peut-être jamais perçue jusqu'ici. Deuxièmement, identifiez la manière dont les membres de votre famille parlent ces langages d'amour. Je me rappelle d'une discussion avec un ami dont la compagne venait de le quitter. Il me disait qu'il ne comprenait pas la décision de sa compagne puisqu'il lui montrait son amour en étant très tactile et affectueux avec elle. Mais sa compagne lui a reproché de ne jamais lui faire de compliments et donc de ne pas l'aimer. On est là bien sûr face à un manque de communication dramatique qu'il est souvent possible d'éviter en parlant. Et c'est ce que je vous encourage de faire avec les adolescents et les adultes de votre entourage. Mais avec les jeunes enfants, vous pouvez juste émettre des suppositions et tenter d'alterner les manières dont vous leur montrez votre amour. En leur faisant des câlins, accorder de manière régulière 100% de votre attention à chacun de vos enfants, leur faire des compliments personnalisés, prendre soin de leurs besoins physiques, offrir des petits cadeaux. Et j'espère que vous aurez du plaisir à donner et recevoir votre amour de toutes ces manières différentes dans les prochains jours.
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0: Lori Kelly en featuring sur ce son de Ten Rock. Il est 18h, devenez nos feats à nous, nos featuring sur farfm.com en quelque sorte, en devenant nos nouveaux partenaires financiers. farfm.com pour faire comme Muriel de Concarneau. Le monde bouge, on vous l'explique avec mesure, c'est notre façon d'envisager la chose. Voici le flash de Manal El Maïba sur farfm.
1: Bonsoir à tous. Depuis l'Arménie, Emmanuel Macron réaffirme que la priorité, c'est la réouverture pacifique et concertée du détroit d'Ormuz. Le chef de l'État qui a aussi évoqué le prix des carburants s'il y a des profits excessifs des pétroliers. Les Européens devront y répondre, assure Emmanuel Macron. Notez qu'une réunion avec les distributeurs eut lieu aujourd'hui au ministère de l'Économie. Après 6 mois d'audition et de tension à l'Assemblée, le rapport de la commission d'enquête sur l'audiovisuel public est attendu pour demain matin, selon Charles Aloncle, adopté la semaine dernière. Ce rapport de 300 pages doit faire des préconisations pour réformer France Télévisions et faire des économies. Le député UDR est visé par une plainte d'essai anticorruption pour prise illégale d'intérêt. Les suites de l'enquête de la Cour de justice de la République concernant Aurore Berger. On apprend que la ministre n'est pas mise en examen dans l'affaire des soupçons de faux témoignages sur les crèches. Elle était suspectée d'avoir menti sous serment concernant ses liens avec une lobbyiste des crèches privées. Le parquet général indique que cette information judiciaire ouverte est clôturée. Le monde du théâtre réunit ce soir à Paris pour la Nuit des Molières. La 37e édition se déroule aux Folies Bergères. 20 prix seront remis pendant la cérémonie et selon le Parisien, Muriel Robin va recevoir un Molière d'honneur. Et puis deux départements des Pays de la Loire seront placés demain en vigilance orange, pluie, inondation. La Sarthe et la Mayenne en alerte à partir de 6h. Météo France se met en garde sur des cumuls de pluie significatifs. Voilà pour l'actualité. Bon début de soirée à tous.
0: Nous voici déjà aux prévisions météo pour demain sur Phare FM. Nous serons le mardi 5 mai. Alors qu'est-ce qui nous attend dans le ciel de notre pays? Eh bien, je préfère être honnête dès le début. Le risque d'averse va rester au rendez-vous sur une majorité de régions jusqu'en Méditerranée. La fraîcheur va légèrement s'accentuer. Bref, le temps va être assez incertain pour faire les choses rapidement. Les températures avec des maximales qui seront dans la normale de saison finalement. Par exemple, on va avoir jusqu'à 17 degrés à Paris. Seulement 15 pour Valenciennes, 14 pour Yvetot. Ou encore pour Évreux, 15 degrés de nouveau, mais cette fois-ci pour Chartres et Le Mans, 17 degrés à Montélimar, ça sera 17 degrés également pour Marseille et Nice.
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0: C'est Phare FM. Alors soyons honnêtes, on ne va rien se cacher. Dites-moi comment ça s'est passé pour vous aujourd'hui. Pour ceux de la zone C, c'était le retour en cours. Après la fin des vacances de Pâques, vous étiez les derniers. Pour beaucoup de monde, c'était quand même le retour d'un bon week-end prolongé. Est-ce que vous avez fait semblant d'être sérieux au travail, en cours? Mais est-ce que dans vos têtes, vous étiez déjà en train de planifier le prochain long week-end stratégique à partir de vendredi avec l'arrivée du 8 mai? En attendant, vivons l'instant présent sur Phare FM. Et je vous propose que ça se fasse en musique avec École Pierre pour Comme Toi et Marine Escro sur Phare FM.
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Nous avons estimé que ça pouvait vous faire du bien en ce début de soirée d'écouter École Pierre avec ce son bien rock. C'était comme toi sur Phare FM. Épreuve qu'une instrumentation peut tout changer à la classification d'un morceau, ce comme toi que nous venons d'écouter. Eh bien, nous en avons eu une magnifique version acoustique lors de notre émission spéciale Pâques, une seconde chance offerte. C'était il y a quelques semaines seulement. Je vous invite à aller découvrir cette belle version acoustique en allant du côté de nos replays. Vous cliquez sur émission spéciale. C'est la dernière en date. En plus, vous pourrez réécouter donc cette émission spéciale Pâques et retrouver ce

0: Bon début de soirée et bon début de semaine, vous êtes sur Phare FM. Je vous déclenche déjà la suite, côté musique Shakira, ça sera Zou sur Phare FM.
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3: Depuis plus de 60 ans, le mouvement des flambeaux et des claires flammes propose aux jeunes une pédagogie scout portée par des valeurs chrétiennes. Fondée en 1963, ce mouvement contribue aujourd'hui au développement de plus d'un millier de jeunes partout en France. Immersion au cœur du mouvement des flambeaux avec Faneva Ramarosson, responsable de la communication. Bienvenue sur Phare FM, Faneva.
4: Merci.
3: Les flambeaux sont nés d'une envie forte, mêlés l'aventure du scoutisme et la foi chrétienne. Comment, Faneva, cette idée a-t-elle vu le jour?
4: Et tout a commencé par les fondateurs, Claude et Claudie Harel. Ils ont eu cette idée de vouloir faire vivre le scoutisme dans les milieux évangéliques. Et du coup, ils ont commencé par faire une troupe à Strasbourg. Et c'est comme ça que ça a commencé.
3: Et au flambeau, il y a tout un esprit, une devise, un mot d'ordre, une pédagogie tournée vers l'aventure et la transmission. Qu'est-ce qui fait, Faneva, l'ADN du mouvement?
4: Alors, il y a plusieurs choses, comme vous l'avez dit, la pédagogie. Elle tourne autour du fait que chaque flambeau ait cette envie de découvrir, progresser et servir tout au long de son engagement au flambeau. Donc découvrir les méthodes scouts, la foi, mais aussi progresser dans ces domaines. Et du coup, à la fin de cette pédagogie, c'est vraiment servir avec ce que l'on a appris tout au long de l'année. Il tire son mot d'ordre de la Bible au chapitre 2 du livre de Philippiens, au verset 15. « Brillez comme des flambeaux dans le monde, portant la parole de vie. » Et c'est de ça aussi qu'on tire notre pédagogie et ce qu'on apprend en fait aux scouts tout au long de l'année.
3: Aujourd'hui, les flambeaux rassemblent plus d'un millier de jeunes partout en France. À qui s'adresse cette aventure et qui peut rejoindre le mouvement, Faneva?
4: Alors vraiment, c'est un mouvement de scoutisme ouvert à tous les jeunes, tous ceux qui pourraient être intéressés par le scoutisme. Et du coup, c'est ouvert aux jeunes de 6 à 17 ans. On a plusieurs branches, plusieurs tranches d'âge qui est vraiment ouvert à tous dans toute la France.
3: Une fois que les jeunes sont inscrits à ce mouvement des flambeaux, Faneva, comment se déroule l'année pour eux? Qu'est-ce qui leur est proposé?
4: En fait, ça a 42 groupes aujourd'hui en France, dans plusieurs villes de France, qui sont rattachés du coup des églises évangéliques. Et en fait, si un jeune est intéressé pour s'inscrire, il peut se rapprocher d'un de ces groupes locaux dans plusieurs villes de France qui sont accessibles et disponibles sur notre site internet flambeau.org. Et en fait, à l'année, on a des rencontres plusieurs fois dans le mois, donc une à deux fois par mois. Et c'est là, du coup, qu'on pourra faire des activités tout au long de l'année, en fonction de ce que le groupe organise. Donc, il y a plusieurs types d'activités éducatives, sportives, manuelles, et également des cercles du feu. Ou alors là, on va plus découvrir la foi autour de la Bible et pouvoir discuter, échanger autour de ce qu'on a pu lire et partager.
3: Concrètement, qu'apporte cette aventure aux enfants et aux adolescents, notamment sur le plan humain et spirituel? C'est ce que vous nous ferez découvrir dans la deuxième partie de cet entretien. On se retrouve tout à l'heure, Faneva.
4: Merci.
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2: Bonjour à tous, bienvenue pour votre agenda du jour en ce lundi 4 mai sur Phare FM. Les samedis 9 et dimanche 10 mai, le Salon des Plantes et du Jardin Durable vous ouvre ses portes dans le cadre enchanteur du Château de Trangis. Un événement annuel incontournable réunissant chaque année passionnés et professionnels venus de toute la France. Sur place, des dizaines de producteurs, horticulteurs, paysagistes et artisans vous attendent pour partager leur savoir-faire, leurs conseils et leurs plus belles créations végétales. Et pour les enfants, atelier d'impression végétale, fabrication de papier, création autour de la nature, découverte de l'art du parfumeur ou encore rencontre avec les animaux de la ferme pédagogique sont organisées pour éveiller la curiosité des plus jeunes. Côté pratique, vous pourrez aussi profiter d'une offre de restauration sur place pour prolonger ce moment convivial en famille ou entre amis. L'entrée est libre, l'ambiance est festive et les idées ne manqueront pas pour embellir vos jardins ou vos balcons. Vous pouvez en retrouver plus d'informations sur evreux.fr. C'était Thomas, on se dit à demain pour votre agenda du jour sur Phare FM.
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1: Aujourd'hui, nous parlons de fixer des objectifs.
2: Quand on a les objectifs, nous on voulait vraiment que ce soit des enfants qui deviennent des hommes qui servent Dieu, avec un profond respect pour la femme qui serait la leur un jour, et puis un amour de valeur de l'évangile, du travail, etc. Une fois qu'on a cet objectif, ben on les aide à grandir dans cette compréhension-là. Et la première étape, c'est l'amour, c'est savoir qu'ils sont aimés. Ils sont aimés de Dieu. Et comment est-ce que c'est possible? Le Seigneur, dans son plan d'origine, et on peut vraiment penser que c'était le cas avec Adam et Ève avant la chute, et ça l'est resté après, bien quand Dieu se définit comme étant amour. Mmh. Et la cellule de base de toute société humaine, c'est la famille. Donc en fait, quand un papa et une maman donnent naissance à un enfant, le désir de Dieu, c'était que, au travers de l'amour, la façon dont l'amour est démontré entre un mari et sa femme, puis du mari vers la femme, de la femme vers son mari, du papa vers son enfant, de l'enfant vers son père, et de l'enfant vers la maman et la maman vers son fils, ça crée comme une espèce de triangle, et ça va modéliser qu'est-ce que c'est que l'amour. Comment on le reçoit et on le donne aussi. Mm-hmm. Et puis aussi, qui est Dieu, puisque Dieu est amour. Et ça, c'était le plan d'origine. Mais évidemment, on a tous grandi avec des êtres imparfaits, puisque même avec tout l'amour qu'on peut avoir, nous sommes imparfaits. Et donc, on grandit tous avec une compréhension de ce qu'est l'amour, comment on le reçoit, comment on le donne, qui est Dieu, en filigrane, qui n'est pas parfaite et sur laquelle on va devoir travailler.
1: Donc on va vraiment être intentionnel pour que notre plafond soit leur plancher, qu'on puisse être des bons témoins de l'amour de Dieu pour eux et puis aussi leur donner un cadre.
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0: C'est un phénomène sur Phare FM. Le single a débarqué depuis quelques jours seulement et il est déjà numéro 1 du top 10 des morceaux de la semaine Phare FM. Ben Reeves avec If I Didn't Have You.
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0: Lundi 4 mai, vendredi, nous serons le 8, ça sera de nouveau férié, donc sincèrement cette semaine on ne reprend pas vraiment le boulot. On fait un petit interlude professionnel avant le prochain week-end et on écoute la musique Phare FM, à savoir Parfaitement Imparfait avec À ton nom. On a aussi rendez-vous avec les petits bouts de chou sur Phare FM.
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0: Je vous l'annonce direct, c'est totalement assumé, un sujet complètement fleur bleue cette semaine avec nos petits bouts de chou. Nous parlons aujourd'hui de l'amour. C'est quoi l'amour ? Une question qui parfois perturbe autant les grands que les plus jeunes. Début de définition de ce vaste sujet avec les enfants.
8: L'amour, c'est quand tu fais un bisou sur la bouche d'un garçon.
9: L'amour, c'est qu'on fait un bisou sur l'amour.
10: L'amour, c'est un chouchou et un cheveu qui se rencontrent et qui s'en mêlent. Ça veut dire qu'ils sont amoureux.
11: Moi, l'amour, c'est une femme et un homme qui sont en train de s'embrasser à la bouche et à un moment, ils vont se marier dans une église, quoi.
12: L'amour, c'est une femme et un garçon qui sont dans la valise.
0: Retenons cette réponse. L'amour, c'est un chouchou et un cheveu qui se rencontrent, qui s'en mêlent. Ça veut dire qu'ils sont amoureux. Qu'on n'aille pas me dire après ça qu'ils ne sont pas les plus choux, nos petits bouts de choux.
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0: Ils sont dispo eux aussi sur pharefm.com du côté des

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1: La Bible dit dans 1 Rois chapitre 3 verset 9 « Donne-moi un cœur attentif pour discerner le bon du mauvais. » Bonjour. Tes relations proches peuvent être classées en trois catégories. Les confidents, les sympathisants et les frères d'armes. D'abord, les confidents. Tu entretiens avec eux une relation à vie. Ces personnes t'aiment sans condition, te soutiennent et sont là dans les bons comme dans les mauvais jours. Ton bien-être est leur priorité absolue. Ils ne cherchent jamais à utiliser ce qu'ils savent de toi à leur avantage, ni à révéler tes secrets. Paul a dit à propos de Timothée, « Je n'ai personne d'autre qui partage mes sentiments pour s'inquiéter sincèrement de votre situation. Tous les autres, en effet, cherchent leurs propres intérêts et non pas ceux de Jésus-Christ. Mais lui, vous savez qu'il a fait ses preuves. » Ensuite, les sympathisants. Ils partagent les mêmes valeurs que toi, mais tu les croises peu souvent. Néanmoins, ils t'apportent énergie, passion et enthousiasme. Et tu peux collaborer avec eux pour atteindre des objectifs communs et tisser des liens. Mais n'attends pas de la même loyauté que celle de tes confidents. Ils sont à tes côtés pour une raison et un temps. Puis, ils passent à autre chose. Enfin, les frères d'armes. Ils partagent tes combats. Peu importe s'ils te connaissent ou t'apprécient, mais sur le champ de bataille, ils se joignent à toi pour vaincre un ennemi commun. Une fois le combat terminé, la relation prend fin ou du moins s'estompe. Alors, qui sont les gens qui font partie de ta vie? Apprends donc à déterminer s'ils sont confidents, sympathisants ou frères d'armes.
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2: Et demain sur Phare FM, avec Parole du jour, nous nous rappellerons que quelle que soit l'épreuve qu'on traverse aujourd'hui, eh bien tout arrive et tout finit par passer. 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

0: vous aviez eu la notification. Peter Burton était de passage sur Phare FM avec Where Would I Be, un single sur lequel en featuring il y a aussi Matthew West. Il sera tout seul, mais alors quel talent. Julien Doré dans 2 minutes pour Paris Seychelles sur Phare FM.
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1: Le Paris Seychelles de Julien Doré, il a dévoilé dernièrement un tendre cliché où on le voit main dans la main avec son fils, ça donne juste envie de l'aimer encore davantage. Voici Miles Smith maintenant, c'était, et puis Sky Mail aussi, cet encouragement quotidien, celui qu'on attendait avec impatience après le retour au boulot ou le retour en cours à la suite d'un week-end prolongé, c'est à suivre sur Phare FM.

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1: Salut toi. Beaucoup vivent leur vie au feeling. C'est peut-être parce qu'on leur a appris que c'est comme ça que ça marche. Mais si on y réfléchit, le feeling est la chose la moins fiable et la plus imprévisible qui soit. Si tes sentiments étaient des jauges de voiture, un coup ton moteur surchaufferait et le coup d'après il retomberait au minimum. Une fois l'indiquerait le plein et tout de suite après tu serais en panne sèche. Mais ma personnalité, ma force et mon amour sont immuables. Je t'aime aujourd'hui et ça ne va jamais changer. Tu as vraiment intérêt à vivre ta vie en faisant confiance à mes jauges qui sont infaillibles. Tu peux compter sur moi. Bonne journée, Dieu.
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0: un son rock, celui de Seven Days Slumber. Il est 19h. Bon début de soirée sur Phare FM. 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Voici déjà aux prévisions météo pour demain sur Phare FM. Nous serons le mardi 5 mai. Alors qu'est-ce qui nous attend dans le ciel de notre pays? Eh bien, je préfère être honnête dès le début. Le risque d'averse va rester au rendez-vous sur une majorité de régions jusqu'en Méditerranée. La fraîcheur va légèrement s'accentuer. Bref, le temps va être assez incertain pour faire les choses rapidement. Les températures avec des maximales qui seront dans la normale de saison finalement. Par exemple, on va avoir jusqu'à 17 degrés à Paris, seulement 15 pour Valenciennes, 14 pour Yvetot ou encore pour Évreux, 15 degrés de nouveau, mais cette fois-ci pour Chartres et Le Mans, 17 degrés à Montélimar, ça sera 17 degrés également pour Marseille et Nice.
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0: L'un des tubes du moment de Kenji Girac oublié sur Phare FM.
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0: Oui, oui, oui. Car il faut savoir être exhaustif, particulièrement quand il s'agit de Kenji Girac. Il a plusieurs tubes en ce moment, alors on a oublié que nous venons d'écouter. Il y a aussi son single Le Choix, que vous découvrez en écoutant Phare FM, la radio autrement. Titre qui d'ailleurs est à la porte d'entrée du top 10 des morceaux de la semaine, cette semaine sur Phare FM. Il est pile poil à la 10e position, plus 13 en une semaine, plus 13 places, c'est vraiment pas mal pour Kenji Girac. Bush Ledger, on l'aime beaucoup également, on l'écoute maintenant avec Best Life. Il y aura Pierre Garnier dans la suite de ce début de soirée sur Phare FM avec Ce qui me va, soyez les bienvenus.

0: Vous avez choisi Phare FM, la radio autrement pour cette nouvelle semaine, cette mini semaine de 4 jours. Vendredi, ça sera déjà le 8 mai. On avait une ambiance funky pour vous pour cette soirée avec Kobe James, Shackles. On changera un peu d'univers bientôt grâce à Konosco et Tendri. Nous écouterons Jean 316 sur Phare FM.
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3: Depuis plus de 60 ans, le mouvement des flambeaux et des clairs-flammes fait grandir les jeunes grâce à une pédagogie scout ancrée sur des valeurs chrétiennes entre aventure, apprentissage et vie en équipe. Qu'est-ce que cette expérience change dans le quotidien des enfants, des adolescents et même des familles? Nous en parlons ce matin avec Faneva Ramarosson, responsable de la communication du mouvement des flambeaux. Bonjour à nouveau Faneva.
4: Bonjour.
3: La pédagogie flambeau met le jeune au cœur de l'action en favorisant l'apprentissage par l'expérience. En quoi, Faneva, cette pédagogie permet-elle aux enfants et aux adolescents de grandir en autonomie et dans le sens du service?
4: Alors, dans notre pédagogie, on a vraiment à cœur de favoriser l'autonomie pour le jeune par des activités où il peut apprendre par lui-même. Et on encourage vraiment la progression dans ce sens pour que de lui-même, il puisse avoir un bagage pour la vraie vie, on peut dire, et avoir les moyens de vraiment agir et être maître de ses décisions et de ses actions aussi.
3: L'une des spécificités du mouvement est d'associer cette dimension éducative à un accompagnement spirituel dans le respect des convictions de chacun. Que vont pouvoir y découvrir les enfants, Faneva?
4: Oui, c'est ça. Donc, ils pourront découvrir plusieurs choses. D'abord, des techniques scouts, des manières de se débrouiller par eux-mêmes, mais aussi la possibilité de vivre en équipe. Mais ils pourront également découvrir la foi chrétienne. On va pouvoir lire la Bible dans nos moments de cercle du feu. Et du coup, ils pourront construire un peu leurs opinions, leurs convictions, dans le respect toujours des opinions de chacun. Il n'y a aucune distinction sociale ou confessionnelle dans l'accueil des enfants qu'on fait. C'est vraiment un mouvement de scoutisme qui est ouvert à tout le monde. C'est juste nos valeurs chrétiennes qui font notre pédagogie. Ce sera aussi un moyen d'échanger et de discuter autour de la Bible et de la foi chrétienne.
3: Et si un jeune devait repartir de cette aventure flambeau avec quelque chose dans le cœur, vous aimeriez que ce soit quoi, Faneva?
4: Eh bien, nous, on aimerait vraiment contribuer à leur développement dans toutes leurs dimensions, que ce soit physique, intellectuel, émotionnel, social ou spirituel. Et du coup, on a vraiment cette envie de faire partager des valeurs, de vivre ensemble, que ce soit dans les petits temps en équipe, mais aussi d'autonomie. Et de pourquoi pas pouvoir avoir la pensée de ce qu'est les envies et de savoir en quoi ils concernent tout le monde.
3: Où peut-on, Faneva, retrouver plus d'informations sur le mouvement flambeau, voire la possibilité également de s'inscrire?
4: Oui, on a un site internet, du coup flambeau.org. Vous pouvez avoir toutes les informations sur les groupes flambeaux à proximité de chez vous, mais aussi qu'est-ce qu'il est en détail, le mouvement avec notre projet éducatif et nos valeurs qui sont sur le site internet.
3: Faneva Ramarosson, responsable de la communication du mouvement flambeau, un grand merci d'avoir été avec nous aujourd'hui sur Phare FM.
4: Merci à vous.
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0: 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Il sera question de l'usage détourné du protoxyde d'azote. Ça fait beaucoup, beaucoup de ravages. Il y a une campagne de sensibilisation qui va être lancée. Ça sera évoqué donc dans Positive Morning sur Pharefm.

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1: Bonjour à tous, bienvenue pour votre agenda du jour en ce lundi 4 mai sur Phare FM. Les samedis 9 et dimanche 10 mai, le Salon des Plantes et du Jardin Durable vous ouvre ses portes dans le cadre enchanteur du Château de Trangis. Un événement annuel incontournable réunissant chaque année passionnés et professionnels venus de toute la France. Sur place, des dizaines de producteurs, horticulteurs, paysagistes et artisans vous attendent pour partager leur savoir-faire, leurs conseils et leurs plus belles créations végétales. Et pour les enfants, atelier d'impression végétale, fabrication de papier, création autour de la nature, découverte de l'art du parfumeur ou encore rencontre avec les animaux de la ferme pédagogique sont organisées pour éveiller la curiosité des plus jeunes. Côté pratique, vous pourrez aussi profiter d'une offre de restauration sur place pour prolonger ce moment convivial en famille ou entre amis. L'entrée est libre, l'ambiance est festive et les idées ne manqueront pas pour embellir vos jardins ou vos balcons. Vous pouvez en retrouver plus d'informations sur evreux.fr. C'était Thomas, on se dit à demain pour votre agenda du jour sur Phare FM.
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2: Quelles sont les conditions nécessaires pour qu'on se souvienne encore de ton nom ou du mien dans quelques centaines d'années, si le Seigneur n'est pas revenu ? Sur le sujet, voici ce que dit en substance une vidéo que j'ai regardée qui était très instructive sur le sujet. D'abord, les sportifs. Les noms des sportifs ont peu de chances de survivre, car les records sont faits pour être battus. Presque personne ne saurait citer le nom d'un sportif du Moyen-Âge ou de l'Antiquité. En deux, les explorateurs. Quelques noms comme Christophe Colomb ou Marco Polo sont connus de tous. Si la conquête spatiale continue, Neil Armstrong pourrait encore l'être. Mais les noms de la plupart des 11 autres personnes ayant à ce jour marché sur la Lune sont pour ainsi dire inconnus du grand public. En trois, la musique. On se souvient des noms des grands compositeurs classiques, mais comme les styles se démodent vite, les artistes musicaux du XXe siècle et au-delà sont presque tous oubliés. En quatre, la science. Pythagore ou Léonard de Vinci sont connus du grand public. Dans l'époque moderne, Einstein devrait survivre. Mais même Alan Turing, le père de l'ordinateur, demeure relativement confidentiel au regard de la révolution qu'il a apportée sur la planète. En 5, la philosophie, les noms de grands penseurs arrivent à traverser les siècles à condition que leurs idées rassemblent assez de partisans. C'est le cas de penseurs comme Confucius ou Socrate ou Karl Marx. En 6, la politique. Peu d'hommes politiques perdurent à l'échelle mondiale. Hitler ou Staline vont probablement demeurer comme des emblèmes du mal. Nelson Mandela résistera peut-être aussi. François Hollande est déjà oublié à l'international. Et en 7, la guerre. Napoléon a de bonnes chances d'être retenu comme le meilleur stratège, mais sinon peu de grands chefs de guerre perdurent. Et en 8, enfin, la chance. Toutankhamon, par exemple, est mort à 18 ans dans l'indifférence mondiale, mais la découverte de son tombeau intact en 1922 a bâti sur le tard une légende inespérée. À l'échelle des 108 milliards de personnes qui ont peuplé la Terre jusqu'à présent, la quantité de noms ayant traversé les siècles est infinitésimale, même parmi ceux qui ont eu une notoriété mondiale de leur vivant. La poursuite de la célébrité est un leurre absolu, une pure chimère. Avoir un nom célèbre de son vivant peut servir à promouvoir quelque chose pour un temps ou à créer une fortune temporaire, mais dans une perspective plus large, réalisons qu'aucun d'entre nous ne laissera de marque sous son nom. En revanche, l'héritage reçu peut être transmis et traversé les millénaires. Si le fait de capitaliser sur son nom est, sauf rare exception, à peu près voué à l'échec, il demeure quelque chose qui peut porter encore du fruit longtemps après nous. À chacun donc de déterminer ce qui mérite les efforts de nos quelques années de vie terrestre pour s'inscrire dans les siècles à venir.
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0: On reconnaît le style, hein, c'est normal, ils ont leurs pattes. C'était U2 Song of the Future sur Phare FM.
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0: Dites-moi, ça va, ça n'a pas été trop dur ce matin le boulot. Retour en cours, retour au travail après un week-end prolongé. Bon, si vous étiez un peu noyé dans le café, notez cette info. Le café protégerait l'organisme du vieillissement en se liant au récepteur NR4A1, une protéine impliquée dans la régulation du stress, de l'inflammation et de la réparation cellulaire. Donc du coup, si vous étiez un peu perdu dans le café, comme je le disais, vous n'étiez pas perdu du tout en fait, vous activiez un protocole de maintenance biologique avancée. Ce qui fait tout de suite beaucoup plus sérieux. Pas besoin de café pour être motivé pour les prochaines minutes sur Phare FM. J'ai À la faveur de l'automne avec Tété et Jérémy Frérot sur Phare FM.
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0: Vous avez déjà eu envie de faire plaisir à quelqu'un que vous aimez, de marcher dans la même direction, de vivre quelque chose de vrai, hein, pas juste de faire comme il faut. Eh bien, pour beaucoup de croyants, c'est un peu ça, leur relation avec Dieu. Pas un devoir, pas une routine, plutôt une envie sincère de marcher avec lui. Parce que la foi chrétienne, à la base, ce n'est pas un système ou une tradition, c'est une relation avec Jésus. Et ce lien change tout. C'est lui qui nous rapproche de Dieu, qui ouvre la voie vers le pardon, la paix, une vie qui a du sens. Et si vous découvriez ça, vous aussi, pourquoi pas juste commencer à en parler à Dieu, là, maintenant.
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0: Ce titre s'appelle Lighter. C'était Jelly Roll avec Karine Léon. Vous êtes sur Phare FM. Le lundi particulièrement, des fois, on se dit que tout passe vite. Et pourtant, certains instants peuvent rester, comme ce présentiel. Un moment avec Jésus, rendez-vous important, rendez-vous maintenant sur Phare FM.
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2: Bonjour, mon ami. Je vais te révéler un secret que beaucoup ignorent. Tu crois que tenir bon, c'est serrer les dents plus fort, rassembler tes dernières forces, puiser encore et encore au fond de toi jusqu'à l'épuisement. Mais ce n'est pas du tout comme ça que ça marche. L'endurance dont tu as besoin n'est pas la tienne, c'est la mienne. Que le Seigneur dirige votre cœur vers l'amour de Dieu et vers la patience de Christ. Tu as bien lu ? La patience de Christ, pas ta patience humaine est limitée, ma patience divine et infinie. J'ai tenu 33 ans sur cette terre. J'ai supporté l'incompréhension de mes proches, la trahison d'un ami, l'abandon de mes disciples, la croix. Et cette même endurance qui m'a porté jusqu'au bout, elle coule en toi maintenant par mon esprit. Tu n'as pas à la fabriquer, tu dois simplement la recevoir. Alors arrête de culpabiliser quand tu te sens à bout. Ce n'est pas un signe de faiblesse. C'est mon invitation à venir puiser à ma source. Mon réservoir ne s'épuise jamais, mon ami. Et il est grand ouvert pour toi. Ton ami.
3: Seigneur Jésus, je n'en peux plus de puiser dans mes propres forces. Apprends-moi à recevoir ta patience, pas à fabriquer la mienne. Dirige mon cœur vers ta source qui ne tarit jamais. Je m'appuie sur ton endurance aujourd'hui. Amen.
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0: Les rues de Paris, nous avons flâné avec Philippine Lavray sur Phare FM. Ça va être sérieux, le coaching de Kétia bientôt. Après la communication, on va entamer une session sur les langages de l'amour. Il y en a 5, ils sont essentiels. On va commencer cette présentation avec Kétia dans quelques minutes sur Phare FM.
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2: Sur Phare FM le lundi, après un week-end prolongé, des fois c'est pas facile. Heureusement, la radio autrement est là pour vous accompagner avec des mélodies incontournables. Celle de Mathieu Brouillet par exemple. Voici Mona Lisa et dans le coaching de Kétia, nous allons commencer à découvrir les 5 langages de l'amour sur Phare FM.

0: Bonjour à tous, nous débutons une nouvelle série que j'ai intitulée « Donner ». Au menu de cet épisode, nous parlons des 5 langages d'amour qui permettent de mieux comprendre comment chacun d'entre nous donne et reçoit l'amour de ses proches. Ça a une incidence particulière dans les relations familiales, qu'elles soient entre frères et sœurs, entre conjoints ou avec ses enfants. Le docteur Gary Chapman explique qu'il y a 5 principaux langages d'amour et chacun d'entre nous va être plus sensible à un ou deux de ces langages. Un premier langage, ce sont les paroles valorisantes, c'est-à-dire les mots d'encouragement, les compliments. Deuxièmement, il y a les cadeaux. L'importance n'est pas la valeur marchande, mais faire des cadeaux qui montrent de l'attention. Ensuite, il y a les services rendus, les coups de main que l'on peut se faire. Quatrièmement, ce sont les moments de qualité passés avec un être aimé, en tête à tête ou à faire une activité ensemble. Et pour finir, il y a le toucher physique, qui peut être une embrassade, une tape dans le dos viril ou un câlin. Très bien, me diriez-vous, mais qu'est-ce que je fais de tout ça? Eh bien, la première étape, c'est d'identifier votre langage d'amour privilégié, la manière dont vous recevez les marques d'attention. Peut-être que vous allez réaliser que vos proches vous montrent de l'amour d'une manière que vous n'aviez peut-être jamais perçue jusqu'ici. Deuxièmement, identifiez la manière dont les membres de votre famille parlent ces langages d'amour. Je me rappelle d'une discussion avec un ami dont la compagne venait de le quitter. Il me disait qu'il ne comprenait pas la décision de sa compagne puisqu'il lui montrait son amour en étant très tactile et affectueux avec elle. Mais sa compagne lui a reproché de ne jamais lui faire de compliments et donc de ne pas l'aimer. On est là bien sûr face à un manque de communication dramatique qu'il est souvent possible d'éviter en parlant. Et c'est ce que je vous encourage de faire avec les adolescents et les adultes de votre entourage. Mais avec les jeunes enfants, vous pouvez juste émettre des suppositions et tenter d'alterner les manières dont vous leur montrez votre amour. En leur faisant des câlins, accorder de manière régulière 100% de votre attention à chacun de vos enfants, leur faire des compliments personnalisés, prendre soin de leurs besoins physiques, offrir des petits cadeaux. Et j'espère que vous aurez du plaisir à donner et recevoir votre amour de toutes ces manières différentes dans les prochains jours.
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2: Les langages de l'amour, on en entend régulièrement parler sur Phare FM, mais ça fait du bien de remettre tout à plat, au propre, au travers du coaching de Ketsia. Ça continuera donc la semaine prochaine. Pour votre lundi soir, Sohan, vous savez ce que je vais vous dire? Mais forcément, il arrive là, à partir de 20h, espoir du soir, bonsoir. On fait la transition avec Alison Heidi et Chemically Messed Up sur Phare FM.

0: Lundi 4 mai 2026, on attaque le premier lundi du mois de mai ensemble en musique dans le 20h minuit. Bienvenue dans Espoir du soir. Bonsoir sur Phare FM. On salue Alexis qui nous écoute depuis Strasbourg dans le Bas-Rhin qui a récemment fait son tout premier don à Phare FM. Merci à vous Alexis.
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0: Majesma est un titre issu du dernier album de Bruno Mars à l'instant sur Phare FM.
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0: Il est 20h05 dans Espoir du soir. Bonsoir, bienvenue sur Phare FM en ce lundi 4 mai 2026. On commence cette semaine ensemble en musique avec For King and Country et le titre Amen, et puis Amir avec son titre Avec Toi. Et juste après tout ça, on retrouve votre rendez-vous La Vie La Vraie présenté par Thibaut Géhère à 20h12 sur Phare FM. Bonne écoute.

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2: Il était 4h du matin. Nous sommes levés, équipés, nous avons mis nos harnais et nous sommes partis pour l'ascension du Grand Paradis. Une montagne de plus de 4000 mètres et nous sommes partis avec

0: nos lampes frontales et nous avons commencé à marcher et à marcher et à marcher. Nous sommes arrivés dans la neige au milieu des glaciers, nous avons marché. C'était long et difficile. Et j'avais même l'impression qu'on n'arriverait jamais au bout et j'étais fatigué, j'avais envie d'abandonner. Mais nous étions encordés les uns avec les autres. Et je me suis dit, je peux pas finalement empêcher les autres d'y arriver, donc on a persévéré, j'ai persévéré. Mais je te promets une chose, c'est qu'au moment où on est arrivé sur le sommet, j'ai tout oublié. Oublié toute la souffrance, tout oublié d'admirer finalement toute l'Europe du haut de ce sommet. C'était incroyable et inoubliable. Et tu sais quoi? La vie est difficile, ton quotidien est peut-être difficile. Mais sache que si tu persévères en restant attaché à Jésus, alors tu arriveras au ciel. Et ce jour-là, tu seras dans cet endroit si merveilleux, si beau, avec Jésus. Tu en oublieras tout. Tout ton passé, toutes tes difficultés, toutes tes souffrances seront balayées et tu seras là-bas pour l'éternité en présence du roi des rois.
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C'était David Guetta, Teddy Swims et Tanzanai avec Gone sur Phare FM, hommes et femmes mode d'emploi. Nous rejoint à 20h22, on parle d'amitié avec Rachel et Eric Dufour. Master KD arrive avec Jérusalem en attendant et puis Copa avec son titre Plus jamais soif. Excellente soirée à notre écoute.

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1: Nous parlons aujourd'hui d'amitié.
2: Comment construit-on une relation ?
3: Ça démarre soit par un coup de foudre, soit par une rencontre où on va commencer à discuter tous les deux, apprendre à se connaître. On a eu la joie de vous rencontrer il n'y a pas très longtemps. On commence toujours à discuter au niveau intellectuel, tu viens d'où, etc. Donc, quelle que soit la chose qui va nous mettre en présence l'un de l'autre, on va commencer à discuter, commencer à construire une amitié. Au niveau social aussi, en groupe, on va aller voir un film, on va aller boire un café ensemble avec un groupe, donc au niveau fun, récréationnel.
4: On découvre comment l'autre interagit dans le cadre de la société, en quelque sorte. On a vu le niveau intellectuel qui est plus personnel, après c'est dans le groupe.
3: Donc c'est un super endroit dans ce cadre-là, pour apprendre à se connaître. On a élevé nos 5 fils sans sœur à la maison, donc sans fille à la maison. Donc on les a vraiment encouragés à avoir un groupe d'amis, gars et filles, et à sortir ensemble, à apprendre à se connaître dans ce cadre sécurisé du groupe.
4: Puis il y a le niveau récréationnel où on sort ensemble, on peut aller découvrir quelque chose, faire du sport ensemble, aller au théâtre ensemble ou je ne sais quoi. Et là aussi, c'est quelque chose qui est important de découvrir.
3: Petit à petit, cette amitié qui est en train de se construire va se transformer en amour. Et on va arriver devant un moment où il va falloir qu'on demande l'opinion de Dieu.
4: Et donc en fait là, on encourage vraiment tous ceux qui pensent se marier à faire une pause et puis se dire, Seigneur, j'ai besoin de ton aide. Même si en fait l'aide de Dieu est impliquée de tout le long, mais vraiment là, est-ce que cette personne potentiellement, pour qui peut-être je commence à avoir des sentiments ou je commence à penser sérieusement, est-ce que ça peut être mon ou ma partenaire pour la vie? Et donc vraiment, on vous encourage à faire pause avant d'aller plus loin pour savoir ce que Dieu en pense.
3: La construction d'amitié se construit et petit à petit, une exclusivité va se mettre en place et on va rentrer au niveau plus intime de l'âme, au niveau des émotions. On va commencer à partager ce que notre cœur ressent. Et bien sûr, après, on va prier ensemble. Et puis, le niveau physique va commencer à s'échauffer aussi. L'amitié est en train de se transformer en amour.
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0: nouveauté d'Oria, le titre Soirée mondaine à l'instant sur Phare FM.
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0: Il est 20h30, bienvenue dans Espoir du soir, bonsoir sur Phare FM en ce lundi 4 mai 2026. Je vous annonce le programme des 15 prochaines minutes en attendant votre rendez-vous présentiel. Un moment avec Jésus qui arrive donc à 20h45. Le Mans avec Les Étoiles, Ray avec Where is my husband, Joseph O'Brien avec Trustful. On retrouve également Julien Lib et Ota avec Dis-moi où. Et surtout tout de suite, Like Music, un titre signé Gone sur Phare FM. Bonne écoute.
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Joseph O'Brien avec Trustful à l'instant sur Phare FM. On retrouve votre rendez-vous présentiel comme promis dans quelques instants. Tout de suite, place à Le Mans avec les étoiles et Where is my husband de Reggae sur Phare FM.

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1: Bonjour, mon ami. Je vais te révéler un secret que beaucoup ignorent. Tu crois que tenir bon, c'est serrer les dents plus fort, rassembler tes dernières forces, puiser encore et encore au fond de toi jusqu'à l'épuisement. Mais ce n'est pas du tout comme ça que ça marche. L'endurance dont tu as besoin n'est pas la tienne, c'est la mienne. Que le Seigneur dirige votre cœur vers l'amour de Dieu et vers la patience de Christ. Tu as bien lu ? La patience de Christ, pas ta patience humaine et limitée, ma patience divine et infinie. J'ai tenu 33 ans sur cette terre. J'ai supporté l'incompréhension de mes proches, la trahison d'un ami, l'abandon de mes disciples, la croix, et cette même endurance qui m'a porté jusqu'au bout. Elle coule en toi maintenant par mon esprit. Tu n'as pas à la fabriquer, tu dois simplement la recevoir. Alors arrête de culpabiliser quand tu te sens à bout. Ce n'est pas un signe de faiblesse. C'est mon invitation à venir puiser à ma source. Mon réservoir ne s'épuise jamais, mon ami. Et il est grand ouvert pour toi. Ton ami.
2: Seigneur Jésus, je n'en peux plus de puiser dans mes propres forces. Apprends-moi à recevoir ta patience, pas à fabriquer la mienne. Dirige mon cœur vers ta source qui ne tarit jamais. Je m'appuie sur ton endurance aujourd'hui. Amen.
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1: Si vous essayez de décrire Dieu, cela pourrait s'avérer difficile ou intimidant. Mais lorsque les auteurs de la Bible réfléchissaient au mystère de Dieu, ils décrivaient constamment le caractère de Dieu de cette façon. Compatissant et plein de grâce, lent à la colère, riche en amour loyal et en fidélité. Nous allons étudier la deuxième caractéristique clé de cette déclaration. Plein de grâce. Le mot hébreu est « chanoun », qui est lié au nom hébreu « chen ». Ce mot « chen » est souvent traduit par « grâce » ou « faveur ». Et si vous étudiez comment ce mot est utilisé dans la Bible, vous trouverez une histoire fascinante. L'une des significations de « chen » est « ravissant » ou « favorable ». Dans les psaumes, il est dit qu'un poète qualifié a des lèvres de « chen ». Autrement dit, il peut joliment formuler des propos qui ravissent l'audience. Ou un bijou éblouissant est un ornement de « chen ». Il attire l'attention et la faveur. C'est pourquoi « chen » est souvent le mot utilisé pour décrire un don fait par plaisir ou faveur. Dans ces cas-là, « chen » pourrait être traduit par « grâce ». Comme dans l'histoire d'Esther qui se présente au roi de Perse pour demander que elle et son peuple soient épargnés de la mort. Démarche qu'elle appelle une requête de « chen ». Et parce qu'Esther plaît au roi, il lui fait une faveur et exauce son vœu. Donc, accorder une faveur, c'est « chen », car cela est motivé par le plaisir. Le type de reine le plus extrême est de faire preuve de faveur envers quelqu'un qui doit obtenir ce qu'il mérite et non un don généreux. Comme Jacob, qui a trompé son frère Ésaü, il s'est enfui, puis après 20 ans, il veut revenir arranger les choses. Alors, il vient voir Ésaü et lui demande « Puis-je trouver reine à tes yeux ?» Jacob ne demande pas ce qui est juste, mais une faveur. Et étonnamment, c'est ce qu'Ésaü lui accorde. Il choisit de se réjouir auprès de son frère Jacob et de lui faire une grâce qu'il ne mérite pas. Par ailleurs, reine requiert un esprit généreux, ce que les gens ont parfois. Mais dans la Bible, celui qui montre plus de reine que quiconque est Dieu. Comme lorsque Dieu a sauvé les Israélites de l'esclavage en Égypte et qu'ils l'ont rapidement trahi en prêtant allégeance à une idole en or comme leur Dieu. Mais ensuite, Moïse intervient et demande à Dieu de faire un don qu'il ne mérite pas. Dieu accepte en démontrant l'acte ultime de chen, le pardon et la promesse d'être avec ce peuple. Ce trait de caractère de Dieu révèle sa fiabilité car plus de 40 fois dans le livre des psaumes, le peuple réclame le chen de Dieu quand ils sont malades, en danger ou quand les Israélites sont en exil. Les prophètes bibliques comme Ésaïe se sont penchés sur le chen de Dieu dans le passé et ont déclaré avec assurance que Dieu montrera un jour le chen à son peuple en délivrant ce dernier, ainsi que toute la création de la mort et de la ruine. Maintenant, lorsque nous nous tournons vers les auteurs du Nouveau Testament, ils décrivent le règne de Dieu par le mot grec « charis », qui signifie « don de grâce ». Comme lorsqu'on nous présente Jésus dans l'Évangile de Jean, on nous dit que Jésus est le glorieux charis de Dieu sous forme humaine, envoyé dans un monde de personnes piégées par les ténèbres et la mort. Car, selon l'apôtre Paul, nous sommes comme des morts vivants. Dieu a livré l'humanité aux conséquences destructrices de nos décisions égoïstes. Mais selon Paul, Dieu est riche en miséricorde, et par son charis, il nous a sauvés. Il fait référence à la façon dont la vie, la mort et la résurrection de Jésus nous sont offertes comme un don généreux de la vie qui est plus puissant que la mort. Et, comme tout don, tout ce qu'il y a à faire, c'est de le recevoir. Alors, vous comprenez maintenant pourquoi les auteurs bibliques reviennent beaucoup sur cette spécificité du caractère de Dieu dans la Bible. Quand le peuple est prêt à reconnaître ses défaillances et à demander à Dieu le chen, il répond toujours de la même manière et avec générosité. Dieu fait don de lui-même, de sa vie et de son amour. Et c'est ça le sens de l'expression « Dieu est plein de grâce ».
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1: Il est 21h dans les sports du soir, bonsoir, excellente reprise, c'est le lundi 4 avril 2026 et on le passe ensemble sur Phare FM. Bienvenue dans le 20h minuit et je salue particulièrement Salia qui nous écoute depuis Noisy-le-Grand. Vous nous écoutez depuis la Seine-Saint-Denis, vous avez tout récemment fait votre tout premier don à Phare FM, merci à vous.
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0: Lucie Silva, c'est Grégory Lemarchal à l'instant, le titre Même Si sur Phare FM.
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0: 21h05 dans Espoir du soir. Bonsoir. Panorama Public nous rejoint dans quelques instants. Et pour passer une bonne soirée, quoi de mieux que de la musique The Fray avec How to Save a Life, l'école Pierre avec Corée Je Fais. On retrouve Grace et Max avec Flame sur Phare FM. Bonne écoute.

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1: Le jeune Joseph, qui avait été vendu par ses frères, qui était devenu esclave en Égypte, qui était resté plusieurs années en prison sous l'accusation de tentative de viol, est devenu, du jour au lendemain, l'homme le plus important du pays, le proche conseiller du pharaon. Ce qui a fait basculer son histoire et sa destinée, c'est l'interprétation d'un rêve. Le pharaon s'était réveillé avec l'impression que son rêve, plutôt un cauchemar, avait un sens à décrypter. Et Joseph était parvenu à décoder le mystère. Le Dieu des Hébreux, qui a priori n'a rien à faire en Égypte, annonçait que le pays allait connaître 7 années d'abondance suivies de 7 années de sécheresse, ce qui provoquerait la famine. Or, grâce à Joseph, il va être possible de gérer la situation. Joseph est chargé de mettre en place une politique précise pour pallier les mauvaises années annoncées. Et dès que Joseph est perçu comme l'homme providentiel, le pharaon lui accorde de nombreux privilèges, mais en même temps, il tente de gommer son origine, voire sa culture. Il lui donne un nouveau nom à consonance égyptienne, Tsanat Paléat. Il lui accorde une épouse, la fille d'un devin. Aucun des devins n'était parvenu à expliquer le rêve et c'est le dieu de Joseph qui l'avait inspiré pour le décoder. Dans une société comme celle des Égyptiens de l'époque, là où le pharaon est un demi-dieu et là où les devins exercent une grande autorité, l'intervention du dieu de Joseph, du dieu d'Israël, est un coup de pied dans un système qui, de fait, risque d'être fragilisé. Un autre dieu semble beaucoup plus puissant que les divinités égyptiennes. Voilà une réalité que Pharaon ne peut laisser se diffuser. Et sa technique est alors d'effacer une partie de la personnalité de Joseph dont le nom est changé. Et en le mariant à une fille de devin, il est introduit dans une famille qui aura la tâche de l'influencer en faisant de lui un bon Égyptien. Peut-être que le pharaon agit également non pas tant pour lui faire changer d'identité que pour éviter qu'il ne soit perçu comme un étranger brusquement introduit à la plus haute place du gouvernement, là où tant d'autres de nobles égyptiens, naturellement, rêvaient d'être un jour. Quoi qu'il en soit, Joseph, devenu Tsanat Paléat, va s'avérer être le sauveur d'un pays qui l'avait réduit à l'esclavage et sans doute va-t-il côtoyer un autre haut fonctionnaire de l'État, Potiphar, celui qui l'avait acheté et celui qui l'avait ensuite jeté en prison. Le monde est petit. Mais Joseph ne cherche pas à se venger. Il s'est donné comme mission d'aider un pays menacé. Il ne peut pas changer le cours de l'histoire, mais il décide d'intervenir dans l'histoire pour ne pas en être victime. C'est une autre façon d'être un héros.
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2: 21h16, hommes et femmes mode d'emploi nous rejoignent dans moins de 10 minutes. Miles Smith en attendant avec Naya Loran et le titre Drive Safe. Et Emmanuel Moir et Anne-Laure Guirbal avec Je fais de toi mon essentiel. Bonne écoute sur Phare FM.

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1: La thématique aujourd'hui, les priorités selon Dieu.
2: Les priorités de Dieu, quand elles sont respectées dans notre vie, sont ce qui ramène de la qualité de relation pour nous-mêmes, pour notre mariage, pour nos enfants. Et dans tous les domaines, on reprend le contrôle de notre vie. Et c'est vraiment important pour amener une qualité, un épanouissement pour tous ceux qui suivent ces priorités comme Dieu les a voulu. Alors on va vous donner un outil pratique.
3: On va vous proposer de faire le point en fait sur la façon avec laquelle vous conduisez votre vie plutôt qu'elle vous conduise.
2: Oui.
3: On vous suggère de prendre 2 semaines, de vous asseoir avec votre conjoint et de prendre 2 semaines de votre emploi du temps, celles qui viennent de passer, ou 1 mois si ça fait plus de sens. Vous prenez 2 semaines et vous remplissez votre agenda honnêtement, avec ce que vous avez vécu.
2: Alors, prenez les semaines qui correspondent le plus à votre style de vie classique. Pas de semaines de vacances, évidemment, mais ce qui vous correspond à vous le plus.
3: Ce qui est le plus typique, en fait, de votre rythme de vie. Et puis, honnêtement, faites le point. Où est la place de votre relation avec Dieu? Où est la place de votre relation entre mari et femme? Quand est-ce que vous prenez soin de vous aussi, de vos enfants et le reste? Mais une fois que vous avez fait un bilan, en fait, vous allez pouvoir programmer, réfléchir, être vraiment intentionnel pour que les priorités de Dieu soient ce qui vous conduise dans votre vie. Prenez maintenant 2 semaines vides de votre agenda, ou 1 mois encore une fois, à ce qui vous correspond, et puis placez d'abord le temps de votre relation avec Dieu. Si vous avez besoin de prendre une heure par semaine pour aller vous promener et puis connecter avec Dieu de cette façon-là, programmez-le. Si vous voulez prendre du temps le matin ou le soir ou dans vos trajets pour aller au travail, programmez-le. Et puis ensuite, programmez du temps entre vous deux. Mmh. Quand est-ce que vous allez passer une soirée ensemble ou un déjeuner ensemble ou un petit déjeuner tout spécialement tous les deux, programmez-le, mettez-le dans votre agenda. Et puis si vous voulez prendre du temps avec vos enfants, si vous avez des enfants, c'est pareil, voyez avec leur planning à eux et puis calez-le dans votre agenda. Vous verrez qu'il vous reste encore plein d'espace, plein de places vides pour votre service à l'église, pour votre travail, pour la famille étendue, pour les amis. Vous allez pouvoir caser le reste et vous pourrez reprendre ainsi contrôle de vos vies pour pouvoir vivre votre vie selon les priorités de Dieu.
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0: Emerson Day avec une nouveauté sur Phare FM, No Smoke à l'instant.
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0: Il est 21h31 sur Phare FM. Merci à tous nos partenaires financiers qui nous permettent de continuer à diffuser encore aujourd'hui, en ce lundi 4 mai, notamment des rendez-vous. On s'y retrouve d'ailleurs, arrive dans 10 minutes, puis de la musique, Tal notamment avec Le Sens de la Vie ou encore Josiah Quinn avec Demons. Mais vous demandez peut-être pourquoi donner, pourquoi soutenir Phare FM. Eh ben, on écoute tout de suite Roman, Dominique, Benjamin et Angela qui nous expliquent pourquoi eux, ils soutiennent Phare FM.
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2: Bonsoir à toutes et à tous, j'espère que vous allez bien ce soir. On est heureux d'être ensemble dans On s'y retrouve. Ça va Thibaut ?
3: Amen, oui, très bien.
2: Toujours très beau, toujours élégant.
3: Merci.
2: Claude, ça va ?
4: Et la chemise, comment tu trouves ?
5: Magnifique.
4: Ah ben voilà, oui, ça va.
2: Tout de vert vêtu.
4: Tu vois, avec un compliment comme ça.
5: On est à raccord tous, hein.
2: Mais de toute façon, Caro, c'est quand même la plus classe de l'émission On s'y retrouve.
5: Je suis surtout la seule femme, donc forcément la plus classe. Je suis la seule à table.
2: Ah oui, d'accord.
4: Dans c'était un compliment.
5: Oui, merci.
2: Mais comme elle est obligée de tout de suite...
5: Non, pardon.
6: Travaille ta beauté intérieure.
5: Ah,
2: tu vas bien, Caro ?
5: Oui, ça va.
2: On est heureux de t'avoir avec nous. Ce soir, on va parler de la beauté intérieure. Mais je le précise tout de suite, ce n'est pas une émission uniquement pour les femmes. Puisque souvent, on se rattache juste à cette notion-là sur l'aspect féminin. Alors que pas du tout. J'aimerais qu'on puisse réfléchir de manière plus large. Nous sommes appelés à avoir chacun de la beauté à l'intérieur. Et heureusement que certains ont ça puisqu'ils n'ont que ça. On va... Pardon, c'était une introduction un peu d'embleu.
3: Un peu violent.
2: Mais il faut la travailler. Et puis elle est importante, elle est précieuse. Thibaut, est-ce que tu sens qu'avec les années, la beauté intérieure s'est développée en toi ?
3: Oui. Pour moi, un des lieux d'évaluation de notre beauté intérieure, c'est la parole.
5: Qu'est-ce
3: qui sort de ma bouche ? Oui. Quelle est la source finalement qui alimente mes paroles, donc d'analyser ce qui sort de ma bouche va aussi m'aider à savoir où j'en suis
5: exactement, c'est un bon radar quoi. Et il y a aussi une notion importante, c'est sur l'émotion, c'est-à-dire que quand on peut être impulsif, ouais, ça va un peu avec les émotifs, hein, les émotifs peut-être pour être plus à l'intérieur, ou en tout cas réagissent de façon disproportionnée en fait. Donc apprendre à ne pas laisser l'émotion décider seule, donc le fait de compter, de respirer avant de répondre, ça permet un peu de faire redescendre et de réfléchir 5 secondes de plus à ce qu'on va pouvoir dire, ou est-ce qu'il faut dire quelque chose. Peut-être que parfois la réponse est pas de réponse, voilà.
2: Juste tout à l'heure, je rembobine un peu, mais ouais. Tu parlais, tu sais, par rapport aux autres, les réseaux, ce que ça renvoie. Mmh. Des fois, tu peux même avoir des bons exemples. Hein. On parlait d'avoir de bien s'entourer.
3: Bien sûr.
2: Mais je voudrais peut-être juste préciser quand même que s'entourer, c'est de gens proches. Parce que tu peux voir des gens qui sont très loin, qui vont te renvoyer une bonne image, mais on les connaît pas.
3: C'est juste.
2: Sur Internet, on te renvoie que ce qu'on veut te renvoyer.
5: Tout à fait.
2: Et je pense pas qu'on puisse s'inspirer profondément de modèles qu'on ne connaît pas.
5: Non, il faut des vrais gens.
2: Pour moi, c'est pas possible.
5: Des vrais gens que tu connais vraiment.
2: Encore une fois, la beauté intérieure, c'est ouvrir son cœur. Donc, c'est pouvoir voir dans des circonstances, pas juste dans une vidéo, pas juste dans un format qui est calibré, dans une circonstance qui est tout le temps la même, je pense que c'est vraiment important de s'entourer de gens qu'on peut regarder, observer, quoi, hein, observer en profondeur. Bah...
3: Et c'est sous la pression qu'on voit ce qu'il y a à l'intérieur. C'est un peu comme le ketchup. C'est sous la pression qu'on, la mayonnaise.
5: Le dentifrice.
3: Merci. Mais je trouve ça aussi intéressant de dire il faut que ça soit des gens que je vois vivre, que j'arrive à les voir sous pression, comment ils réagissent vraiment, parce qu'effectivement sinon ça peut vite être biaisé. Et même dans le choix de ton futur conjoint, finalement si tu les vois juste de loin, juste dans des moments en apparence, pour voir sa beauté intérieure, ben, il faut la voir
2: du temps,
3: sous pression, dans des choses qui obligent l'autre à être vrai.
2: Et ça peut être très culpabilisant. Parce que tu vois l'autre tout le temps parfait, tu te dis, mais c'est...
5: Non, mais.
2: T'as des gens comme ça, ils te montrent, mais tu te dis, mais c'est...
5: Là, tu veux dire ce qu'on voit sur les réseaux, par exemple. Oui, mais de toute façon, ce qu'on te donne à voir sur les réseaux, c'est biaisé, tout à fait.
2: Bien
5: non,
2: sûr.
5: Mais je l'ai pas dit. Je l'ai pas carrément dit. Laissez tomber votre téléphone. Mais je le pense vraiment. Moi, il y a pas longtemps, j'ai simplement, purement et simplement, supprimé mon compte Facebook et donc Insta qui allait avec et tout.
3: Pardon.
5: J'ai supprimé mon compte Facebook. Ah.
3: Non. Je connais pas.
5: Non, mais enfin, qui était rattaché à tout le reste, hein, toute la Pléiade. Je suis de cette génération, je suis désolée.
2: T'as eu MSN, Facebook.
5: Voilà.
2: Tu vois jusqu'à où
5: avant
2: on est
5: rendu. Insta, puisque tout à l'heure tu nous disais Insta, moi j'étais là avant.
2: Moi j'étais, c'est là où j'ai appris à connaître Sylvia.
5: Laissons tomber. C'est pas forcément les bonnes influences à choisir, on est d'accord. Un troisième point que j'ai dit, choisir le pardon plutôt que le ressentiment pour développer sa beauté intérieure. Alors on sait que le pardon, c'est tout un chapitre à lui tout seul, hein, il y a des émissions là-dessus, et c'est parfois un processus long, mais voilà. Donc dans ce processus, par rapport au pardon, de choisir le pardon pour développer sa beauté intérieure, c'est de reconnaître quand la colère s'installe. C'est pas un problème de se mettre en colère, c'est un problème de cultiver la colère, et là ça va pas aider notre beauté intérieure. On est d'accord. Et puis refuser de nourrir l'amertume dans des situations comme ça, parce que pareil, l'amertume, ça va nous tirer vers le bas. C'est pas ça qui va nous aider à développer notre beauté intérieure. Et puis voilà, ce qu'on peut faire aussi, c'est cultiver volontairement les bonnes attitudes, être intentionnel, être délibéré. Donc exercer la gratitude. Et ça, exercer la gratitude, ça peut être parfois difficile. Et moi, je m'en suis rendu compte pas plus tard que cette semaine, par exemple. On a des vies remplies, stressées. Tu vis des choses parfois pas faciles. Et on nous a demandé de faire un exercice dans le cadre du travail. On réfléchissait tranquillement. On dit, OK, écrivez trois points pour lesquels vous êtes particulièrement reconnaissant, quoi. Mm-hmm. Et je me suis rendu compte que, en fait, j'étais tellement submergée par le stress et la pression que j'ai mis un temps fou à trouver trois pauvres points pour dire merci, quoi. Et ça m'a... j'en revenais pas, en fait, que ce soit aussi difficile. Et donc, en fait, ça peut paraître simple de dire cultiver la gratitude. Mais ça peut ne pas être simple quand on est justement sous pression et stressé, quoi. Voilà, donc, je me suis vraiment fait peur.
2: Mais je pense un peu dans ce sens-là, il y a aussi, de la même manière qu'on nous encourage à ne pas faire aux autres ce qu'on ne veut pas qu'on nous fasse, je pense aussi d'avoir cette habitude de faire aux autres ce qu'on veut.
5: C'est ça, j'allais le dire, poser des actes de bonté, quoi. Tout simple.
2: Moi je dois dire par exemple, facilement, je peux facilement trouver du bon chez l'autre, tu vois. Dire du bien, trouver du bon.
5: Ça, moi je peux aussi.
2: Encourager, le relever. Alors je pense toujours qu'on peut. Encore une fois, quand t'es pas nourri à le verbaliser beaucoup, je sais que tu vois, par exemple, avec mes enfants, c'est beaucoup plus simple parce que dès le début, dans ma croissance avec eux, j'ai moi-même dans ma croissance en tant que père, tu vois, nourri. Avec le reste de ma famille, c'est un peu plus intentionnel quand même. Mais de le faire, finalement, ça te renvoie aussi l'image de par rapport à toi-même. Peut-être par rapport à ce que tu dis, moi il y a une chose que tu as pas mentionné mais qui m'a beaucoup beaucoup aidé, c'est j'ai beaucoup progressé dans la beauté intérieure quand j'ai arrêté d'essayer de la changer moi-même.
5: Ah oui, clairement.
2: Quand j'ai reconnu que finalement il y a beaucoup de choses, mais oui, et puis c'est pourquoi je dis ça, parce que à chaque fois que il y a une époque où à chaque fois que je faisais quelque chose de mal, un mauvais trait de caractère, je me culpabilisais, je m'en rajoutais. Maintenant, honnêtement, je le prends plus comme ça. Je vois quelque chose, un mauvais trait ou quelque chose qui ressort. Eh bien, ce qui sort de moi, c'est Saint-Esprit, merci, parce que c'est l'occasion pour moi de ressembler un peu plus à Jésus. Tu vas le changer. Mais c'est Saint-Esprit, merci, parce que tu vas me transformer un peu plus.
5: Tu vas prendre tes erreurs, en fait. C'est ça.
2: Et puis, je sais que c'est lui qui va le faire. C'est ça. Beaucoup de choses ont changé quand elles sont identifiées. La première chose que je vais faire, c'est que je vais les mettre en prière. Seigneur, tu vois que je manque vraiment de patience. Mais donne-moi plus de patience. Finalement, c'est lui qui nous donne le fruit de l'Esprit. On le cultive, mais c'est lui qui nous le donne. Donne-moi plus de patience. Travaille en moi cette patience. Envoie-moi peut-être les gens qui vont me donner la patience, mais c'est de le mettre dans la prière, et c'est lui qui va le développer en moi et qui va me mettre dans des circonstances où ça va se développer.
5: Envoie-moi des gens qui vont m'aider à développer ma patience. Par exemple, là, il y a aussi le fait de... on rencontre des difficultés dans notre vie.
2: Oui.
5: On peut choisir de se laisser transformer par les difficultés et ne pas les vivre négativement, en fait, ou que négativement, parce que ça peut être vraiment compliqué, mais se rendre compte que l'épreuve, elle te fait grandir, en fait, et elle te fait développer des choses dans ton être intérieur. Alors, ce qui est important, c'est de pas justement rester dans la plainte, mais vraiment d'accepter que ça te transforme, en fait, et que ça t'amène à un autre stade de maturité, hein, et à par exemple, ça va justement développer ta patience dans l'épreuve.
2: Sans parler de la méthode Coué. Mais je pense que là, il y a une puissance dans la déclaration aussi. Mmh. Autant quand tu dis je suis bête, je suis idiot, je suis nul, je suis ça déclenche quelque chose.
5: Bien sûr.
2: Autant quand tu déclares ce que tu crois que ce que la Bible dit de toi, ça a un impact aussi. Mmh,
5: mmh. Oui, puis même voilà dans les difficultés, c'est vrai que t'as envie de dire non, mais faut, du coup, si tu veux développer ta beauté intérieure, il faut pas que tu te plaignes dans les difficultés parce que Dieu t'envoie ça pour te faire grandir. Alors, les psaumes sont remplis de plaintes et de complaintes. Donc, mais je pense effectivement de se dire, ok, tu déclares, même en lisant un psaume mais qui t'emmène toujours vers une ouverture de, ok, mais tu sais que Dieu va faire, que Dieu va intervenir, que Dieu accomplit sa promesse, en fait. Et, oui, Claude, vas-y.
4: Oui. Donc, je disais que...
2: Merci. C'était une belle contribution.
4: Restez beau à l'intérieur.
2: Nous te remercions,
4: restez beau,
2: Claude.
4: Faites attention à ce que vous allez dire. Donc, je voulais dire, il y a des choses belles déjà en nous.
5: Ouais.
4: Ces choses belles-là, nous devons les développer. Voilà. Mon épouse est gentille, d'une manière naturelle. Je pense qu'elle vient d'une famille où la gentillesse, c'est un cadeau du ciel. Ils sont vraiment...
2: Elle est proche de la nôtre.
4: Maintenant... Elle est
2: chez
4: gentille.
2: Nous, ça saute des générations.
4: Elle est gentille, humble.
2: C'est dans la famille, mais il y a des sons.
4: Mais il y a maintenant comment elle a pu le développer avec l'esprit, pas par l'éducation, pas de manière innée, pas par l'esprit, mais vraiment avec un sceau du Saint-Esprit qui permet de sublimer, que cette gentillesse-là maintenant soit manifestée pour le royaume des cieux. J'ai envie de dire souvent les cadeaux que Dieu nous donne, on peut les utiliser aussi pour nous, hein, pour nos propres intérêts. Mais il y a aussi, et ça c'est ce qui me semble, il y a aussi des beautés qu'on n'a pas reçues mais qu'on peut acquérir. Mm-hmm. C'est-à-dire, pas même développer. Il y a des choses qu'on peut développer en nous, mais il y a des choses qui ne seront pas naturelles. Et je me dis, ok, c'est pas naturel, mais on peut les acquérir, et c'est ce que tu mets là en place. C'est-à-dire de dire, ne reste pas juste dans ce que tu penses avoir reçu. Il y a des choses que tu peux, dans lesquelles tu peux vraiment grandir, acquérir, recevoir, si tu mets là, tu es dans une dimension intentionnelle. Parce que ce n'est pas ton champ de
5: compétences
4: ton
5: de
4: champ
5: base.
4: De compétences de base.
2: Ouais. Et comme le disait Thibault, le fruit de l'esprit, c'est tous les aspects.
4: Bien sûr.
2: Tu vois, si on prend sur l'aspect caractère.
4: Mais quand tu parles fruit de l'esprit, c'est aussi quelque chose que l'on reçoit.
2: Qui
4: n'est pas naturel, mais qu'on reçoit.
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7: 21h52 sur Phare FM, vous l'avez peut-être reconnu, Burna Boy arrive avec Don't Let Me Drown, et juste après on retrouve votre rendez-vous Focus Famille sur Phare FM. Bonne écoute.

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1: Bonjour et bienvenue dans notre rendez-vous Focus Famille. Un nouveau type de harcèlement a fait son apparition parmi les ados. Il ne se produit pas à la récré, mais sur Internet. Avant, les ados passaient des heures au téléphone à parler avec leurs amis. Mais ils utilisent maintenant les messageries instantanées. Et au lieu de parler en un à un, ils se retrouvent sur des conversations de groupe. Les ados ont leur propre langage, parfois très éloigné de notre grammaire et ponctuation classique, ce qui parfois peut poser problème. Mais en plus, comme ils ne se parlent pas face à face, ils ont tendance à être plus cinglants et plus agressifs. Vous devez savoir à qui votre enfant parle quand il est sur Internet. Assurez-vous de connaître le type de conversation qu'il a. Si vous pensez qu'il se fait harceler ou qu'il harcèle, dites-lui que vous aimeriez vous asseoir avec lui de temps en temps pour regarder comment il communique. Ainsi, vous pourrez prendre les choses en main si besoin. Le harcèlement, quelle que soit la forme qu'il prend, cause beaucoup de dégâts à un ado en quête d'estime de soi.
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0: lundi 4 mai 2026, il est 22h sur Phare FM, bienvenue. Excellente soirée à vous qui nous rejoignez dans les sports du soir, bonsoir. Salut à Claude qui nous écoute depuis Marseille. Vous avez tout récemment fait votre tout premier don à Phare FM, merci à vous Claude.
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2: « Heureux celui qui se soucie du pauvre, le jour du malheur, l'Éternel le délivre. »
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0: Lucas avec Yeshua à l'instant sur Phare FM.
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0: 22h05, on est ensemble dans Espoir du soir. Bonsoir en ce lundi 4 mai 2026. Place à de la musique pour la prochaine demi-heure. Torren Wells, Emily Sandé, Claude Kokrenenko, Circa Cinetti ou encore Clara Luciani. On retrouve votre rendez-vous. Dieu s'intéresse à vous à 22h12. En attendant, Joan Osborne avec One of Us et Seth Schlutter tout de suite avec Love Me Still sur Phare FM. Bonne écoute.
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0: 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Écoutez.
1: Donc, je n'ai pas connu vraiment Dieu lorsque j'étais jeune. Je vivais selon la société, puis je faisais ma vie sans trop me poser de questions. Puis, c'est à l'université que j'ai rencontré une jeune fille qui s'appelle Sarah, qui aujourd'hui est mon épouse, qui, elle, était déjà chrétienne évangélique, elle croyait en Dieu. Et ce qui m'a frappé chez cette personne-là, c'est qu'elle avait vraiment des valeurs et des principes bien arrêtés. Par la suite, Sarah m'a invité à aller voir un dimanche matin comment ça se passe. Un homme de cette église-là qui connaît bien la parole de Dieu, qui nous avait invités à dîner.

0: on a commencé à parler d'une personne qui venait de décéder. L'homme en question dit « Elle est aujourd'hui partie pour la gloire ». Et puis ça m'a frappé parce que c'était la première fois que je voyais quelqu'un qui associait la mort à la gloire. Là, ça m'a amené à me poser plusieurs questions existentielles que je m'étais jamais vraiment posées auparavant. À savoir où est-ce que je m'en vais, c'est quoi la vie, c'est quoi la vie pour moi, qu'est-ce que je fais ici sur Terre. C'est là que j'ai compris que Jésus-Christ était descendu sur la Terre et était mort à la croix pour les personnes qui étaient perdues. Puis il a demandé de me sauver, de s'occuper de moi. Et puis c'est comme ça que le Seigneur est entré dans ma vie, puis qui a transformé ma vie. Ça fait maintenant 4 ans, et puis je regrette pas ce choix-là.
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2: Quelles sont les conditions nécessaires pour qu'on se souvienne encore de ton nom ou du mien dans quelques centaines d'années, si le Seigneur n'est pas revenu ? Sur le sujet, voici ce que dit en substance une vidéo que j'ai regardée qui était très instructive sur le sujet. D'abord, les sportifs. Les noms des sportifs ont peu de chances de survivre, car les records sont faits pour être battus. Presque personne ne saurait citer le nom d'un sportif du Moyen-Âge ou de l'Antiquité. En deux, les explorateurs. Quelques noms comme Christophe Colomb ou Marco Polo sont connus de tous. Si la conquête spatiale continue, Neil Armstrong pourrait encore l'être, mais les noms de la plupart des 11 autres personnes ayant à ce jour marché sur la Lune sont pour ainsi dire inconnus du grand public. En 3, la musique. On se souvient des noms des grands compositeurs classiques, mais comme les styles se démodent vite, les artistes musicaux du XXe siècle et au-delà sont presque tous oubliés. En 4, la science. Pythagore ou Léonard de Vinci sont connus du grand public. Dans l'époque moderne, Einstein devrait survivre. Mais même Alan Turing, le père de l'ordinateur, demeure relativement confidentiel au regard de la révolution qu'il a apportée sur la planète. En 5, la philosophie. Les noms de grands penseurs arrivent à traverser les siècles à condition que leurs idées rassemblent assez de partisans. C'est le cas de penseurs comme Confucius ou Socrate ou Karl Marx. En 6, la politique. Peu d'hommes politiques perdurent à l'échelle mondiale. Hitler ou Staline vont probablement demeurer comme des emblèmes du mal. Nelson Mandela résistera peut-être aussi. François Hollande est déjà oublié à l'international. Et en 7, la guerre. Napoléon a de bonnes chances d'être retenu comme le meilleur stratège, mais sinon peu de grands chefs de guerre perdurent. Et en 8, enfin, la chance. Toutankhamon, par exemple, est mort à 18 ans dans l'indifférence mondiale, mais la découverte de son tombeau intact en 1922 a bâti sur le tard une légende inespérée. À l'échelle des 108 milliards de personnes qui ont peuplé la Terre jusqu'à présent, la quantité de noms ayant traversé les siècles est infinitésimale, même parmi ceux qui ont eu une notoriété mondiale de leur vivant. La poursuite de la célébrité est un leurre absolu, une pure chimère. Avoir un nom célèbre de son vivant peut servir à promouvoir quelque chose pour un temps ou à créer une fortune temporaire, mais dans une perspective plus large, réalisons qu'aucun d'entre nous ne laissera de marque sous son nom. En revanche, l'héritage reçu peut être transmis et traversé les millénaires. Si le fait de capitaliser sur son nom est, sauf rare exception, à peu près voué à l'échec, il demeure quelque chose qui peut porter encore du fruit longtemps après nous. À chacun donc de déterminer ce qui mérite les efforts de nos quelques années de vie terrestre pour s'inscrire dans les siècles à venir.
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0: Thorin Wells et le pasteur Mike Junior à l'instant sur Phare FM, une nouveauté, le titre Sunday Morning.
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0: Il est 22h35 dans Espoir du soir. Bonsoir, excellent lundi 4 mai 2026. Dans moins de 10 minutes, place à votre rendez-vous Parole du jour qui prend l'antenne. Un rendez-vous quotidien à retrouver également sur notre site paroledujour.com. Je vous laisse faire un tour sur notre site internet. Kenji Girac en attendant avec Le Choix et Aaron Bucks. Voici Beautiful Things sur Phare FM. Bonne écoute.
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1: La Bible dit dans 1 Roi chapitre 3 verset 9 « Donne-moi un cœur attentif pour discerner le bon du mauvais. » Bonjour. Tes relations proches peuvent être classées en trois catégories. Les confidents, les sympathisants et les frères d'armes. D'abord, les confidents. Tu entretiens avec eux une relation à vie. Ces personnes t'aiment sans condition, te soutiennent et sont là dans les bons comme dans les mauvais jours. Ton bien-être est leur priorité absolue. Ils ne cherchent jamais à utiliser ce qu'ils savent de toi à leur avantage, ni à révéler tes secrets. Paul a dit à propos de Timothée, « Je n'ai personne d'autre qui partage mes sentiments pour s'inquiéter sincèrement de votre situation. » Tous les autres, en effet, cherchent leurs propres intérêts et non pas ceux de Jésus-Christ. Mais lui, vous savez qu'il a fait ses preuves. Ensuite, les sympathisants. Ils partagent les mêmes valeurs que toi, mais tu les croises peu souvent. Néanmoins, ils t'apportent énergie, passion et enthousiasme. Et tu peux collaborer avec eux pour atteindre des objectifs communs et tisser des liens. Mais n'attends pas de la même loyauté que celle de tes confidents. Ils sont à tes côtés pour une raison et un temps. Puis, ils passent à autre chose. Enfin, les frères d'armes. Ils partagent tes combats. Peu importe s'ils te connaissent ou t'apprécient, mais sur le champ de bataille, ils se joignent à toi pour vaincre un ennemi commun. Une fois le combat terminé, la relation prend fin ou du moins s'estompe. Alors, qui sont les gens qui font partie de ta vie? Apprends donc à déterminer s'ils sont confidents, sympathisants ou frères d'armes.
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0: Rhythm, if you know, you know, à l'instant sur Phare FM, votre rendez-vous Sky Mail arrive dans 5 minutes. Place à Plumb avec Beautiful Broken et Jack et Carla tout de suite. Voici À qui le tour sur Phare FM.
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1: Salut toi. Beaucoup vivent leur vie au feeling. C'est peut-être parce qu'on leur a appris que c'est comme ça que ça marche. Mais si on y réfléchit, le feeling est la chose la moins fiable et la plus imprévisible qui soit. Si tes sentiments étaient des jauges de voiture, un coup ton moteur surchaufferait et le coup d'après il retomberait au minimum. Une fois l'indiquerait le plein et tout de suite après tu serais en panne sèche. Mais ma personnalité, ma force et mon amour sont immuables. Je t'aime aujourd'hui et ça ne va jamais changer. Tu as vraiment intérêt à vivre ta vie en faisant confiance à mes jauges qui sont infaillibles. Tu peux compter sur moi. Bonne journée, Dieu.
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0: 23h dans les sports du soir, bonsoir, on attaque la dernière heure de ce premier lundi du mois de mai ensemble, bienvenue sur Phare FM. Et je salue particulièrement Marina qui nous écoute depuis Soulsmat dans le Haut-Rhin. Un grand merci à vous Marina, vous avez récemment fait votre tout premier don à Phare FM.
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0: Amel Bent. À l'instant, c'était L'amour, ça se donne sur Phare FM.
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0: 23h passé de 4 petites minutes, bienvenue dans Espoir du soir, bonsoir, on termine ce lundi 4 mai ensemble en musique. Pour la prochaine demi-heure, on retrouve Band Reeves, Kungs, Meredith Andrews, 3 Cafés Gourmands, Sarah Reeves. Des rendez-vous également à 23h23, hommes et femmes, mode d'emploi pour nous parler de désir. Et à 23h13, votre rendez-vous pourquoi pas. Bref, en attendant, Echo Smith avec Cool Kids, Sean McDonald avec Eyes Forward et Forest Frank avec Thankful sur Phare FM. Bonne écoute.
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0: trop longtemps, juste parce que c'était confortable. Un coin rassurant, bien au chaud, on aimerait que ça dure, on voudrait que rien ne change. Mais la réalité, c'est que rien ici-bas ne dure. Les choses bougent, les saisons passent, la vie avance. Dans la Bible, il est dit que nous sommes de passage sur cette terre, comme des voyageurs. Alors si la vie est un voyage, la vraie question c'est où allons-nous? Le temps passe si vite, pourquoi attendre? Et si aujourd'hui, vous donniez un sens à ce voyage en faisant un pas vers Dieu.
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1: Nous parlons aujourd'hui du désir.
2: Ah déjà, avant d'aller plus loin, il est très important de rappeler que le désir pour le futur partenaire, c'est complètement naturel. Ce n'est pas un péché que de désirer quelqu'un avec qui l'on va passer le reste de sa vie. Donc c'est très important de considérer cela comme étant une nécessité aussi. On doit avoir envie de passer du temps avec cette personne et de la désirer puisqu'on va devenir partenaire pour la vie. Par contre, il y a certaines règles à respecter.
1: Parce que le désir vient de Dieu, il nous a donné un cadre sécurisé en fait. La difficulté, c'est que souvent on nous a présenté cette zone-là comme étant quelque chose d'interdit. Moi, je ne sais pas comment ça s'est passé pour vous, mais moi j'ai toujours entendu dire il ne faut pas coucher ensemble avant d'être marié. Clac, on nous a mis un interdit sans nous expliquer pourquoi. Bien sûr que les relations sexuelles sont réservées au cadre du mariage, à la sécurité de l'alliance. C'est quelque chose que Dieu a prévu comme le désir. Mais en fait, on nous l'a présenté comme une loi morale au lieu d'une loi naturelle. Dieu a créé deux types de lois dans le monde. Les lois morales, comme par exemple les 10 commandements, facile à comprendre. Tu ne voleras pas, on sait tous que voler, ce n'est pas bien. Facile à comprendre l'interdit ici. Maintenant, même si j'ai envie, je peux décider de voler quelque chose physiquement, je peux briser une loi morale. C'est pour ça que c'est difficile d'expliquer que les relations sexuelles sont réservées au cadre du mariage en le présentant comme une loi morale, parce qu'on a juste envie d'essayer. Alors qu'en fait, Dieu l'a créé comme une loi naturelle, comme par exemple la gravité. La gravité est une loi naturelle que Dieu a créée. Si je prends un stylo et que je le lâche, il va tomber, que je crois en Dieu ou non. Elle va s'appliquer à moi avec des conséquences. Et donc vraiment, regardons que le fait de réserver les relations sexuelles au mariage tombe sous une loi naturelle que Dieu a mise en place pour notre bonheur.
3: En fait, quand je t'entends, Rachel, finalement, on oublie et on ne voit pas que le plan parfait de Dieu, sa vision de l'amour pour nous, c'était dans le registre du mariage. Et en fait, parce qu'on n'a pas compris le cœur de Dieu pour nous, on nous a enseigné des lois, et on nous a dit il ne faut pas faire ci, il ne faut pas faire ça, etc. Mais on a oublié en fait, de nous faire comprendre que c'était le cœur de Dieu, Dieu avait le meilleur pour nous, mais dans ce cadre du mariage.
1: Les sécurités que Dieu met, elles sont pour notre bien, en fait, parce qu'il veut notre épanouissement dans le cadre du mariage, inclus au niveau sexuel.
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0: nouveauté signée Band Reeves, If I Didn't Have You à l'instant sur Phare FM.
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0: Il est 23h32, votre rendez-vous La Vérité de l'Évangile d'Andrew Mac ne va pas tarder à arriver puisqu'il arrive dans 15 minutes. Open et les Gators nous accompagnent en musique en attendant avec M et Fais ce que tu veux. One Republic avec Need Your Love et Dante Boé avec Joyful. Bonne écoute sur Phare FM.
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0: Fun et les Guetteurs avec M et fais ce que tu veux comme promis dans les sports du soir. Bonsoir, Focus Famille nous rejoint à 23h55. Toby Mac également, Dan Brems, encore Sean Paul en attendant. Et tout de suite, voici votre rendez-vous, la vérité de l'évangile d'Andromaque sur Phare FM.
1: Le ministère d'Andromaque en collaboration avec Phare FM est heureux de vous présenter ses émissions La vérité de l'évangile sur la grâce et l'amour inconditionnel de Dieu. Les gens demandent à Dieu des choses qu'il a déjà données. Et vous savez, j'ai beaucoup utilisé cette illustration. Mais lorsque je prêche ce message dans une église, il m'arrive souvent de donner ma Bible à quelqu'un et de demander, vous voyez cette personne qui a ma Bible sur ses genoux, comment devrais-je réagir si elle me demandait, pourrais-je avoir votre Bible? Si vous me demandez de vous donner quelque chose que je vous ai déjà donné, comment voulez-vous que je réponde à une telle demande? Honnêtement, je ne sais pas comment je réagirais dans une telle situation. Je ne dirais probablement rien en me demandant « Mais qu'est-ce qu'ils demandent? Qu'est-ce qu'ils veulent dire? Ne se rendent-ils pas compte que je leur ai déjà donné ma Bible? » Si vous demandez quelque chose que vous avez déjà, la personne qui vous l'a donné sera quelque peu abasourdie. Elle ne saura certainement pas quoi dire. C'est très similaire à la réponse que vous recevez de Dieu quand vous dites « Oh Dieu, guéris-moi !» et que vous n'entendez rien. Et « Oh Dieu, bénis-moi !» et « Oh Dieu, donne-moi des finances !» et vous suppliez Dieu pour recevoir toutes ces choses, mais vous n'entendez rien en retour. Si Dieu pouvait être confus, je crois qu'il le serait. En s'interrogeant, pourquoi me demande-t-il de faire ce que j'ai déjà fait ?
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1: Bonjour et bienvenue dans notre rendez-vous Focus Famille. Un nouveau type de harcèlement a fait son apparition parmi les ados. Il ne se produit pas à la récré, mais sur Internet. Avant, les ados passaient des heures au téléphone à parler avec leurs amis. Mais ils utilisent maintenant les messageries instantanées. Et au lieu de parler en un à un, ils se retrouvent sur des conversations de groupe. Les ados ont leur propre langage, parfois très éloigné de notre grammaire et ponctuation classique, ce qui parfois peut poser problème. Mais en plus, comme ils ne se parlent pas face à face, ils ont tendance à être plus cinglants et plus agressifs. Vous devez savoir à qui votre enfant parle quand il est sur Internet. Assurez-vous de connaître le type de conversation qu'il a. Si vous pensez qu'il se fait harceler ou qu'il harcèle, dites-lui que vous aimeriez vous asseoir avec lui de temps en temps pour regarder comment il communique. Ainsi, vous pourrez prendre les choses en main si besoin. Le harcèlement, quelle que soit la forme qu'il prend, cause beaucoup de dégâts à un ado en quête d'estime de soi.
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2: Il est 23h56 sur Phare FM. Il nous reste 4 minutes à passer ensemble avant de passer au mardi 5 mai. Alors pour bien profiter de ces 4 petites minutes, place à Adèle et son titre Set Fire to the Rain sur Phare FM. Et juste après, c'est Mireille qui vous accompagnera jusqu'à 5h30 demain matin. Bonne écoute.

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2: Jésus dit, donnez aux autres et Dieu vous donnera. On versera dans la grande poche de votre vêtement une bonne mesure, bien serrée et secouée, débordante. Dieu mesurera ses dons envers vous avec la mesure même que vous employez pour les autres.
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0: Colton Dixon, Miracles sur Phare FM, minuit 7, la radio Autrement avec vous et on est ensemble jusqu'à 5h dans la nuit Autrement. Je vous souhaite une bonne nuit à l'écoute de Phare FM. Bon courage si vous travaillez. Au programme Andrew Womack, une méditation dans la série Vous l'avez déjà et présentiel, un moment avec Jésus. Le thème sera ta fatigue, prouve que tu grandis. Mais aussi de la musique, Claudio Capeo, qu'est-ce qu'il me restera? On l'écoute maintenant.
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1: Bienvenue dans notre émission « La vérité de l'Évangile ». Aujourd'hui, j'en suis à ma deuxième semaine d'enseignement sur un sujet que j'ai intitulé « Vous l'avez déjà ». J'ai écrit un livre à ce sujet il y a près de 20 ans. C'était peut-être il y a 17 ans, mais en tous les cas, c'était il y a longtemps. Et je vous le dis, c'est vraiment puissant. Il s'agit de l'une des meilleures manières d'appliquer ce que j'enseigne dans la série « Esprit, âme et corps » où j'explique qui vous êtes en Christ. Et une fois que vous comprenez que dans l'esprit, vous êtes déjà complet, que votre esprit est aussi sauvé qu'il ne le sera jamais, il est identique à Jésus, 1 Jean chapitre 4, verset 17. Et une fois que vous comprenez cela, alors vous comprenez que vous n'avez pas à essayer d'obtenir plus de Dieu, car vous avez déjà reçu la plénitude de la divinité. Le reste de la vie chrétienne se résume à libérer ce que vous avez reçu. Il s'agit de renouveler vos pensées et de réaliser ce que vous avez déjà, et ensuite apprendre à libérer tout ce que Dieu a placé en vous. C'est ce que nous avons couvert jusqu'à aujourd'hui et nous allons continuer à en parler après cette émission qui est le 7e épisode. J'ai commencé cette série il y a à peu près une semaine et nous avons essentiellement couvert le chapitre 1 d'Éphésiens. Si vous avez manqué une partie de cet enseignement, je vous encourage à vous le procurer. Vous pouvez aller sur notre site internet, vous y trouverez tous nos programmes et vous pouvez y regarder nos émissions, vous pouvez revoir cette série depuis le début, car c'est important de saisir le contexte de ce que j'avance. Donc, au chapitre 1, ce qui a été écrit ne parle pas de ce que Dieu pourrait faire, pourrait éventuellement accomplir ou ferait peut-être dans le futur, mais de ce qui a déjà été fait. Vous êtes déjà béni de toute bénédiction spirituelle. Vous avez déjà été choisi en lui. Vous êtes déjà accepté dans le bien-aimé. Vous avez déjà reçu la sagesse. Vous avez déjà été scellé et ainsi de suite. Puis il prie au verset 15 et jusqu'à la fin du chapitre, au verset 23, toujours dans Éphésiens chapitre 1, il prie pour que vos yeux soient tout simplement ouverts à ce que vous avez déjà, à la grandeur de sa puissance qui se manifeste avec efficacité envers vous. Cette même puissance qui a été utilisée pour ressusciter Jésus d'entre les morts. Ce sont des vérités que nous avons déjà couvertes, donc vraiment, si vous avez manqué quelque chose, procurez-vous l'enseignement en entier. Cela changerait votre vie. Donc continuons au chapitre 2 et souvenez-vous que la Bible n'a pas été écrite en chapitres et en versets. Ceux-ci ont été ajoutés plus tard pour nous aider à identifier des passages. Et ils sont très utiles, je ne le critique pas, mais je tiens à souligner que le chapitre 2 n'est pas une nouvelle pensée. Le fait que ce soit un nouveau chapitre ne signifie absolument pas qu'il n'ait pas de rapport avec le précédent. C'est un simple prolongement des mêmes sujets que nous avons étudiés tout au long du chapitre 1. Donc au chapitre 2, il est dit « Autrefois, vous étiez morts à cause de vos fautes et de vos péchés. » Remarquez qu'il est dit « Autrefois, vous étiez morts. » C'est du passé. C'est une chose qui n'est plus. Donc, ce qu'il dit, c'est que vous avez déjà été vivifiés. Vous avez été sauvés et rendus vivants. Quand vous êtes né de nouveau, vous avez été ressuscité des morts. Et certains pensent, « Eh bien, pourtant, je vis toujours dans le même corps. » Oui, mais il s'agit de l'homme spirituel qui était mort à cause de vos fautes et de vos péchés, et il est ressuscité d'entre les morts. Vous avez été ramené à la vie. Vous avez été rendu vivant, et dans l'esprit, vous êtes une toute nouvelle personne. De Corinthiens 5, 17, vous êtes une nouvelle espèce qui n'a jamais existé auparavant. Votre esprit est parfait, et c'est de cela dont il s'agit. Remarquez que tout ce passage est au passé. Après être né de nouveau, ce n'est pas quelque chose vers lequel vous vous dirigez, qui sera finalisé et complété lorsque vous serez au ciel. Non, votre esprit est aussi sauvé à cet instant précis qu'il ne le sera jamais. Il ne va pas être nettoyé, dépoussiéré, et il ne recevra pas davantage de puissance. L'esprit que vous avez à l'intérieur de vous à cet instant est le même que vous aurez dans toute l'éternité. C'est tellement puissant. J'ai déjà enseigné à ce sujet. Au verset 2, il est dit « Par ces actes, vous conformiez alors votre manière de vivre à celle de ce monde et vous suiviez le chef des puissances spirituelles mauvaises, cet esprit qui agit maintenant dans les hommes rebelles à Dieu. Nous aussi, nous faisions autrefois tous partie de ces hommes. Nous vivions selon nos mauvais désirs d'hommes livrés à eux-mêmes et nous accomplissions tout ce que notre corps et notre esprit nous poussaient à faire. Aussi étions-nous par nature voués à la colère de Dieu comme le reste des hommes. » À nouveau, nous trouvons cette même terminologie. Ici, il est question de qui vous étiez avant de naître de nouveau, et tout cela est conjugué au passé. Vous étiez par nature les enfants de la colère, mais vous n'avez plus la même nature aujourd'hui. Là encore, il y a une confusion dans le corps de Christ à ce sujet. Le chrétien moyen, je dirais même que la majorité des chrétiens, croient que vous avez une nouvelle nature et une nature pécheresse. Mais ce n'est pas ce que la Bible enseigne. Je ne vais pas m'étaler sur le sujet maintenant, mais votre nature pécheresse a disparu. Et tout ce que vous avez dorénavant, c'est une nouvelle nature et elle n'a pas la forme d'un bébé. Elle est absolument mature, complète. Mais le problème est que nous ignorons ce que nous avons reçu. Il nous faut renouveler notre manière de penser. Lorsque l'on parle de croissance dans la vie chrétienne, on ne parle pas de l'esprit qui grandit. C'est votre façon de penser qui évolue et votre compréhension de la façon dont on libère les choses de l'esprit. Il y a aussi vos actions qui grandissent dans l'obéissance à ce que Dieu vous montre. Mais de la même manière que nous sommes déjà toutes ces choses en Christ, vous n'êtes plus qui vous étiez auparavant. Vous étiez des enfants de la colère, comme les autres. Au verset 4, il est dit « Mais Dieu qui est riche en miséricorde, à cause du grand amour dont il nous a aimés. » C'est un verset puissant. Vous pouvez lire dans certaines traductions, et je le cite de mémoire, mais il est dit quelque chose comme « Dieu, par son grand amour, et afin de satisfaire son grand amour, a prouvé son amour envers nous. » En d'autres termes, Dieu ne nous aime pas parce que nous sommes aimables. Il nous aime parce qu'il est amour. 1 Jean chapitre 4, verset 8. Au verset 5, nous qui étions morts en raison de nos fautes, il nous a rendus à la vie avec Christ. À nouveau, c'est une chose devenue réalité. Il est erroné de dire que nous sommes dans nos péchés et que si nous continuons à louer Dieu, un jour il nous rendra à la vie. Non, nous étions dans le péché avant de naître de nouveau, mais maintenant nous avons été ramenés à la vie, rendus vivants ensemble, avec Christ. C'est par grâce que vous êtes sauvés. Il nous a ressuscités et fait asseoir avec lui. Remarquez la terminologie, il l'a fait, c'est déjà accompli. Certains d'entre vous n'ont pas l'impression d'avoir été ressuscités d'entre les morts. C'est parce que vous vivez selon ce que vous expérimentez dans votre corps physique et dans vos émotions, plus que vous ne vivez selon qui vous êtes en Christ. Mais si vous pouviez comprendre et recevoir cette vérité, si vous pouviez changer votre identité et réaliser que vous avez été transformé, vous savez, si vous êtes en prison, peut-être que vous avez fait quelque chose de mal et que vous êtes chaque jour confronté à votre péché, vous êtes incarcéré et séparé du monde à cause du danger que vous représentiez pour les gens, vous êtes puni, donc pour certains d'entre vous, il serait facile de penser, après tout, je ne suis qu'un escroc, je suis un voleur, j'ai tué ou quoi que ce soit d'autre. Mais vous savez, quand vous naissez de nouveau, vous devenez une nouvelle personne en Christ, de Corinthiens 5, 17. Et même si vous devez encore faire face à certaines conséquences tangibles de votre passé, vous êtes peut-être même encore dans votre cellule, mais vous n'êtes plus la même personne. Vous avez été rendu à la vie avec le Christ. Vous avez été ressuscité des morts. L'homme spirituel qui est en vous est lavé et parfait. Il n'a aucune impureté en lui. Et si seulement vous pouviez le voir, embrasser totalement cette vérité et commencer à vivre selon qui vous êtes dans l'esprit, vous pourriez être libre même si vous êtes toujours derrière les barreaux. Et même si vous n'êtes pas en prison, vous pourriez être libéré de la douleur dans votre corps. Et même si la douleur persiste, il est possible que vous soyez totalement libre dans votre cœur et que vous sachiez que ce n'est qu'une question de temps avant que votre corps ne s'aligne avec qui vous êtes en esprit. La vie découle de l'esprit. Voilà pourquoi les gens qui ne sont pas nés de nouveau, ils peuvent tout au long de leur vie souscrire à tous les programmes de coaching personnel, ils peuvent suivre tous les cours de modification du comportement, ils ne pourront changer leur existence que jusqu'à une certaine mesure, car en ce qui concerne leur esprit, ils sont morts et séparés de Dieu. Et comme il est dit au verset 3, ils sont par nature des enfants de colère, comme les autres. Donc, si votre esprit n'est pas transformé, vous pouvez changer l'extérieur autant que vous voulez, aller faire de la chirurgie esthétique et faire tous les efforts du monde. Vous pouvez faire en sorte d'avoir l'air bien à l'extérieur, mais à l'intérieur, vous resterez mort. Par contre, lorsque vous faites de Jésus votre Seigneur, vous naissez de nouveau. Et il se peut que vous soyez encore dans une cellule de prison, que vous ayez des problèmes physiques, des problèmes financiers, mais dans votre esprit, vous avez été ressuscité des morts et il vous faut maintenant apprendre à laisser l'homme spirituel contrôler votre vie. Et ce n'est qu'une question de temps avant que ce qui est dans votre esprit ne se manifeste, avant que votre vie ne soit remplie de ce qui est dans votre esprit et que vous connaissiez la délivrance dans vos émotions, la délivrance de la dépression, du découragement, de la défaite, de la colère, de l'amertume, des blessures, du manque de pardon. Cela produira une guérison physique dans votre corps, mais vous devez marcher selon l'esprit. Et vous ne pouvez pas le faire si vous ne savez pas ce qui vous est arrivé à l'intérieur. Vous devez croire que c'est déjà fait. Vous n'avez pas besoin que Dieu vous ressuscite d'entre les morts. Vous avez été ressuscité d'entre les morts. C'est ce qu'il est dit ici. Il nous a ressuscités et fait asseoir avec lui dans les lieux célestes en Jésus-Christ. Il a fait cela afin de montrer dans les temps à venir l'infinie richesse de sa grâce par la bonté qu'il a manifesté envers nous en Jésus-Christ. Puis au verset 8, il est dit « En effet, c'est par la grâce que vous êtes sauvés. Ce n'est pas que vous serez sauvés. Il est vrai que nos corps physiques seront transformés, que nos pensées seront renouvelées lorsque nous arriverons au ciel. Mais dans le domaine de l'esprit, vous avez déjà été changés. » 2 Corinthiens 5:17 « Si quelqu'un est en Christ, il est une nouvelle créature. Les choses anciennes sont passées. Voici, toutes choses sont devenues nouvelles. » Dans votre esprit, vous avez déjà été changés. Donc, ce n'est pas quelque chose qui va se produire. Ce sera complet esprit, âme et corps lorsque nous serons au ciel. Mais à cet instant précis, dans cette vie, si vous êtes né de nouveau, votre esprit est aussi complet qu'il ne le sera jamais. 1 Jean chapitre 4, verset 17 dit « C'est en cela que l'amour est parfait en nous, de sorte que nous aurons de l'assurance le jour du jugement, parce que nous sommes dans ce monde tel que lui, parlant de Jésus, il est. » Il n'est pas question du monde à venir, mais de ce monde. Ce n'est pas vrai pour votre corps physique, ce n'est pas vrai pour vos pensées, mais dans votre esprit, vous êtes identique à Jésus à cet instant précis, cela si vous êtes né de nouveau, si vous avez fait de Jésus votre Seigneur. C'est vraiment radical. C'est ce que j'ai passé un mois à enseigner dans la série intitulée « Esprit, âme et corps » sur votre identité en Christ. Voyons maintenant dans Éphésiens chapitre 2, verset 8, par quel moyen tout cela est-il arrivé? En effet, c'est par la grâce que vous êtes sauvés, par le moyen de la foi, et cela ne vient pas de vous, c'est le don de Dieu. Ce n'est pas par les œuvres, afin que personne ne puisse se vanter. Il est dit ici que vous êtes sauvés par grâce au moyen de la foi. Vous n'êtes pas sauvés par la grâce seule, ou vous n'êtes pas sauvés non plus par la foi seule. Vous êtes sauvés par la combinaison des deux. Maintenant, laissez-moi remonter jusqu'à Éphésiens chapitre 2, à la fin du verset 5, où il y a une phrase entre parenthèses, et il est dit « C'est par grâce que vous êtes sauvés ». Donc, je ne pense pas qu'il soit totalement faux de dire que vous êtes sauvé par grâce. Je ne pense pas non plus qu'il soit totalement faux de dire que vous êtes sauvé par la foi. Par exemple, si une personne me disait « Dieu se doit de me sauver parce que je suis une bonne personne, je suis meilleur qu'un tel, je vis de manière si sainte que je crois que Dieu me doit le salut », alors je dirais non, vous êtes sauvé par la grâce, pas par ce que vous faites. Ce serait une déclaration vraie, mais elle n'est pas complète, elle n'est pas entière, parce que vous n'êtes pas sauvé par la grâce seule. Vous avez été sauvé par grâce, au moyen de la foi. Et laissez-moi juste décomposer cela et partager cette vérité avec vous, afin que vous puissiez la comprendre. Mais la grâce est ce que Dieu fait pour vous, indépendamment de vous. C'est ce qu'il a fait avant même que vous n'existiez. Il est dit dans Jean au chapitre 1 que la parole s'est faite homme, elle a habité parmi nous pleine de grâce et de vérité, et nous avons contemplé sa gloire, une gloire comme celle du Fils unique venu du Père. Jésus était rempli de grâce, il est la grâce de Dieu manifestée à ce monde. Il est aussi dit que c'est la grâce et la vérité qui sont venues par Jésus-Christ. La grâce est donc quelque chose qui est venu par Jésus il y a 2000 ans. C'est arrivé indépendamment de vous. Elle est venue avant que vous n'existiez, avant que je n'existe. Ça n'a rien à voir avec nous. Vous savez, vous pouvez définir la grâce de différentes manières. Mais la plupart des gens acceptent une définition simple de la grâce comme étant une faveur imméritée, gratuite, qui n'est pas basée sur nos actions. Nous parlons ici de la faveur de Dieu. La grâce n'est pas basée sur vos performances. Si votre performance entre en ligne de compte, alors ce n'est plus la grâce, parce qu'elle ne serait plus une faveur imméritée, gratuite et offerte. Cela n'a donc rien à voir avec vous. La grâce vient de Dieu indépendamment de vous et de moi. Donc par la grâce, vous êtes sauvés. Dieu a agi il y a 2000 ans au travers de Jésus. Romains chapitre 5, verset 8, « Mais voici comment Dieu prouve son amour envers nous. Alors que nous étions encore des pécheurs, Christ est mort pour nous. » Jean 3, 16 déclare en effet « Dieu a tant aimé le monde qu'il a donné son Fils unique afin que quiconque croit en lui ne périsse pas mais ait la vie éternelle. » Voilà la grâce. Jésus n'est pas venu pour nous donner ce que nous méritons. Et nous méritons la mort. La Bible dit dans Romains 3, 23 que tous ont péché et sont privés de la gloire de Dieu. Nous tous. Les gens placent parfois les péchés sur une échelle d'évaluation et disent « Oh, lui là-bas, c'est un pécheur, alors que moi, je ne le suis pas. » Non, la Bible dit que nous avons tous péché. Il y a juste différents degrés de perdition, différents degrés de pécheurs. Mais tous ont péché. Et quel est donc le prix à payer pour le péché? Eh bien, ce n'est pas que ceux qui commettent juste un petit péché ne reçoivent qu'une petite punition, non. Il est dit dans Romains au chapitre 6, verset 23, que le salaire du péché, c'est la mort, mais le don gratuit de Dieu, c'est la vie éternelle. La vie éternelle est un don, ce n'est pas un salaire. On ne gagne pas la vie éternelle. Aucun d'entre nous ne mérite d'être sauvé, personne. Vous savez, par rapport à d'autres, j'ai vécu une vie vraiment sainte. J'ai plus de 70 ans maintenant, je n'ai jamais dit un mot blasphématoire, je n'ai jamais juré, je n'ai jamais bu d'alcool fort, je n'ai jamais fumé une cigarette, je veux dire, je n'ai même jamais goûté de café. Et les gens, lorsqu'ils entendent cela, peuvent se demander, « Est-ce que vous dites que le café est un péché ?» Non, vous avez même un verset qui dit que vous pouvez boire un breuvage mortel et qu'il ne vous fera aucun mal. Je dis juste que j'ai vécu une vie sainte par rapport aux autres. Mais qui veut être le meilleur pécheur qui soit jamais allé en enfer ? J'ai péché, je suis donc privé de la gloire de Dieu. Et le salaire du péché, c'est la mort. Il n'y a pas de mort numéro 2 et de mort numéro 3. Si vous manquez le ciel d'un centimètre, cela revient à le manquer d'un kilomètre. J'avais besoin d'un sauveur, et Jésus est venu et est mort pour moi, mais il l'a fait il y a 2000 ans. La grâce de Dieu a été étendue à l'humanité il y a 2000 ans, avant que je n'existe, avant que je ne pêche, avant même que je n'ai besoin d'être sauvé. Dieu avait déjà payé pour mes péchés. Il avait déjà pardonné mes péchés. Cela ne signifie pas que je suis automatiquement sauvé, car il est dit ici que vous êtes sauvé par grâce au moyen de la foi. La grâce est la part de Dieu. Ce que Dieu a fait pour nous indépendamment de nous, avant que nous en ayons besoin, avant même que nous n'existions. Voilà ce qu'est la grâce. Mais tout le monde n'est pas sauvé parce que vous devez répondre à la grâce de Dieu. Voilà ce qu'est la foi. La foi n'est qu'une réponse positive à la grâce de Dieu. Ce que je dis ici est vraiment puissant. C'est le fruit de 20 ou 30 années d'études et de méditation. Et je sais que certains d'entre vous pensent que j'apprends lentement. Eh bien, c'est peut-être le cas, mais je sais aussi que beaucoup d'entre vous ne comprennent pas la profondeur de ce que j'avance. Que la grâce vient exclusivement de Dieu et qu'elle nous est donnée indépendamment de nous, avant même que nous n'en ayons besoin. Cela n'a rien à voir avec nous, et par conséquent, vous ne pouvez pas prétendre que d'une manière ou d'une autre, vous méritez le salut. Non, c'est par la grâce, mais il faut avoir accès à cette grâce. D'ailleurs, il est dit dans Romains chapitre 5, verset 2, laissez-moi juste trouver le passage et le lire. Au chapitre 5, verset 2 de l'Épître aux Romains, on peut lire « C'est aussi par son intermédiaire que nous avons accès par la foi à cette grâce dans laquelle nous tenons ferme et nous plaçons notre fierté dans l'espérance de prendre part à la gloire de Dieu. » Il vous faut accéder à la grâce. La grâce a été donnée pour vous, indépendamment de vous, avant que vous n'ayez fait quoi que ce soit de bien ou de mal. Voilà ce qu'est la grâce. Mais vous devez y accéder, et ce mot « accès » est le même mot duquel nous tenons le mot « admission », le mot français « admission ». Par exemple, si vous allez au cinéma, vous devez acheter un billet pour y avoir accès. En un sens, il faut avoir un billet pour que la grâce de Dieu puisse œuvrer en vous. Et quel est ce billet? C'est la foi. Et laissez-moi vous dire certaines choses ici. Tout d'abord, laissez-moi définir ce que la foi n'est pas. Je pense ne pas me tromper en disant que la plupart des chrétiens ont entendu ce principe que la foi fait réagir Dieu. La foi est ce qui fait agir Dieu. La foi est quelque chose que vous faites afin que Dieu agisse en votre faveur et que Dieu répond à votre foi. Vous ne l'exprimez peut-être pas en ces termes exacts, mais c'est le concept que beaucoup ont. Pourtant, ce n'est pas ce que la Bible enseigne. La foi n'est pas quelque chose que vous faites pour obtenir une réponse de Dieu. Si vous croyez cela, c'est la raison pour laquelle vous êtes frustré, c'est la raison pour laquelle vous vous lassez, que vous êtes fatigué, que vous tendez à abandonner et finissez par dire « Mais Dieu, qu'est-ce que je dois faire ?» Parce que vous ne regardez pas au bon endroit. Il vous faut faire quelque chose pour que Dieu vous réponde par grâce. Non, la grâce est indépendante de vous. Elle n'a rien à voir avec vous. Ce n'est pas à vous de faire en sorte que Dieu vous réponde par grâce. La foi est votre réponse à la grâce de Dieu. La foi n'est pas quelque chose que vous faites pour forcer Dieu à agir. Donc voici ce qu'est la foi. La foi est simplement votre réponse positive à la grâce de Dieu, à ce que Dieu a déjà fait. Or, si Dieu l'a déjà fait, cela enlève toute possibilité de pouvoir le mériter par nos œuvres. La foi n'est pas une œuvre, la foi n'est pas quelque chose de difficile, et vous n'avez pas à, vous savez, lutter pour opérer dans la foi. La foi, c'est simplement de la confiance. Il s'agit juste de s'appuyer et de compter sur Dieu. Il s'agit de connaître un repos surnaturel en croyant que Dieu, par grâce, a déjà pourvu. Donc la foi est tout simplement votre réponse positive à Dieu. Voici une autre définition et cela m'a vraiment touché et aidé. La foi est juste votre appropriation de ce que Dieu a déjà offert par grâce. Si Dieu ne l'a pas déjà pourvu par grâce, alors vous ne pouvez pas l'obtenir par la foi. Ce que je viens de dire est énorme. Et encore une fois, je ne pense pas que la plupart des gens comprennent à quel point c'est important. La foi ne s'approprie que ce que Dieu a déjà donné par grâce. Si la grâce de Dieu n'a pas pourvu, votre foi ne peut pas l'obliger à le faire. Dieu ne répond pas à votre foi. C'est votre foi qui est votre réponse à lui. Par grâce, Dieu a déjà anticipé tous les besoins que vous et moi aurons un jour. Qu'il s'agisse de guérison physique, de finances, d'émotions, de relations, de sagesse ou de quoi que ce soit d'autre. Tout ce dont vous aurez un jour besoin, Dieu, par grâce, a déjà anticipé et a déjà pourvu à tous vos besoins. Il a mis à l'intérieur de chaque croyant né de nouveau tout ce dont vous aurez besoin tout au long de cette vie et même dans l'éternité. Il n'y a pas de manque avec Dieu. Par grâce, la provision a été faite, mais elle ne se manifeste pas automatiquement, parce que tout le monde ne répond pas positivement à ce que Dieu a déjà fait. Mais voilà ce qu'est la foi. Tout le monde ne s'approprie pas ce que Dieu a déjà donné par la grâce, mais c'est ce à quoi sert la foi. Tout le monde n'est pas dans la foi. Donc la foi ne fait pas que Dieu nous réponde. La foi, c'est notre réponse positive à Dieu. Je vous le dis, comprendre cette vérité change absolument tout. Vous n'avez plus à être dans les œuvres et à lutter. D'ailleurs, nous en reparlerons plus tard, mais au chapitre 4 du livre aux Hébreux, il est question de la foi comme étant en réalité un repos, où l'on se repose. Vous n'avez plus à peiner à la tâche. Cela nécessite plus d'explications et nous y reviendrons.
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7: Minuit 38, la radio Autrement avec vous dans la nuit Autrement, ce mardi 5 mai. Bienvenue. On poursuit en musique Unspoken, Walk With Me. Et puis, on retrouvera présentiel un moment avec Jésus.

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1: Bonjour, mon ami. Tu ressens cette brûlure intérieure, cette tension dans l'âme. Tu crois que c'est un signal de faiblesse, que quelque chose ne va pas. Mais c'est exactement le signal inverse. Les muscles brûlent quand ils se renforcent. Ta foi travaille, elle ne meurt pas sous la pression, elle grandit. Regarde ce que ma parole te promet. Ceux qui comptent sur l'Éternel renouvellent leur force, et ils prennent leur envol comme les aigles. Renouveler, pas conserver, pas maintenir, renouveler. C'est un processus actif, pas passif. La vieille force s'épuise pour que la nouvelle émerge. La fatigue que tu ressens n'est pas un échec. C'est une mue. Tu perds ce qui ne te sert plus. Tu lâches tes anciennes façons de tenir bon par toi-même. Et pendant ce temps, sous la surface, quelque chose de neuf se construit. Plus solide, plus profond, plus enraciné en moi qu'avant. Alors, ne maudis pas cette fatigue, mon ami. Elle travaille pour toi, pas contre toi. Les ailes qui arrivent seront plus fortes que celles d'avant. Compte sur moi aujourd'hui et prépare-toi à prendre ton envol. Ton ami.
2: Seigneur Jésus, je ne comprends pas toujours cette fatigue, mais je choisis de croire qu'elle me transforme. Renouvelle mes forces comme tu l'as promis. Fais grandir en moi ce que tu as commencé. Amen.
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0: 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Et c'est la nuit autrement qui vous accompagne jusqu'à 5h. Bienvenue.
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0: The Coldplay sur Phare FM, il est 1h07. La radio Autrement vous accompagne dans la nuit Autrement. Bienvenue si vous venez de me rejoindre. On est mardi, on est le 5 mai et on est ensemble jusqu'à 5h. Au programme, Samuel Peter Schmidt dans Pain de vie et puis une méditation de Joyce Meyer et de la musique Jimmy Needham, Right Where You Are. On l'écoute maintenant.
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2: Mon thème se pose sous la forme d'une question. Suis-je le gardien de mon frère? C'est dans un contexte très particulier que cette phrase fut dite. Suis-je le gardien de mon frère? Réponse à une autre question posée par Dieu à un homme du nom de Caïn. Où est ton frère? À cette question, d'abord une réponse sous forme de question dans laquelle se trouve un mensonge, je ne sais pas, conclu et ponctué par « Suis-je le gardien de mon frère ?» Nous sommes dans une société de plus en plus individualiste. Notre société occidentale, dans laquelle on communique, mais on communique en étant de plus en plus seul. Vous montez dans un train, et celui qui est en face de vous a dans les oreilles deux écouteurs, qui signifient d'emblée « Je suis dans mon monde, ne me dérangez pas ». Aujourd'hui, vous êtes même à table, et alors que vous mangez, votre interlocuteur d'en face est en train de bidouiller sous la table avec un téléphone portable parce qu'il passe un SMS. Il est avec vous en face de l'assiette et pourtant absent parce qu'en train de communiquer avec je ne sais qui à l'autre bout du monde. Vous pouvez pas savoir ce que ça m'énerve quand mes fils font ça. Tu voudrais de la communion et tu peux pas parce qu'ils sont toujours ailleurs. Aujourd'hui, vous pouvez mourir tranquillement. On découvrira que vous êtes mort, peut-être parce que vous ne payez plus vos impôts, ou alors aux odeurs suspectes. J'étais dernièrement avec une personne qui travaille dans les pompes funèbres. Et elle me disait, si tu savais, ou si tu voyais parfois ce que nous trouvons. Il me dit, nous avons trouvé un homme qui a été également signalé à cause de l'odeur nauséabonde et dérangeante dans le couloir, couché dans sa baignoire depuis environ 2 semaines. L'eau avait coulé toujours au même endroit, au stade où il n'y avait plus de chair sur les os. C'est ici. C'est dans notre société dit « développée ». Individualisme, égoïsme. Alors évidemment, en période d'hiver, les caméras vont se promener dans les rues et montrer le travail des bénévoles dans les rues. Mais combien y a-t-il de bénévoles par rapport aux 67 millions de Français? Et tout le monde se calme la conscience en se disant « Waouh, c'est bien, on s'occupe de ces pauvres gens. » Oui, on s'occupe, mais toi pas. Voyez-vous, nous sommes baignés là-dedans. On est presque dans des mondes virtuels dans lesquels nous sommes enfermés comme dans des bocaux. Et nous ne communiquons plus. Et nous ne prenons plus soin les uns des autres. Combien de parents meurent seuls? Je suis heureux que nous ayons nos parents près de nous. Heureux de voir ma sœur Karine souvent être avec eux. Heureux de voir que nous communions ensemble. Heureux de voir que les jeunes et les vieux peuvent se réjouir ensemble. Il y a quelques années, il était inimaginable de voir des parents mourir seuls, sans leur famille. Dans des sociétés, des cultures, comme la culture africaine, il est impossible qu'on laisse le vieux mourir tout seul. Lorsque Jokel était venu du Sénégal pour faire, au milieu de nous, un séjour, afin de voir comment nous fonctionnons, au bout de 6 semaines, il me disait « J'ai hâte de retourner au Sénégal parce qu'en voyant les gens vivre ici, eh bien cela me fait peur. Les gens sont seuls. » Ça, c'est la société. Et nous sommes une part de cette société-là. Mais ma crainte, c'est de voir cet esprit individualiste, cet esprit égocentrique, finalement pénétrer dans l'Église. Ma peur, c'est qu'un jour, eh bien, nous répondions comme Caïn. D'ailleurs, si la question nous était posée, que dirions-nous? Vous savez, ce problème ne date pas d'aujourd'hui. Écoutez ce que l'apôtre Paul disait. Il dira aux Philippiens que chacun de vous, au lieu de considérer ses propres intérêts, considère aussi ceux des autres. Et dans le chapitre 2, verset 19, aux Philippiens, il dira « J'espère dans le Seigneur Jésus vous envoyer bientôt Timothée afin d'être encouragé moi-même en apprenant ce qui vous concerne, car je n'ai personne ici qui partage mes sentiments pour prendre sincèrement à cœur votre situation. Tous, en effet, cherchent leurs propres intérêts et non ceux de Jésus-Christ. » Il s'adresse à une église, il s'adresse à des croyants. Je bénis Dieu pour tous ceux qui sont préoccupés par ce qui se passe en mission, en Algérie, au Sénégal, tous ceux et celles qui se sentent concernés, qui sont engagés. Mais combien ne se sentent pas concernés, loin des yeux, loin du cœur? Pourtant, ce ne sont pas moins nos frères. Cependant, qu'en est-il au milieu de nous? Quel drame, ces paroles, tous en effet, cherchent leur propre intérêt et non ceux de Jésus-Christ. Paul relève l'individualisme des chrétiens, précisant en finalité que chacun était là pour lui-même. En m'arrêtant quelque peu sur ce sujet-là, sans revenir forcément au contexte dans lequel cette parole a été dite, je désire traiter ce sujet de manière à ne pas avoir deux parties dans l'Église. Vous savez, dans l'Église, il y a toujours ceux qui disent « Personne s'occupe de moi ». Donc, vous avez cette catégorie-là qui est tout le temps dans la logique du « on doit s'occuper de moi ». Et puis, vous avez la seconde catégorie qui, elle, a le sentiment que c'est toujours sur eux que repose toute la responsabilité de prendre soin des autres. Je voudrais que chacun se sente concerné personnellement. Chacun d'entre nous, eh bien, est chargé d'une responsabilité, chacun. Je voudrais qu'on puisse nous dire à nous-mêmes, qu'en est-il de moi, où en suis-je? Avec cette question, où est ton frère? Quelle est ma réponse? Mon premier point, c'est que nous avons une responsabilité envers nos frères et nos sœurs. Tu es important pour moi. Jésus dira, c'est ici mon commandement. Aimez-vous les uns les autres, aimez-vous. C'est un impératif, c'est pas une proposition. C'est pas une suggestion. C'est pas, Caroline, si tu as envie, eh bien tu vas aimer Samuel. Tu es obligé de m'aimer. Mais le problème, c'est que l'inverse est vrai aussi. Enfin, c'est pas un problème. Aimez-vous les uns les autres comme je vous ai aimé. Il n'y a pas de plus grand amour que de donner sa vie pour ses amis. Lorsque l'Éternel interroge Caïn. Aucun de nous n'imagine que l'Éternel ne savait pas ce qui s'est passé. Dieu savait très bien ce que Caïn avait fait. Dieu savait très bien où était Abel. Son sang criait. Mais il va le mettre en face de sa dureté, en face de son manque d'amour. Il va le mettre en face de ce qui était sa responsabilité. Lui, le frère aîné, ne devait-il pas prendre soin du plus petit? Lorsque l'amour n'est plus, alors, pardonnez-moi, mais tous les coups sont permis. Et lorsque l'amour disparaît, c'est souvent les relations qui se brisent. C'est la séparation, la division. Combien de couples sont morts lorsque l'amour n'était plus? Quand il n'y a plus d'amour, les couples n'existent plus. À la rigueur, on cohabite, mais ce n'est pas ça. Le manque d'amour avait engendré jalousie, orgueil, destruction du frère. De la même manière, lorsque l'amour disparaît dans les relations, soudain s'installe l'indifférence. Mes frères, Jésus a-t-il été le gardien et le berger de ses disciples? Je le crois de tout cœur. Écoutez ce qui est écrit. Je ne suis plus dans le monde et ils sont dans le monde. Et je vais à toi, Père Saint. Garde en ton nom ceux que tu m'as donnés, afin qu'ils soient un comme nous. Lorsque j'étais avec eux dans le monde, je les gardais en ton nom. Je les aimais, je veillais sur eux, je les encourageais. Regardez combien de fois Jésus encourage ses disciples. Même quand il tombait, même Pierre le renégua, il va l'encourager. Pierre, m'aimes-tu? Et à la fin, il lui refait confiance. Il lui dit, paie mes brebis, nourris mes brebis. Il le restaure dans son statut. Il lui donne le statut de pasteur. Lui, le traître, reçoit à nouveau le statut de pasteur, pleinement pardonné. Croyez pas que c'est extraordinaire quand on s'encourage les uns les autres. Vous imaginez les cultes le dimanche, vous venez et chacun vous dit « Waouh, je suis tellement content de te voir. J'ai vu les progrès que tu as fait. Continue, je suis avec toi, je te soutiens. » Si chacun s'encourage, vous repartez de ce lieu avec une pêche, avec une joie de servir le Seigneur. Jésus pourra dire « Je n'ai perdu aucun de ceux que tu m'as donné. » Mon frère, ma sœur, aucun de ceux que tu m'as donné. Lorsque je préparais ce message, je priais et je disais « Fais-moi la grâce de ne perdre aucun de ceux que tu nous as donnés. Aide-nous, Seigneur. » L'Épître aux Hébreux dit « Veillons les uns sur les autres pour nous inciter à l'amour et aux bonnes œuvres. » Mais comment peux-tu veiller sur l'autre si tu ne t'intéresses pas à lui ? La question se pose, ne sommes-nous qu'un rassemblement d'individus indifférents les uns aux autres ? Ne venons-nous que finalement pour nous servir nous-mêmes, lever nos mains, dire « Seigneur, je t'aime », ressortir ? Notre frère est mal, mais nous ne l'avons même pas vu. Je ne peux pas prendre soin des autres, je ne peux les encourager si je ne m'intéresse pas à eux. Veillons les uns sur les autres. Mais souvent, on ne s'est même pas préoccupé de savoir comment s'appelle le voisin, comment se nomme la voisine, d'où il vient, quelle est son histoire. Vous allez me dire, mais Samuel, c'est impossible, on ne peut pas connaître tout le monde, c'est sûr. Mais on peut au moins connaître quelques-uns. On peut au moins commencer à se dire, Seigneur, j'ai envie de prier régulièrement pour ceux qui m'entourent. Pour ça, tiens, ça serait bien que je leur demande leur nom, leur prénom. Vous savez, les rencontres de maison, les groupes connexion, c'est un excellent endroit. On avait encore l'autre soir le rendez-vous chez Papa Jean à la maison. On était, je ne sais pas, 12 ou 13, je ne sais plus combien on était. Mais un Christian, on se réjouit pour ces soirées. On se retrouve dans les maisons. Et là, on partage la parole. Est-ce que tout est parfait dans les maisons ? Mais non ! Tout le monde a l'occasion de s'exprimer. Est-ce que tout ce qui est exprimé, c'est toujours « Waouh, super !» Mais non ! Non, ce qui est intéressant, c'est que parfois dans les maisons, tu as les caractères qui remontent. Je vous invite à rejoindre les groupes de maisons. Vous ne savez pas où il y a les adresses au fond, mais je vous invite. Les groupes connexion, les jeunes, je vous invite. Vous savez, il n'y a rien de plus beau d'être ensemble. Et là, on découvre, oui, c'est vrai que parfois il y a des tensions, parfois, mais c'est nécessaire. Qu'est-ce qui nous fait progresser ? C'est de nous retrouver parfois face à nous-mêmes. Deuxième point, une question que je me suis posée, est-ce que c'est que le rôle du pasteur ? De veiller. Souvent les gens disent « Ah, ça c'est le job du pasteur. » Le pasteur c'est un berger. Donc c'est au berger de protéger les brebis, de les soigner, de les nourrir, de ceci, de cela. C'est vrai, nous avons une fonction, nous avons un rôle, une responsabilité qui ne repose pas sur vos épaules. Mais pour autant, est-ce que cela ne repose que sur nous ? Ézéchiel fait une série de reproches au pasteur. Dans Ézéchiel 34, je ne vais pas lire ce qui concerne les pasteurs. Écoutez, j'ai souvent remarqué que les gens lisent la première partie qui concerne le pasteur. Et après, ils t'appellent le lundi en disant « Frère, j'ai une révélation, vous voyez. Faites pas assez de visites, faites pas assez ceci, on fait pas assez cela. Et à la fin, nous, on fait une déprime. » Et on s'arrête là, les pasteurs. Waouh, c'est sévère, là, les pasteurs. Et c'est vrai que c'est très sévère. Mais dans le même chapitre, et là, c'est plus au pasteur qu'il est parlé. C'est aux brebis. Écoutez ce qu'il est dit. « Et vous, mes brebis, ainsi parle le Seigneur l'Éternel. » Voici, je jugerai entre brebis et brebis, entre bélier et bouc. Est-ce trop peu pour vous de paître dans le bon pâturage pour que vous fouliez de vos pieds le reste de votre pâturage? De boire une eau limpide pour que vous troubliez le reste avec vos pieds? Et mes brebis doivent paître ce que vos pieds ont foulé et boire ce que vos pieds ont troublé. C'est pourquoi ainsi leur parle le Seigneur l'Éternel. Voici, je jugerai entre la brebis grasse et la brebis maigre. Parce que vous avez heurté avec le côté et avec l'épaule et frappé de vos cornes toutes les brebis faibles jusqu'à ce que vous les ayez chassées, je porterai secours à mes brebis afin qu'elles ne soient plus au pillage et je jugerai entre brebis et brebis. Et là, il est question d'attitude et de comportement entre brebis. Là, du coup, c'est plus le pasteur qui est au centre du débat. Là, c'est les brebis. Et c'est la relation entre brebis et brebis. Le reproche qui est fait, c'est tu n'as pas respecté l'autre. Tu as empiété sur son terrain. Tu as même piétiné l'herbe. Et maintenant, ma brebis doit venir essayer de se nourrir là où l'herbe a été piétinée. Tu avais de l'eau, tu avais tout ce qu'il fallait. Tu en avais pas assez, tu as encore troublé ce qui restait. Et mes brebis ont dû venir là. Lorsque Jésus dit « Aimez-vous les uns les autres », c'est dans le désir de voir son peuple, son église, être heureux, être heureuse. C'est dans le désir de voir les uns et les autres s'épanouir, les uns par les autres. Souvent, nous attendons tout de Dieu. Mais j'aimerais vous dire que Dieu, lui, attend certaines choses de nous. Nous attendons tout de lui parce que finalement, nous ne voulons pas toujours faire ce que nous devrions faire. La question se pose à toi, mais où est ton frère? Où est ta sœur? Que vas-tu répondre? Permettez-moi de continuer simplement. Et ce sera mon troisième point en parlant de l'attitude dans l'Église. Puisque c'est de cela qu'il s'agit, d'attitude, brebis entre brebis. Et je ne vais pas forcément développer un sujet précis, mais plutôt faire du commentaire de texte. Dans l'Épître aux Romains, chapitre 12, les versets 9 à 16, nous avons toute une série de recommandations que l'apôtre Paul donne. Et je voudrais simplement voir cela avec vous. Écoutez, première chose, que l'amour soit sans hypocrisie. Sans hypocrisie, que l'amour soit vrai. L'hypocrisie est un poison, car l'hypocrisie dénote parfois les motivations. On peut sembler être très avenant avec quelqu'un, être rempli d'amour, mais uniquement parce qu'on a un intérêt. On cherche à en tirer quelque chose. Alors lui peut-être ne le verra pas, quoique avec le temps il s'en rendra compte. Mais celui qui juge mon cœur, lui le voit. Aimer sans hypocrisie, c'est également aimer dans la vérité. Quand mon frère dysfonctionne, l'amour, c'est lui dire la vérité. C'est ça, aimer. Certaines personnes m'ont déjà dit la vérité. Un jour, un pasteur m'a écrit, j'avais prêché dans une église. C'était notre frère qui venait de Suisse avec sa belle barbe blanche, Maurice Ray. J'avais prêché, je ne l'avais jamais rencontré, jamais vu. Et puis là, il m'écrit... Cher frère, j'ai beaucoup apprécié votre prédication dans tel et tel endroit. Je ne savais pas qu'il était là. Et il commence d'abord par m'encourager. Waouh, quand j'ai lu les premières lignes, c'est quand même une sommité, le frère Maurice Ray. Oui, mais c'était que les premières lignes. Parce qu'après est venue l'heure de vérité. Et il a commencé à écrire. Cependant, j'ai trouvé que vous avez été excessif sur tel point. J'ai trouvé que votre manière de parler était trop agressive à ce moment-là. Vous savez comment j'ai réagi au début? Je me suis dit, mais c'est qui lui? Mais c'est comme ça que j'ai réagi. J'ai pas apprécié. Je veux être sincère avec vous. Vous savez, souvent on se dit, le pasteur, il est lisse, il est toujours heureux. Vous lui faites une remarque, il dit, merci frère, ça va me changer. Là, tu parles, hein? Parce que c'est la vérité. J'étais irrité, contrarié. Et j'ai lu, et puis j'ai plié la lettre. D'abord, je me suis dit, je vais tout de suite lui répondre. Vous savez, on a ce réflexe-là. Je vais tout de suite lui répondre. Je me suis dit, non, mets d'abord la lettre de côté. Et puis, tout d'un coup, c'est la conscience, là, l'esprit qui parle à votre conscience, qui dit, pourquoi tu réagis comme ça? C'est ça l'humilité? Pourquoi tu n'essaies pas de réfléchir sur ce qu'il te dit? Et si, dans ce qu'il te dit, il te faisait progresser en te disant la vérité? Ça a commencé à changer. Au lieu d'y voir une série de reproches, j'ai commencé à y voir de l'amour de la part de quelqu'un qui voulait me voir progresser. Alors j'ai repris une lettre, je lui ai réécrit, j'ai dit « Cher frère, je voulais vous remercier pour l'amour que vous me portez et qui vous a permis d'être vrai avec moi. Merci infiniment, je tiens compte de vos remarques et je crois qu'elles me feront progresser. Après cela, nous sommes devenus amis, il est venu ici dire la vérité, mais accepter également la vérité. » Cependant, quand je dis la vérité, de quelle manière vais-je la dire? Ça, c'est important également. Vous savez, c'est comme quand vous êtes à table. Comment allez-vous dire les choses? Suivant que vous le dites à votre épouse, elle est ou heureuse ou nerveuse. Dans l'église, on est souvent pareil. On a une vérité à dire à quelqu'un, on y va. Si tu continues, tu vas en enfer. Puis on est étonné que le frère soit blessé. Non, d'abord, quand on a quelque chose à dire à quelqu'un, on va lui le dire à lui. Et pas à toute l'église. C'est souvent l'inverse. Quand on a quelque chose à dire à quelqu'un, on va d'abord voir tout le monde, pour ensuite lui le dire à lui. C'est contraire à ce que dit la Bible. Écoutez ce que dit Jésus. Si ton frère a péché, Va et reprends-le entre toi et lui seul. S'il t'écoute, tu as gagné, ton frère. Et moi, je souhaiterais que ce soit cette étape-là qui suffise. S'il n'écoute pas, prends avec toi une ou deux personnes, afin que toute l'affaire se règle sur la déclaration de deux ou trois témoins. S'il refuse de les écouter, dis-le à l'Église. S'il refuse aussi d'écouter l'Église, qu'il soit pour toi comme un païen et un publicain. Il y a différentes étapes. Et Paul précise la chose suivante. Il dira, frère, si un homme, Galates 6, verset 1, vient à être surpris en quelque faute, vous qui êtes spirituel, redressez-le avec un esprit de douceur. Prends garde à toi-même de peur que tu ne sois aussi tenté. Si j'ai une vérité à dire, que je sois capable de le dire avec humilité et douceur, sachant que qui suis-je moi pour juger mon frère ? Et que je puisse lui le dire avec cet amour dans la vérité, pour qu'il progresse. Quand quelqu'un, un homme, une femme, sent, ressent ce que tu cherches, c'est son progrès. Et si tu lui dis, c'est parce que tu l'aimes et non pas parce que tu estimes que tu es au-dessus de lui, c'est avec joie qu'il reçoit ton conseil. Mais si tu l'agresses, évidemment qu'il ne réagira pas selon ce que tu pourrais attendre et tu ne le gagneras pas. Paul continue, il dira, ayez le mal en horreur, attachez-vous fortement au bien. Vous allez me dire, oui, mais Samuel, tu as pris l'exemple de Caïn. Mais Caïn, il a tué son frère. Moi, je n'ai jamais tué quelqu'un. Ah, c'est vrai que nous n'avons jamais utilisé d'armes pour tuer. Quoique, je ne sais pas, mais jusqu'à présent, on n'a pas eu d'assassinat ici. Mais combien de fois avons-nous assassiné avec notre langue ? Vous savez, les ennemis de Jérémie vont dire une chose. Ils vont dire, allons et tuons-le avec la langue. Je peux tuer mes enfants avec la langue selon ce que je dis. Une femme peut tuer son mari ou inversement. Mais je peux également, dans le cadre d'une église, tuer mon frère, tuer ma sœur par les propos que je tiens. Et je serai considéré comme un meurtrier. 1 Jean 3, 14, il nous dit, nous savons que nous sommes passés de la mort à la vie parce que nous aimons les frères. Celui qui n'aime pas demeure dans la mort. Quiconque hait son frère est un meurtrier. Et vous savez qu'aucun meurtrier n'a la vie éternelle demeurant en lui. Il nous est dit dans l'Épître aux Éphésiens, n'attristez pas le Saint-Esprit de Dieu par lequel vous avez été scellés pour le jour de la rédemption. Que toute amertume, que toute animosité, toute colère, toute clameur, toute calomnie et toute espèce de méchanceté disparaissent du milieu de vous. Soyez bons les uns envers les autres, compatissants, vous pardonnant réciproquement. Moi, j'aimerais dire, Seigneur, moi, je préférerais plutôt ne pas pardonner ou n'avoir rien à pardonner. Parce que le pardon, c'est qu'il y a déjà eu offense. C'est mon frère Jean-Marie qui disait une belle phrase. Il a dit, il vaut mieux mettre une barrière en haut de la falaise qu'un hôpital au bas de la falaise. Et souvent une morgue. Mieux vaudrait prévenir que guérir. Mais si jamais elle n'a pas été franchie, suis-je capable de pardonner ? N'attristez pas le Saint-Esprit de Dieu. Tout ce qui peut détruire mon frère ou ma sœur, je veux m'en détourner. Je ne le veux pas. Par amour fraternel, verset 10, ayez de l'affection les uns pour les autres. Qu'est-ce que l'affection ? C'est un sentiment d'attachement à ceux qu'on aime. Est-ce que vous avez un sentiment d'attachement à vos frères et vos sœurs ici ? Parce que si ce n'est pas le cas, ça signifie une chose, il faut que je commence à prier pour ça. Seigneur, il faut que je le cherche sérieusement. Il faut que j'examine sérieusement ma situation. La Bible dit, un ami aime en tout temps et dans le malheur, il se montre un frère. Je ne vous parle pas d'une relation d'amitié, je vous parle d'une relation de frère. Où est ton frère ? Il n'est pas dit, où est ton ami ? Où est ton copain ? Où est ton frère ? Si un ami aime en tout temps et que finalement, dans l'épreuve ou dans le malheur, il se montre un frère. C'est donc que le frère est encore un niveau plus haut. Son intensité dans l'amour qu'il a pour toi est encore plus grande et plus profonde. Par honneur, continuera-t-il, user de prévenance réciproque. En d'autres mots, quant à l'honneur, soyez prompt à le rendre aux autres. Nous sommes appelés à nous honorer les uns les autres, à nous aimer les uns les autres, à ne pas chercher nous l'honneur, mais à le rendre à qui de droit. À nous réjouir du succès des autres, à nous réjouir de la réussite des autres. Et quand un frère est agressé, on le protège. On ne se joint pas aux agresseurs. Usez de prévenance réciproque. Honorez-vous mutuellement. Honorez-vous par des paroles encourageantes. Honorez-vous Peut-être simplement en disant, frère, tu as de l'importance pour moi. Usez de prévenance réciproque. Ayez de l'empressement et non de la paresse. Soyez fervents d'esprit. Servez le Seigneur. De l'empressement, non de la paresse. Frère, que puis-je faire pour mon frère? Que puis-je faire pour mon frère qui est au loin là-bas? J'aimerais dire, nous aurions besoin de personnes qui se rajoutent à toute l'équipe qui travaille pour la mission à Noël ou pour la fête des mères, des gens qui bricolent, qui ont des mains d'artistes, qui font simplement eh bien, un patchwork ou ce que vous voudrez, mais des personnes qui sont prêtes à dire, eh bien Samuel, ok, j'ai entendu, moi j'ai tel talent, je sais faire telle chose, je vais les faire et puis je les mettrai pour soutenir les missions. Tous ceux qui veulent s'engager dans ce domaine-là, tous ceux qui ont des mains d'artistes. Je ne suis pas un bricoleur. En général, quand j'ai fini de bricoler, ça ne marche plus. Mais il y a parmi nous des doigts en or. Allez voir Christian. Dites-lui, je voudrais vraiment m'engager, je peux faire. Souvent les gens me disent, ah j'habite trop loin, je suis là. Chez toi, tu peux faire et tu peux soutenir. J'aimerais vraiment vous encourager. Et puis, dire la chose suivante. Au verset 15, je saute quelques versets parce que je voudrais arriver au terme. Je ne vais pas tout commenter, je n'ai pas le temps. Il nous est dit, réjouissez-vous avec ceux qui se réjouissent, pleurez avec ceux qui pleurent. Alors, faire la fête avec ceux qui la font, ça on aime. Je ne sais pas si c'est un problème pour vous. Quand on t'invite pour dire, on va se réjouir pour telle raison, je t'offre un pot, j'offre un repas, je vous invite. Est-ce que c'est difficile pour vous de dire, je viens? Mais non, on se réjouit. Mais ensuite, pleurer avec ceux qui pleurent, ça c'est autre chose. Pourquoi? Parce que ça va demander du temps. Ça veut dire, ça signifiera, je vais aller chez lui, je vais le visiter, je vais l'écouter. Et l'écouter, c'est peut-être passer une heure avec lui, peut-être deux heures. Et je vais le soutenir, je vais pas seulement le visiter une fois, je vais essayer de l'appeler. Tout ça, vous ne pouvez pas attendre de cinq pasteurs, c'est impossible. Il serait mort à la tâche. Mais si chacun le fait à l'égard de l'autre, si dans chaque cellule, si dans chaque groupe de maison, on commence à prendre soin les uns des autres, à nous téléphoner, pas pour dire, t'as entendu ce qu'il a dit de nouveau? Non, au lieu de faire ça, frère, j'ai vu que ça fait deux fois que t'étais pas là, tu es malade, t'as un problème, tiens, j'étais à l'église, ça fait deux fois que j'y suis, ton siège est vide, est-ce qu'il t'arrive quelque chose? Est-ce que je peux t'aider? Est-ce que je peux prier pour toi? Est-ce que tu vis un temps difficile? Prends du temps. Un coup de fil. Où est ton frère? Où est ton frère? Où est ta sœur? Et là, il ne s'agit pas de dire, oui, c'est vrai ce qu'il dit, personne ne s'occupe de moi. Car chacun d'entre nous a la même responsabilité. À ceux qui parfois me disent, personne ne s'occupe de moi, je leur demande, de combien de personnes t'occupes-tu? Personne ne me visite. Combien en as-tu visité? Non pas qu'il faille donner pour recevoir, mais chacun a la responsabilité devant Dieu de s'occuper son frère. Suis-je le gardien de mon frère? Ce sera peut-être envoyer un SMS. Ce sera peut-être envoyer un email. Ce sera peut-être écrire une lettre. Vous savez, est-ce qu'une lettre à la main fait plaisir? C'est peut-être vous dire, tiens, c'est la fin de l'année. Il y en a beaucoup qui sont seuls. Je vais ouvrir ma maison. La Bible dit exercer l'hospitalité. Je veux pas qu'une seule personne dans l'église soit seule à Noël. Alors je vais ouvrir ma maison. Est-ce que c'est toujours facile? Non. On a fait parfois des expériences assez... Je me souviens toujours d'une personne qu'on avait invitée, vraiment par compassion. Mais le brave, c'était la première fois qu'il voyait des Ferrero Rocher apparemment. Alors on avait fait circuler la boîte autour de la table. La boîte a fait le tour. Elle n'est jamais revenue. Et en même temps, ça valait la peine. Et puis c'est resté une histoire que... Hein? Depuis... On en a eu beaucoup d'autres, mais c'est de lui qu'on se souvient, c'est marrant, hein? Frères et sœurs, non, si vous invitez pour vous dire, ouais, oui, c'est sympa, ça. Non, et ne vous attendez pas à des remerciements après, hein? Non, parfois vous en. Mes parents ont hébergé des gens, ils en ont hébergé. Ils en ont hébergé un jour, et puis il nous a cambriolé après. Ah, on pourrait se dire, si c'est comme ça, tu vois, voilà, le dimanche matin, il nous encourage à faire ça, regarde le résultat des courses. Mon frère, ma sœur, t'arrête pas à ça. Parce que pendant ce temps, tu vas en héberger 50 autres qui, eux, vont changer de vie. Un matin, ils leur ont emmené... c'était un clochard qui allait se suicider. Ils leur ont emmené à 4h du matin. Tu sais, tu ouvres la porte et tu as quelqu'un qui est là, qui pas rasé, rien. Tu sais pas si c'est un rêve. Puis il est rentré. C'est un chrétien vraiment, qui a dit, frère, je l'ai vu, il voulait suicider. Mais que Dieu soit béni, ils l'ont gardé. Cet homme a été guéri dans son cœur. Il a retrouvé un métier. Il s'est marié. Il a eu des enfants. Et il appartient au Seigneur. Il habite dans le sud de la France maintenant. Un autre est pasteur baptiste, aumônier de prison. Ils l'ont reçu. Mon frère, ma sœur, c'est tellement beau de faire ce que dit l'Écriture. Et si chacun d'entre nous le fait, il n'y aura plus personne qui soit seul. Que le Seigneur nous aide. Je voudrais terminer en vous encourageant, simplement ce sera ma conclusion.
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0: d'encouragement lui rend la joie. Proverbe 12, verset 25. Tant que nous serons sur terre, nous aurons toujours des raisons d'être préoccupés, inquiets ou contrariés. Le diable y veillera, car il sait que l'inquiétude et les soucis nous dépriment. Lorsque Satan cherche à instiller l'anxiété dans nos cœurs, nous pouvons remettre ce sentiment au Seigneur dans la prière avec des actions de grâce et lui exprimer nos besoins. Nous connaîtrons alors la sérénité d'une existence libre de tout fardeau. Je vous encourage à refuser de vous laisser décourager, accabler par l'inquiétude. Tournez-vous plutôt vers le Seigneur dans la prière, vous réjouissant en toutes circonstances. Le Seigneur est fidèle et il vous donnera la paix et la joie qu'il a promise à tous ceux qui refusent de céder à l'inquiétude et à la peur et qui se tournent vers lui avec foi et confiance.
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0: 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Il est 2h, on est mardi 5 mai.
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